0: de Brent de la mer du Nord a clôturé hier à plus de 114 $, soit une hausse de près de 6% sur l'ensemble de la journée. Son équivalent américain, le baril de West Texas Intermediate, a quant à lui augmenté de plus de 4% pour atteindre 106 $. Guy Parmelin a profité de son déplacement hier au sommet de la communauté politique européenne à Erevan, en Arménie, pour mener de nombreux entretiens. Le président de la Confédération a notamment discuté de l'incendie de Crans-Montana avec la chef du gouvernement italien Giorgia Meloni. Il lui a confirmé que le Conseil fédéral allait se pencher sur la question du remboursement des frais hospitaliers. Guy Parmelin a aussi échangé avec le président français Emmanuel Macron à propos de la sécurité autour du sommet du G7 prévu en juin à Évian. Le programme d'allègement des finances de la Confédération aura des répercussions sur l'ensemble des cantons. Ces économies estimées à près de 2,5 milliards de francs en 2027 impacteront notamment le Valais. Selon le Conseil d'État, le manque à gagner pour les caisses du canton sera de l'ordre d'une trentaine de millions de francs l'an prochain. Ce montant comprend des baisses de contributions fédérales, mais aussi des augmentations de charges. Migros accélère son retrait du commerce de détail en Allemagne. Le géant de la grande distribution a cédé de nouveaux magasins. Il s'agit en l'occurrence des magasins bio Tegut, vendus à la chaîne allemande de proximité Tante Enso. Une trentaine de boutiques sont concernées. Les autorités allemandes de la concurrence doivent encore approuver la transaction. L'Ukraine et la Russie ont décrété des trêves unilatérales pour les jours à venir. Dans un premier temps, Moscou a annoncé hier un cessez-le-feu les 8 et 9 mai pour les commémorations de la victoire soviétique sur l'Allemagne nazie lors de la Seconde Guerre mondiale. Le Kremlin a menacé de lancer une frappe massive de missiles sur Kiev si l'Ukraine le violait. L'Ukraine qui a répondu en déclarant sa propre trêve durant 2 jours à partir de ce mardi. En France, la 37e nuit des Molières a mis à l'honneur hier Laurent Lafitte et Muriel Robin. L'acteur a été récompensé pour son rôle dans la comédie musicale La Cage aux Folles. Quant à Muriel Robin, elle a reçu un Molière d'honneur. Un nouveau titre viendra s'ajouter à la collection de Marco Odermatt. Le skieur nidwaldien se verra décerner lundi prochain un doctorat honoris causa par l'École Polytechnique Fédérale de Lausanne. Pour le PFL, il s'agit de rendre hommage à la carrière exceptionnelle de Marco Odermatt et à sa contribution remarquable à son domaine. Des nuages et de la pluie annoncés ce mardi en Suisse romande. Quelques éclaircies sont toutefois attendues en Valais, puis au nord des Alpes. Pour ce qui est des températures, elles atteindront entre 16 et 20 degrés en pleine. 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
2: 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Mesdames, messieurs, bonsoir. Il est lundi, c'est 18h03. Vous écoutez Le Perchoir en direct à la radio ou alors en live sur couleur3.ch. Bienvenue dans cette émission en public. Bonsoir le public. Saison 2, épisode 3 du Perchoir, une émission magnifique. On entre dans le deuxième décan des taureaux. Je ne sais pas s'il y a des taureaux ce soir. Et ben voilà, c'est votre deuxième décan, profitez bien. Et à la fin, on aura un showcase de Valentino Vivace. Du bruit pour Valentino Vivace. Une magnifique émission en perspective. Bonsoir, bonsoir, bonsoir, mesdames et messieurs. Vous le savez, en Suisse, le service militaire est obligatoire. C'est obligatoire. Mais pas tant obligatoire que ça, en fait, finalement. Il y a 3 alternatives pour servir son pays. L'armée, c'est simple. 18 semaines d'école de recrue à se faire chambouler la gueule en Suisse allemand, à tirer sur des rochers et à créer du lien tout en mangeant des compotes à l'agneau. Et pour les romans, c'est la même chose. Le service civil, c'est simple. Une fois et demi plus long que l'armée, tu dors à la maison et tu en profites pour élargir tes horizons professionnels. La protection civile, c'est simple. Tu fumes des clopes et tu dis aux gens où aller se parquer. Voilà. Mais cette semaine, c'est le service civil qui nous intéresse. Il n'a jamais autant eu la cote, à tel point qu'il sera soumis à une votation le 14 juin prochain. Une votation qui a pour objectif de le rendre beaucoup moins attractif qu'il ne l'est déjà. Voilà, ça c'est le service civil avant la votation, et ça c'est le service civil après la votation. Super. Merci pour ce rire qui me fait mal au cœur. C'est vrai que la caserne qui sent la moustache moite et la randonnée sur 40 km commence à perdre du terrain face à des horaires de bureau et son propre lit. Chaque année, c'est près de 11 000 recrues qui renoncent au service militaire pour devenir civilistes. Voilà, quand t'es jeune et que t'as 18 ans et qu'arrive le fameux « tu préfères faire des pompes à 4h30 sur une place d'armes ou des sudoku avec Madame Di Gregorio ?» Bah, on peut comprendre l'hésitation. Et pour pallier à ça, en Big 2026, l'armée opère désormais sur TikTok.

0: pour montrer à la Gen Z que le service militaire, c'est trop hard. Et ils font quoi? Ils se lèvent tous les jours entre 6 et 7 ou quoi? MDR, ouais. Testi Krusty, les puffs au melon glacé. T'as écouté le dernier N-Boy? Pardon, je viens de me dégoûter tout seul. Voilà, aujourd'hui, c'est possible d'aller vers son école de recrue à Yasbar en Explo / Community Management. Objectif 300 likes sur la vidéo des recrues qui montre comment monter un bivouac ou ses 3 jours d'isolement sur Facebook. Voilà. Moi qui pensais que l'armée, c'était uniquement là pour avoir des anecdotes de comment les gens l'ont esquivé. Ouais, je me suis fait virer après 2 jours. J'ai fait croire à ma lieutenante que j'avais besoin de sucer tous les orteils de mon dortoir. Voilà, histoire vraie. Salut les soldats, aujourd'hui on va faire un banana bread au chocolat qui constipe. L'objectif, c'est de pas aller chier sur les 3 prochaines semaines. Let's go! Attirer les jeunes, voici l'objectif global de cette opération. À l'heure où les conflits armés à travers le monde se déroulent en 4K sur nos feeds, où vient s'inscrire notre brave armée suisse? Voilà, on est presque à se dire qu'on est plus dans des vraies conditions de guerre en scrollant sur notre téléphone qu'en allant faire son école de recrue à Bière. On se retrouve face à un enjeu peut-être plus profond. Comment séduire une génération anesthésiée, notamment par son exposition à la guerre de manière quotidienne? Un exercice comme celui du service militaire en Suisse peut paraître caduque face aux réalités brutales des zones de conflit au-delà de nos frontières. Dans tous les cas, sécurité, liberté et petit pouce bleu. Voilà, 18h06, bienvenue dans le perchoir. Autour de la table, nous avons Sarah Mottet. Du bruit pour Sarah Mottet, s'il vous plaît, mesdames et messieurs. Accompagné du fidèle destrier Félix Ringabu. Oh là là, quel beau gosse. Je le rappelle, vous pouvez nous regarder en direct sur couleur3.ch ou alors nous écouter toujours sur cette bonne vieille radio Couleur 3. Sarah, Félix, c'est l'heure d'aller voir les résultats du bingo.
1: Yes.
2: Oh, yeah.
0: C'est parti, le bingo. Alors pour le public qui est dans la salle aujourd'hui et qui n'était pas là la semaine passée, on a tenté des prévisions pour la semaine qui est passée pour voir si on a bien prévu les choses. Et je peux vous dire qu'on a failli se taper un joli petit all-in avec, je peux me permettre.
1: Vas-y.
0: On a prédit un PSG Bayern 5-5 et il y a eu 5-4. Donc moi je t'avoue que quand il y a eu le poteau là à la 78e, je me suis dit 5-5, c'est la promotion pour Johan quoi.
2: Le bingo, il est pas pourri.
0: Non, le bingo, il m'a donné envie.
1: Clairement grâce à nous, il y a pas de sport derrière.
0: C'est non, c'est la magie. Patrick Bruel, on n'a pas de nouvelles par rapport à sa venue ici en Suisse. Ouais.
1: Il n'est pas venu en tout cas.
0: Il n'est toujours pas venu, mais voilà. Et aussi panne mondiale sur Meta, et il s'est rien passé.
2: Non.
0: Tout le monde a eu WhatsApp, Facebook, Instagram, ouais. Donc il s'est rien passé. Donc je ne marque. Je peux garder le PSG Bayern 5-5. Je peux le garder.
2: Allez.
1: Bah c'est pas le bon score, non. C'est proche.
0: T'es très à cheval, j'ai l'impression.
1: Je suis très à cheval.
0: C'est pas le bon score.
1: C'est pas le bon score.
0: Je l'enlève. Ok.
1: On est strict quand même.
0: On est strict. T'as raison, Félix. Félix,
1: c'est les miens.
0: Oui.
1: On peut garder les trois.
0: Les trois. Alors, t'as proposé une espèce disparue refait surface.
1: Ouais, mais j'avais quand même inclus le skinny jeans dedans et l'entraîneur de l'OM en a porté un jour. Il a perdu.
0: Ouais.
1: Peut-être ça fait que ça revient plus, mais c'est revenu.
0: Donc, on te met un point.
1: Non, c'est pas revenu à la mode. Il a perdu quand même.
0: Le skinny jeans, moi, j'en vois dans le public. Non, il n'y a pas de skinny jeans, je crois.
1: Il n'y en a pas trop. Allez,
0: regarde les pantalons. <gens, du coup, rire>
2: Tous les skinny jeans peuvent-ils se lever?
0: Non, arrête. Donc, et on l'enlève. Vas-y,
1: on l'enlève.
0: Très
1: c'est
0: bien.
1: Mort.
0: Super. Une célébrité.
1: Relance une vieille mode, un peu dans la même sauce, on peut dire que non.
0: Ok, très bien. Ça, on enlève aussi. Et enfin, un nouveau record au marathon.
1: Oui, je pensais qu'au marathon de Verbier, il allait avoir un temps record grâce à une poudre blanche qu'ils font pas en été, j'avais dit, hein. Mais le marathon de Verbier, en fait, il est en juillet. Donc,
0: Ah oui, donc.
2: Par contre, toi, t'as fait un semi, Félix.
1: Ouais, on peut en parler, ça.
0: Non, pas le temps. Aïe.
1: Non?
0: L'émission, elle dure qu'une heure, Félix, je suis désolé.
1: La prochaine fois?
0: Ouais, grave.
1: Ok.
0: C'était folle d'aller avoir lancé là-dessus.
2: Excusez-moi.
0: Sarah, qu'est-ce que tu nous as présenté, du coup, toi?
2: Ben, cancel de Johnny Hallyday, le dossier est resté clos. Donc.
0: Comme son cercueil, j'ai l'impression.
2: Pardon. Félix aura vieilli d'une semaine, je peux avoir le punto.
0: Ok, voilà. Punto pour Sarah Mottet, oui. Bravo Sarah.
1: Attends, oui. J'ai vieilli plus d'une semaine là, je suis énervé de ce que t'as dit Johnny, donc je suis plus vieux.
0: Ah, tu veux vieillir?
1: Je suis sexagénaire là.
0: La colère fait vieillir.
1: Voilà, là tu parles pas mal de Johnny quand même.
2: C'est dur.
0: Pardon, c'est vrai que j'ai été méchant avec Johnny.
2: Ok.
1: Non, c'est juste, tu peux le garder.
0: Ok, bien joué, le point pour Sarah.
2: Yes.
0: Et enfin?
2: Je suis en tête. Guy Parmelin ne nous a pas surpris.
0: Toi, tu tentais, une Guy Parmelin nous surprend?
2: Ouais, ben, je sais pas, une petite phrase en anglais, une petite nouvelle coupe de cheveux, un t-shirt à pois.
0: Il y a rien de tout ça. Il a gagné le Tour de Romandie, par contre, vous saviez ça? C'est pas Pogacar, c'est Guy Parmelin.
2: Ouais. Imagine.
0: Ok, donc c'est un point pour Sarah.
2: Oui,
0: sur cette semaine. Bravo, on applaudit Sarah Mottet qui marque le point
2: merci.
0: De cette semaine de bingo. Les prévisions, du coup, de la semaine prochaine. Vous l'avez vu peut-être dans les journaux. Banksy a de nouveau fait parler de lui en érigeant une statue au centre de Londres. Une statue noire avec un... La statue porte un costard. Son visage est caché par un drapeau. Et c'est signé Banksy. Okay. Donc, je préchote des révélations sur Banksy. Entre parenthèses, c'est qui ? Mm-hmm. C'est qui Banksy pour vous ?
1: Ok, moi j'ai des théories depuis longtemps.
0: Ah, c'est vrai ?
1: Sarah.
0: Sarah ? C'est Sarah Banksy ?
2: Ouais.
0: C'est Sarah
2: Banksy. Depuis le début, c'était moi. Tout simplement.
0: Bon, ils disent que c'est Massive Attack ou Gorillaz.
1: Massimo Dutti, non, ça c'est un magasin. Non,
0: Massimo Dutti est un magasin qui vend du prêt-à-porter, c'est pas Banksy. Ok, très bien. Fribourg, qui devient un espace autogéré sur la prochaine semaine. Là, on est parti sur 3 semaines d'immense beuverie à Fribourg,
2: ouais.
0: Suite à la victoire de Fribourg-Gotteron au championnat suisse de hockey. Donc, je pense qu'à un moment donné, le reste de la Suisse va se désolidariser de Fribourg. Et Fribourg va devenir une espèce d'enclave qui vivra toute seule, un peu autogérée.
1: Peut-être là où Guy nous surprend en abandonnant Fribourg.
0: En devenant président de Fribourg, peut-être. Ah, je sais pas.
2: Tout le monde va vivre avec des coupes mulets et fumer des grosses plifs.
0: Voilà, exactement. Ce sera Fribourg. Et enfin, on va assister à une gentrification du détroit d'Ormuz. J'ai l'impression que vu que maintenant il y a beaucoup plus de, enfin il y a du monde qui reste bloqué, on est peut-être à deux doigts du matcha sans plomb avec du lait d'avoine. Donc je sais pas à quel point on va pouvoir assister à ça. C'était ma proposition de cette semaine. Voilà.
2: Une ligne audacieuse.
0: Je suis assez d'accord. Sarah Mottet.
2: Oui. Bon.
0: La première,
2: voilà, je voulais toujours que quelqu'un nous surprenne, mais il y a plus de chances que ce soit ma grand-mère que Guy Parmelin. Donc,
0: elle nous surprendra en bien, on est d'accord.
2: Bien sûr, oui. Ma grand-mère dira une dinguerie, certainement, d'ici lundi prochain.
0: Ok, voilà.
2: Je vous tiendrai bien au courant.
0: Preuve à l'appui avec une vidéo, on veut une vidéo si ça se passe. Ensuite.
2: Coming out de Justin Bieber, que j'adore, et je suis profondément persuadée qu'en réalité, c'est une lesbienne.
0: Donc, d'accord. Vous l'aurez entendu ici pour la première fois sur le perchoir, Justin Bieber est une lesbienne.
2: Voilà.
0: Très bien. Et enfin, le dernier.
2: Johan a un nouveau tatou. Ça, c'est le plus probable.
0: Ah, c'est vrai ?
2: À mon sens.
0: J'ai de la place.
2: Ouais, ben...
0: Ok.
2: Voilà. À toi de voir à quel point tu veux contribuer un peu à la réussite
0: à la vie. Bingo. T'as déjà mis ton point en plus cette semaine. tu vas nous distancer. Très bien, Sarah. On se tiendra au courant de ça. Et enfin, Félix. Ta première...
1: Je suis parti dans les faits divers. Je me suis dit, il peut se passer un truc. Ça fait longtemps qu'on l'attend. Je pense qu'on va le lire dans les titres. Ivre, il publie GTA 6. Je pense ça...
0: Ah, c'est vrai.
1: C'est bon.
0: GTA 6 va sortir.
1: Il y a quelqu'un qui va péter un câble chez Rockstar Studio. Ça va venir.
0: Et il va sortir GTA 6.
1: Ouais.
0: Mais en 2026, donc.
1: Ouais, la semaine prochaine, là, je pense que ça vient. Je sais pas, je sens un truc dans l'air.
0: Alors, anticipez déjà et prenez vos 2 semaines d'arrêt maladie ou un truc comme ça. Hein. Ouais. Sachez que moi, c'est prévu, en tout cas. Il y a le patron qui est dans la salle, mais quand j'étais assis, sort. Oh là là, je suis un petit peu malade. Ensuite.
1: La finale de hockey qui va devoir être rejouée. Je vois bien un truc, les patins trop aiguisés, etc. Je vois une vision noire comme ça. Et ça va devoir se rejouer à pieds nus, du coup, pour être sûr qu'il n'y ait pas de problème.
0: Ok, pour une histoire de matériel, on va rejouer.
1: Gros avantage pour Davos, quand même. Hein.
0: Oui, le match 7. À pieds nus à Fribourg. Et enfin, le dernier.
1: Moi, je pense que l'entreprise d'eau Evian va se délocaliser et passer dans la commune de Bière, dans le canton de Vaud, et va donc s'appeler Bière.
0: Voilà. D'accord, on se tiendra au courant pour cette semaine. C'est le bingo, voilà, mesdames et messieurs, le public, c'est le bingo de cette semaine. Merci beaucoup, à lundi prochain pour cette séquence. Et entre deux, il y a Florence Alazi qui s'intéresse au phénomène des vinyles.
3: Quoi ?
4: Ouais. Eh ben ça...
5: Il a pété le milliard de dollars de ventes aux USA et en France, c'est plus de 100 millions d'euros. Le vinyle fait son comeback.
6: Yeah, yeah.
5: Et ce qui se vend le plus, eh ben, c'est pas des vieux trucs. C'est Taylor Swift, Kendrick Lamar, Billie Eilish pour les US. Et en France, c'est le rap qui domine parce que oui, le gros des acheteurs a moins de 35 ans. Mais alors pourquoi est-ce que cette génération qui est née avec Internet se remet-elle à acheter des disques ? Bah parce que quand t'es un vrai fan, le streaming, ça ne suffit pas. T'as besoin de quelque chose qui te lie aux artistes que t'adores. Et le vinyle, en plus d'avoir une aura vintage qui cartonne chez la Gen Z, c'est devenu un objet de collection qui symbolise tout l'amour que tu portes à ton artiste préféré. Une corde sensible que l'industrie musicale exploite à fond. Taylor Swift, par exemple, elle a édité 8 versions différentes de son disque The Life of a Showgirl. Une stratégie marketing hyper efficace qui a fait vendre à la star 1,6 million de disques. Maybe I got mine, but you'll all... Alors, est-ce que les artistes répondent à une demande ou est-ce qu'ils multiplient les versions pour se faire toujours plus de cash sur le dos des fans ? Sûrement un peu des deux. En tout cas, une chose est sûre, et ben le vinyle, il va pas s'arrêter là. Il a survécu aux cassettes, aux CD, aux MP3, et aujourd'hui, il revient mettre une petite claque au streaming avec des ventes records. La preuve que face aux algorithmes, et ben un bon vieux 33 tours, ça restera toujours irremplaçable. Couleur
0: 3. Merci Florence, merci beaucoup. C'est le moment de la question du public à 18h15. Le public, est-ce que vous êtes là? Ouais. Est-ce que quelqu'un parmi vous a une question à nous poser? Par exemple, monsieur là avec le collier de perles et le tote bag.
3: Oh, excusez-moi, pardon.
0: Ouais.
3: Pardon, excusez-moi, bonsoir.
0: Bonsoir.
3: Bonsoir.
1: Non, salut.
3: Excusez-moi, j'étais en train de lire, je suis un grand fan de littérature féministe, j'étais en train de lire Bell Hooks. Bell Hooks, si vous voulez, c'est une actrice afro-descendante et féministe, comme moi, voilà.
0: Vous êtes aussi afro-descendant, c'est ça que vous dites, Noam?
3: Ah non, pas du tout.
0: Ah.
3: Mais j'adore les femmes.
0: Oui.
3: Voilà, c'est mon truc, non, bonsoir, merci beaucoup de nous accueillir ici, moi je vous suis depuis le début, depuis la semaine passée, du coup.
0: Salut,
1: ouais, voilà. Salut Noam, voilà. Trop bien. Ouais.
3: J'ai vu votre chronique, Johan, sur
0: cette émission.
3: Voilà, c'est ça, Not All Men.
0: Oui.
3: Génial. Not All Men.
0: C'est gentil.
3: En 2026, faut qu'on soit féministe.
0: Ouais.
3: Elle est géniale, cette chronique, je l'ai lue, je l'ai entendue, je me suis dit, j'aurais pu l'écrire.
0: Ah ouais, ok.
3: Ouais, ouais. Non, vraiment, moi je suis comme ça, j'aime les femmes. Je vous ai dit que j'étais féministe.
0: Tu l'as dit.
3: Non, moi je me demandais si après ce genre de chronique, vous aviez un peu des répercussions sur votre vie, vie privée.
0: Ah, c'est-à-dire, je comprends pas.
3: Par rapport, non, parce qu'en fait, non, je vous explique que moi dans la vie, je suis polyamoureux.
0: Ah ouais, on l'aurait pas deviné.
3: Je suis polya. Attention. Attention, je vous vois venir. Dans le polyamour, il y a des règles. Moi, j'aime plusieurs femmes et elle n'aime que moi.
0: Oh wow,
3: voilà,
0: okay,
3: c'est.
0: Ouais, c'est...
1: Okay,
3: voilà, c'est ça. Non, du coup, je me demandais un peu si vous avez eu des connexions avec les femmes.
0: Genre, si j'ai pu choper des meufs.
3: Oh, c'est toi qui l'as dit, Johan.
0: Enfin, je sais pas. Voilà.
3: Non, mais je sais pas. C'était le cas.
0: Bah non, enfin je...
3: Pour savoir.
0: Non, pas du tout.
3: Ok.
0: Je comprends pas là.
3: D'accord.
1: Bah c'est toi qui...
3: C'est comment ton prénom à toi?
0: Il parle à quelqu'un, il parle à une meuf.
1: Il est plus là.
3: Christina.
0: Il est en train de parler à une meuf.
1: Noam.
3: Christina.
0: Ok.
3: Oh.
1: Ah, tu chantes.
0: Ouais, il chante Noam.
3: Quand
0: là.
3: Tu touches ma peau.
1: T'aimes bien la chanson, Noam?
3: Christina. Oh, pardon, excusez-moi.
0: Non, mais, pas de soucis.
3: Excusez-moi, c'est que, en fait... À côté de mon taf de barista, je gratte un peu.
0: Ah ouais, purée. Vous êtes
3: voilà.
1: Ah ouais,
3: c'est
1: cool.
3: Ça. Tu fais quoi dans la vie, Christina?
4: Je suis assistante sociale.
3: Mais non. Comme mon ex.
0: Ah ouais, ok, bon.
3: Mais non. Mais hasard de dingue. Christina, tu connais mon ex?
4: Elle
3: s'appelle... Elle t'a parlé de moi, mon ex?
1: Non.
3: Elle s'appelle Sylvia?
1: Non, peut-être pas.
3: Elle t'a pas parlé de moi? Parce que si elle t'a parlé de moi, faut pas la croire. D'accord?
0: Okay, Noam, ça
3: c'est
0: marche.
3: Faux.
0: Merci,
3: tout ce que dit Sylvia, c'est faux.
0: Aïe, aïe, aïe.
3: Il y a deux versions dans cette histoire.
0: Merci, Noam.
3: Elle est folle.
0: De Camille
3: c'est mon ex, c'est folle.
0: Qui nous raconte ses déboires amoureux.
3: Si jamais... Non, parce que...
0: Arrête, Noam.
6: Bienvenue sur le tuto live du jour. T'es nombreux à être nombreuses à me demander comment j'avais fait pour déboucher mes toilettes. Je vais vous expliquer. Piki Eric Blinders qui me dit, je chie dans ma douche, mes toilettes sont bouchées. Voilà. J'ai utilisé des gants. J'ai reçu un message. On vient de me quitter par message. C'est pas grave, on va continuer. It's life, baby. Ça faisait combien de temps que vous étiez ensemble? 2 mois, mais ressenti 2 ans. Je pensais avoir signé pour un CDI. Apparemment, c'était un stage en entreprise de 3 mois. Viré avant la fin du stage. Je sais pas si ça vous est déjà arrivé de vous faire quitter par message. Dites-le moi dans les commentaires. Je pensais qu'on avait créé une complicité. Donc voilà, on avait déjà brunché ensemble. J'avais déjà percé ses points noirs. Apparemment pas. Je suis comme un abonnement de téléphone qu'on résilie du jour au lendemain. Avant tous. Alors, vous allez l'appliquer dans le fond de la cuvette. Quand vous pensez avoir touché le fond, vous continuez encore plus profondément. Faut pas hésiter à aller vraiment sous terre. Est-ce qu'il y a besoin de bicarbonate? Non, pas besoin de bicarbonate pour... Pas besoin de bicarbonate, non. Donc ce qui est vraiment super avec la ventouse, c'est qu'elle permet vraiment de déboucher toutes les surfaces. Hein. Tant qu'il y a un trou et un appel d'air, j'ai un peu le cœur brisé actuellement, je vous le cache pas, mais c'est pas grave, on continue. Piqué Eric Blinders qui me dit, essaye de mettre ton cœur dans du riz, ça va peut-être le réparer. Ah c'est drôle Eric, quel trait d'esprit, mais quelle finesse. T'as déjà pensé à faire du stand-up? Parce que c'est plutôt marrant ce que tu viens de me dire. Tu sais quoi Eric, si t'allais faire un petit tour dans ta douche pour y chier. Je pense qu'on arrive à la fin de ce live tuto, j'espère que vous avez pris du plaisir. En tout cas j'ai pris beaucoup de plaisir à faire ce live avec vous. Et on se retrouve la semaine prochaine pour un autre tuto.
0: Il est 18h20, c'est l'heure du journal de Yacine et Julien.
7: Bonjour, je suis Yacine Nemra.
8: Bonjour, je suis Julien Dequin de Saint-Preux.
7: Jordan Bardella a vu sa cote de popularité baisser en dévoilant sa relation amoureuse avec la princesse Maria Carolina de Bourbon des Deux Siciles. Pour se recentrer vers sa base populaire, il va revenir à la street en lançant ses propres baskets, les Air Jordan Bardella. Des baskets blanches, très blanches. Depuis le 1er mai, un nouveau numéro d'urgence, le 142, est entré en service pour les victimes de violences domestiques, psychologiques et sexuelles. Les agresseurs pourront ainsi être arrêtés et envoyés dans un lieu qui leur est adapté, comme la prog du Puy Live ou du Bel Arena Indoor de Fribourg. Une start-up affirme avoir créé des spermatozoïdes humains en laboratoire, créant ainsi un espoir pour les personnes ayant des problèmes de fertilité. Le cofondateur de la start-up, Alexander Patoujak, a déclaré « Le but est de créer des milliers de spermatozoïdes à partir d'un simple prélèvement de tissu, un tissu dont nous avons une image exclusive. » C'est la chaussette de Julien.
8: Non, c'est pas vrai, moi je fais ça dans mon bonnet. Alors...
7: Pour la première fois, Spotify a dévoilé les morceaux les plus écoutés de son histoire. En troisième position, il y a Shape of You d'Ed Sheeran. En deuxième position, Blinding Light de The Weeknd. Et évidemment, en toute première position, avec près de 900 milliards d'écoutes.
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7: Ah, quel banger! Quel banger, un banger qui leur a apporté près de 9,70 francs. C'est historique, Fribourg-Gotteron a remporté le premier titre de champion de son histoire. Wow, 80 000 personnes ont célébré leur héros dans les rues de la ville jusqu'au bout de la nuit. Et ils ont eu un lendemain difficile, puisqu'à leur réveil, ils se sont rendus compte qu'ils étaient toujours à Fribourg.
8: Ouais, c'est un peu facile de dire ça, j'ai un peu l'impression que tu dis ça parce que t'as le seum.
7: Non...
8: Selon la directrice de l'Office fédéral de la santé, seulement 41% des doses de vaccins contre le Covid ont été utilisées. Et bonne nouvelle, vous pouvez trouver tous les autres sur Too Good To Go.
7: À un mois de la Coupe du Monde, Adidas a lancé une gamme exclusive, je vous jure que c'est vrai, de maillots pour chiens. Oui, ils ont fait une gamme uniquement pour les toutous. Des maillots qui pourront être portés par tous vos joueurs préférés, comme Lionel Meshiwawa, Kylian Mbappé, Jordan Chien qui rit.
8: Et caca de chien. Ah.
7: Merci de nous avoir suivis.
8: Et à la semaine prochaine.
0: Merci, bravo, on peut les applaudir. Bravo Yacine, bravo Julien. Renaud de Vargas et ses reportages M6, hilarants.
10: C'est un coup de tonnerre retentissant pour Lausanne. Tout comme Genève, la capitale vaudoisienne est sous le choc. Elle ne mettra pas tant place de fanzone pendant la prochaine Coupe du Monde de football. Le G7 prévu de l'autre côté du lac Lémanois en est la cause.
11: L'organisation du G7 à Evian nous a convaincus de ne pas mettre en place de fanzone pour cet été. C'est aussi simple que cela.
12: Mais fanzone ou pas, il y aura de toute façon des manifestations, non?
11: On est gâtés avec le taux, hein. Touch, c'est beau, hein. C'est pas encore les sandes glaces ou bien bientôt? Parce que moi j'ai un barbecue samedi 8. Ce serait dommage de...
10: Pour les supporters et les habitués.
13: Suisse-Espagne, 16 juin 2010. J'étais là.
10: La déception est immense. Ce rassemblement était un rendez-vous incontournable pour ce fan de la première heure.
13: La fanzone, c'est une ambiance. C'est tout un peuple derrière tout un peuple. Et juste parce qu'il y a des zigotos qui débarquent, faut fermer la boutique. Puis ils sont censés atterrir à Genève, hein, j'imagine. Ouais. Bon, avec un peu de chance, Donald se posera en Suède, mais bon... On veut pas trop miser là-dessus. Pardon. Non, mais c'est pas possible.
14: Hey Jerry, how are you, bastard?
10: Pas de fanzone, certes, mais des relations diplomatiques apaisées entre les différents pays concernés. Une source de satisfaction dont se félicitent notamment les États-Unis.
14: We are so glad, you know?
15: Nous sommes tellement heureux, vraiment. C'est un grand pas en avant vers la démocratie et ça fait énormément de bien compte tenu du contexte actuel. C'est surtout la preuve que tout le monde peut s'entendre. Nul doute que d'ici le coup d'envoi de la compétition, cette décision continuera de faire parler et diviser.
0: Merci beaucoup Renaud. Passe place maintenant 18h24. Je le rappelle, vous nous écoutez à la radio, mais vous pouvez aussi nous regarder sur couleur3.ch parce qu'on a un invité de marque. Aujourd'hui, nous recevons l'ONU.
16: Bonjour.
0: Voilà, l'institution. Bonjour. Face au massacre génocidaire à Gaza, l'impérialisme américain, les menaces nucléaires, tout le monde se pose la question. L'ONU, vous servez à quoi?
16: Servir. Servir, c'est pas la bonne question. Vous savez, à qui c'est attendre, le temps ouvre ses portes.
0: C'est-à-dire, vous essayez de m'embrouiller, j'ai l'impression.
16: Trouve d'abord la paix en toi avant de l'offrir aux autres.
0: par rapport aux bombes, c'est ça que vous dites ?
17: Lorsque les hommes unissent leurs esprits et leurs cœurs, ils peuvent déplacer le mont Taishan.
0: C'est un proverbe ?
17: Chinois.
16: Chinois.
0: Ok, d'accord. Donc vous ne servez pas à grand-chose, j'ai l'impression. Bon, le monde est en feu. Qu'est-ce que vous faites concrètement, l'ONU ?
2: Attendez.
16: Mais attends, on fait les résolutions, ouais. Déjà. Des décisions.
2: On a fait des pins aussi.
16: Des trucs en haut, quoi.
2: Des nouveaux pins, des tote bags.
16: On a fait des tote bags.
2: On a un nouveau design avec la colombe, donc on
16: les
2: en
16: mugs.
2: A d'ailleurs.
16: On a des mugs pour le café.
2: Si vous voulez les tote bags.
0: Okay, oui. Bon, mais qu'est-ce que vous êtes venu nous dire ce soir au perchoir, là ?
17: Je suis venue te dire que je m'en branle.
0: Donc elles chantent, là. C'est ça qu'elles sont en train de faire, elles sont en train de chanter.
17: Et tes larmes n'y pourront rien changer.
2: On est fatigué, on a la tête comme ça en fait.
0: J'imagine.
17: Pour la guerre en Ukraine, on laisse tomber.
2: Et ne me lancez pas sur l'Iran.
16: Oula, moi Hormuz, j'ai rien compris. Ouvert,
17: je
16: fermé,
17: suis venu
16: ouvert.
17: Te dire
16: compliqué, hein.
17: Que je m'en tape le cul avec un rameau d'olivier. Ah. J'ai fait tout ce que j'ai pu sur Twitter.
2: Avec mon compte officiel, donc on peut pas dire que je me mouille pas.
17: Oui. J'ai condamné fermement ces horreurs.
16: Regarde, end the war, on peut pas être plus clair.
0: D'accord, oui.
17: Je suis bloquée, c'est trop.

0: On peut un peu se
1: marrer, un peu.
2: Elle est ouïghour, l'ONU. Les bombardements au Liban. Enfin, quand même, je cite votre charte, article 24, responsabilité internationale. C'est une responsabilité, ça, de se fouetter le cul avec des rameaux d'olivier. Bon, on en a assez entendu. Heureusement qu'il nous reste l'OTAN pour nous protéger. Oh, mais c'est quoi ça encore? J'en peux plus.
3: Avec l'OTAN.
2: Ils se sont changés.
3: Avec l'OTAN aussi, on s'en va.
2: Ouais.
3: C'était un beau mariage, mais Trump nous fait un doigt.
2: Oula, il y a des enfants là dans le.
3: Le cœur, il ne bat plus. Face aux menaces constantes du Kremlin, faut laisser faire Poutine. Et c'est très

0: Zach, stop. Là, c'est bon, ça suffit. C'est fou. C'est mon émission, c'est la deuxième. Rendez compte, c'est la deuxième émission et je perds déjà le contrôle. Qu'est-ce que vous faites? Vous avez fait 6 chansons, 3 minutes 30. Marion, Alix, vous êtes l'ONU. C'est fou ce que vous avez proposé là ce soir. Vous avez bien aimé au public?
1: Ouais.
0: Ah, ils ont bien aimé. Alors, merci Marion. Merci à Marion Agosto et Alix Angelin. D'ailleurs, le public, on le sollicite, le public, car c'est l'heure du jeu du public. Le public, on joue à Pyramide. C'est vraiment, on a piqué le concept à une émission télé.
2: Oui.
0: L'objectif, c'est, il n'y a pas de souci, de faire deviner en une minute une liste de 5 mots.
2: Oui.
0: Voilà. Félix l'a fait la semaine passée.
3: Ouais.
0: C'était ultra laborieux, Félix.
3: C'était terrible.
0: C'était dur.
3: J'étais mauvais.
0: Très mauvais. C'est pourquoi je propose à la personne du public de jouer avec toi aujourd'hui.
2: Avec immense joie. Vous n'avez pas le choix.
0: On accueille Nathalie qui vient jouer avec nous. Où est-ce qu'elle est, Nathalie? Bonsoir, Nathalie.
4: Salut, Nathalie.
0: Où est le micro? J'ai pas de micro pour Nathalie. Nathalie, rejoignez-moi. Venez vers moi, Nathalie. Je prends ce micro-là avec grand plaisir. Vous allez vous mettre sur cette petite marque rouge, juste là. Nathalie, du coup, je vous donne ce micro.
4: Merci.
0: Alors, j'ai briefé avant l'émission qu'on allait jouer à un jeu qui s'appelle Pyramide. Et Nathalie, vous avez un rapport particulier avec Pyramide, j'ai l'impression.
4: En fait, on a participé avec mon mari à l'émission, mais dans le public aussi.
0: Ah, ok. Hein. Ah. Ouais. Mais ils ont participé à Pyramide.
2: C'est comme c'est un cool, rêve ça. Qui devient réalité, Nathalie.
4: Oui.
2: J'ai tellement peur de te décevoir.
4: Mais non, mais ça va aller.
2: Ok.
0: Nathalie, pardon, je t'ai coupé. T'as une minute avec Sarah.
4: En fait, c'est juste pour le cadeau que je joue.
0: Oui, parce que j'ai pas dit ce que c'était les cadeaux. Alors, si tu perds, Nathalie,
3: bien joué.
0: Tu gagnes de la mayonnaise et une clémentine. Et si tu gagnes, t'as du chocolat et des chips.
4: Parfait.
0: C'est avec quoi que t'as envie de repartir?
4: Oh bah avec le premier prix.
0: Avec la mayonnaise et la clémentine. Okay.
4: Non, avec les chips.
0: Avec les chips, ok, très bien. Alors, je vais sortir la liste. Voilà, voici la liste.
5: Nathalie, on est ensemble.
4: Ça marche.
0: T'as une minute pour faire deviner à Nathalie ces 5 mots. Donc le principe, tu dis un mot, Nathalie doit dire un mot en rebond. Ok.
2: Très
0: Est-ce
2: bien.
0: Qu'on est prêt en régie? 3, 2, 1, jingle de la minute, c'est parti.
2: Gauthéron.
4: Ok.
0: Bien joué.
2: Ciel.
4: Soleil.
3: Maître Gilles.
2: Blanc.
4: Noir.
2: Maître Gims.
0: Pourquoi Maître Gims?
2: Non.
3: C'est moi ça.
2: Perchoir.
4: Oiseau.
2: Blanc. What?
4: Neige.
2: Pluie.
4: Nuage.
0: Oui.
2: Rihanna.
4: Brianna.
2: Rihanna.
4: Rihanna. Chanteuse.
2: Autre.
4: Danseuse.
2: Grande. Star.
4: Beyoncé.
2: Oui,
0: oui, bien joué.
2: Randonnée.
4: Marche.
2: Pointu.
4: Chaussure. Montagne.
2: Oui,
0: dernier.
2: Oui. Bretagne.
3: Wow.
4: Département.
2: Passe-partout.
4: Ah, Fort Boyard.
0: Oui.
3: Bravo.
0: Bravo. Nathalie, bien joué. Tu remportes donc.
2: C'est tellement dur de se
3: capter. Tu vois,
0: c'est vrai. Ça a été pour toi, Nathalie?
3: C'est pas facile.
2: Oui. Bravo, Nathalie.
0: Tu remportes un petit biscuit et des chips.
4: Merci.
0: Tu pourras le dire à tout le monde.
4: Je suis trop contente.
0: Que t'es venue à la RTS et que t'es partie avec des chips et un biscuit.
4: Génial.
0: On applaudit Nathalie.
4: Merci,
0: Sarah.
4: Merci.
0: Le micro. Bravo, Nathalie. Sarah, c'était pas facile?
2: C'était pas facile du tout. Et pourtant, la semaine passée, je me suis bien moquée de mon camarade Félix.
3: Voilà.
2: En fait, c'est tellement dur.
0: Mais t'as été brillante. On accueille, mesdames et messieurs, Jiggy Jones.
6: Ouais.
0: Salut, Jiggy. Salut, Jiggy Jones.
6: Ouais.
0: Jiggy Jones. L'arrivée de Jiggy Jones sonne la demi-heure déjà. Il est 18h31. Et de quoi tu viens nous parler aujourd'hui?
7: Petite question avant de commencer. Est-ce que vous êtes allé voir le biopic de Michael Jackson?
0: Non, moi je suis pas allé voir.
7: Personne.
0: MJ.
3: Non, pas encore.
0: Toi, t'es allé le voir?
7: Non.
0: Ok. Merci.
3: Non, on n'en parle pas.
7: Non, pas encore, effectivement, parce que je pense que raconter la vie de Michael Jackson, c'est complexe. Et puis que parfois, rester sur les souvenirs qu'on a d'un artiste, surtout sur l'apprécie, c'est plus facile. D'autant plus que j'ai eu la chance de le voir en concert à la Pontaise en 1988.
0: Oh.
7: Vous n'étiez pas né.
0: Oh, t'allais le voir.
7: Ouais.
0: Oh,
3: à la Pontaise.
7: À la Pontaise.
0: La Pontaise. Pardon.
7: Mais la question qu'on se pose évidemment, c'est comme pour d'autres artistes accusés et surtout condamnés, c'est qu'est-ce qu'on fait si on a envie d'écouter leur musique?
0: Oui. C'est une très bonne
7: morceau.
0: Question.
7: Qu'est-ce qu'on fait?
2: C'est une vraie question.
7: C'est une vraie question.
2: Enfin, on attend qu'il passe par hasard à la radio ou dans un chat.
7: C'est une très bonne question. Alors perso, évidemment, il y a des artistes comme R. Kelly, ben, on l'a plus écouté hein, depuis sa condamnation. Dans les soirées d'Antan Boogie, on n'en a plus joué, à juste titre. Didi non plus, à part les artistes qu'il a produits, parce que vu qu'il les a maltraités, molesté et exploité.
0: Eux, c'est cool.
7: La seule chose qu'on peut
0: faut
7: leur
0: les
7: laisser,
0: écouter en soutien,
7: c'est leur droit d'auteur, au moins. On est d'accord. Donc, ça nous ramène à cette fameuse question. Est-ce qu'on sépare l'artiste de l'homme ou de l'homme de l'artiste? Qu'est-ce que vous en pensez?
3: Moi, j'ai une autre question. Si Didi moleste Michael Jackson, tu fais quoi?
0: C'est un peu le serpent qui se mord la queue.
7: Tu continues un peu à jouer
3: ça
7: avec Michael Jackson?
3: Ouais.
7: Bah oui, évidemment.
0: Mais parce que c'est vrai que ça soulève une vraie question. Est-ce qu'on peut séparer? Bah, j'ai l'impression d'être le temps. Et d'être
3: est-ce qu'on séparerait pas l'homme de l'artiste dans ce contexte-là?
0: Bah, Michael Jackson, en plus, on le sait, il y a toujours eu une espèce de flou autour de toute cette histoire.
7: Oui, après Michael Jackson, tu vois, bah, Bertrand Cantat, Didi, R. Kelly, forcément, ils ont été accusés et condamnés, donc. C'est plus facile de trancher. Mais ce qui peut nous laisser des fois un peu le cul entre deux chaises, c'est forcément à quoi nous rattachent ces morceaux, hein, à des tranches de vie, à des moments d'adolescence, des découvertes qui sont ancrées dans nos mémoires. C'est ça forcément qui est le plus difficile. C'est pas de savoir et de valider la culpabilité de quelqu'un, parce que ça on le sait, c'est de se détacher de sa musique lorsqu'elle nous a accompagnés dans notre vie. Et ça, c'est ça la question qui se pose, et la question de conscience. Qu'est-ce qu'on a fait avec notre conscience? Hein? Qu'est-ce que vous en faites? Pour
3: moi,
7: Michael,
0: t'as pas de conscience?
3: Ouais, moi je suis vraiment le...
7: Tu continues à écouter les morceaux, toi?
3: La musique, elle m'appartient. En fait, moi, je me réapproprie la musique. Hein? Je vais en justice pour essayer d'attaquer les droits, pour gagner les droits.
0: Tu veux racheter les catalogues?
3: Je rachète, en fait, la musique. Comme ça, là, moi.
7: Comme ça, après, t'as plus de soucis.
2: Et donc, même s'il a été acquitté, il y a quand même des preuves. Par exemple, dans le morceau We Are the World, on entend quand même des enfants séquestrés hurler. We are the children.
0: Elles étaient devant nous depuis le début.
7: Michael, c'est différent.
0: Mais est-ce que c'est une vraie excuse, ça?
7: Non, mais il n'a pas été condamné. Voilà. Donc, on a encore le bénéfice du doute.
0: Ok, le bénéfice.
2: Mais on peut l'écouter en culpabilisant. Ça rend la chose.
7: Ou pas. Tu peux aussi partir du principe.
3: Tu l'écoutes en triste, un
2: voilà.
3: peu. En mode.
2: Ah, en me flagellant un peu, et après, je peux.
0: Ah, tu fais comme ça. Non. Pardon, j'ai essayé un truc, non, ça marche pas. Bah, le cas le plus récent, c'est l'homme pâle qui s'est retrouvé du jour au lendemain cancelled. Est-ce que Michael Jackson pourra un jour, sera un jour définitivement cancelled, ou au contraire, il y aura toujours cette espèce d'aura nuageuse
7: Tant qu'on ne prouve pas sa culpabilité, ça restera.
2: Bah, il est mort, quoi, donc.
7: Déjà.
2: A priori.
0: Ouais.
2: Mais me lancez pas là-dessus.
0: D'accord.
3: Ma tata sur Facebook, elle a d'autres opinions là-dessus. Hein, mais...
2: Quelques vidéos à vous envoyer, si jamais.
3: Ouais. D'ailleurs, l'homme pâle était dans la salle aujourd'hui. Mais question du public, c'était.
0: Ah, c'était l'homme pâle. Oui, c'était l'homme pâle de Performative Mail originel. Merci, Jiggy Jones. Thibaut Agoston s'est rendu à Balélec et nous fait donc un petit étendage de ce qui s'est passé là-bas.
1: Salut, c'est Thibaut, on est au festival Balélec, le plus grand festival étudiant d'Europe, et ça commence maintenant.
5: Il n'était pas prévu à Balélec, mais il est là, Quentin Meuziman.
6: Oui, bien sûr.
1: Partenaire particulier, cherche partenaire particulier.
5: On a prévu de se détruire ce soir, ou ça va être tranquille?
8: Non, plutôt tranquille.
1: Vous a eu. On était là, le marchand a dit prenez à boire maintenant, c'est le dernier moment, ça va d'encourager des gens comme ça à boire. Du sec intégration.
5: Elle a dit que c'était le dernier bar, elle nous a menti, en plus il y en a d'autres. Menteuse.
8: Mais c'est pour leur plaisir.
5: Suis-je bien chez ce cher Serge?
9: Suis-je bien chez ce cher Serge?
5: Mais c'est quoi le pire stand?
9: Clash contre clash.
10: Des stands génie civil, que des drapeaux du Brésil.
5: Vipère.
11: Ils ont aucune direction artistique.
5: Ça balance.
12: On n'aime pas les GC.
13: Bah, qui ferment leur gueule, ils sont juste trop ça.
5: Oh oui, Mana, ça fait quoi de faire mieux les micro-trottoirs que moi? Vous savez que là, vous faites la queue pour donc gagner quelque chose. Tu peux gagner un scoot.
14: Non, merde,
5: et je crois que vous êtes dans le quiproquo, c'est pas un vrai scoot. Ah. C'est pas un scoot genre le petit enfant. Parce que là, j'ai vu Jean-Marc Morandini.
1: Oh là là, c'est le premier festival de l'été, je suis comme un fou.
15: Les festivals des étudiants nous font l'amour.
5: J'en fais trop? Faut me dire, hein.
15: Et puis faut faire de la musique.
5: Lily Gast, tu travailles à côté de la musique?
16: Ouais, je travaille avec les enfants.
5: C'est quoi le tatouage que tu regrettes le plus?
17: Lui, parce que j'étais bourré. On a mal screen le tatouage. Du coup, il a pas ses jambes, enfin ses pieds.
5: T'as jamais voulu lui en faire?
17: Non, je trouve ça marrant comme anecdote.
5: Est-ce que tu peux nous faire une comptine pour enfants?
16: Oui.
5: Alors c'est un nom.
16: Hein.
5: Moi je connais le langage non verbal. C'est un nom, on remet l'extrait. C'était un nom total.
16: Non, je ne peux pas.
1: Je vous laisse, je vais passer ma bonne soirée avec eux.
5: Tu préfères t'attaquer aux couleurs 3?
6: Je me suis mis le truc sur le doigt, je me suis éclaté.
12: Elle continue à filmer. Oh, t'es perfide, Alana.
0: Vous pouvez retrouver l'extrait sur Play RTS, toute l'émission d'ailleurs sur couleur3.ch ou en live à la radio. C'est l'heure de Félix et de son PowerPoint aujourd'hui. Il vient nous parler d'une drogue qui sévit dans nos quotidiens, mais c'est pas l'alcool ni le café. Félix, présente-nous ça.
14: Ouais.
0: Bravo Félix Ringabi, on peut l'applaudir.
18: Bonsoir, comment ça va?
3: Trop bien, on a tous ce pote qui a un petit peu abusé des substances rigolotes et qui est devenu un petit peu bizarre. On a aussi ce pote qui a un petit peu abusé des trucs, arrêté les trucs, hein, qui a arrêté le sucre il y a 2 mois par exemple. Il a tout arrêté le gars, hein. Il a arrêté le café, plus d'alcool, plus de clopes, plus de job, plus de suppositoires. Il a tout arrêté le mec, il fait plus rien, c'est incroyable quoi. Il nous fait croire un peu que sa vie va mieux, etc. Mais les drogues c'est un petit peu partout au final, hein. Tout est une drogue. Et d'ailleurs moi quand tu me parles d'une substance qui altère un petit peu le comportement et qui crée une dépendance, je pense tout de suite à ma relation avec les lunettes de soleil. Moi, je mets pas ça pour les UV, je mets ça pour le filtre que ça donne à la vie, au fait que personne ne peut me regarder dans les yeux et voir que je suis profondément mal à l'aise. Quoi. Voilà, ça se voit parfois, mais c'est pas en jeu. Bref, ça me fait sentir comme Jay-Z un petit peu. Voilà, comme pourquoi je l'aimais. Ça me fait. Alors qu'en vrai, quand je croise connaissance dans la rue, je sais pas quoi dire entre salut et ça va, donc je dis ça vu. Voilà, déjà non, c'est pas les meilleurs. Mais attends, ça va vite, hein. Les lunettes de soleil, fais attention, hein. C'est par exemple, dès que tu mets, alors, par exemple, les lunettes orange, voilà, là, tout de suite, personnalité différente, t'as un film à Cannes, directement. Voilà, tout de suite, Johan, je vois que t'as essayé, ça va venir. Ça va venir, ça va venir. Attention, il y en a d'autres, hein. Par exemple, les lunettes, si tu mets par exemple, j'ai foiré, des jeans blancs et des mocassins, changement, hein. Là, tout d'un coup, tu dois vendre des schémas de Ponzi et de la cocaïne avec ton pote Marcus, qui connaît une meuf, qui connaît un gars, qui connaît une meuf, qui connaît un gars, qui a un yacht. Voilà, c'est tout autre ambiance. On a aussi les lunettes d'aviateur, pour les gens qui veulent cacher qu'ils sont ivres morts, en fait. Ils sont juste, ouais, c'est tout. Il n'y a pas grand chose derrière. Enfin, ça s'appelle comme ça, parce que les pilotes, à l'époque, ils étaient explosés. Maintenant, ils sont sobres. Voilà, ils doivent plisser les yeux comme des victimes. On dirait qu'ils chient dans le cockpit. C'est ridicule. C'était mieux avant, pour être honnête. D'ailleurs, c'était mieux avant, hein. Quand t'as ces lunettes, c'était mieux avant tout le temps. Tu dois mettre une veste en cuir, flic en civil, la dégaine, hein. Ça doit être ça tout le temps. Voilà. Alors, tu dois dire des phrases comme on peut plus rien faire. Alors que tu t'es parqué dans une garderie, t'es dégommé au whisky à 11h, et le tout, c'est la faute de ton ex-femme. Vraiment, c'est important. Le script. Ouais. Il y a aussi des gens qui ont des lunettes connectées un petit peu maintenant, hein. On les voit maintenant, c'est tech boy, tech girl un peu, alors qu'en vrai ils te filment dans le bus, c'est tout. Il y en a d'autres, il y a des gens avec les lunettes rondes, lunettes soleil rondes, j'ai mis en dernier pour une raison simple, ils sont pas cool. Non, vous êtes nuls en fait, c'est pas bien. C'est juste des gens qui se donnent des gaines un peu de hippie de Woodstock alors qu'ils ont juste microdosé une fois une IPA, c'est vraiment pas impressionnant quoi. Non mais c'est tout quoi, je veux dire, espèce de dégaine d'inventeurs nuls là. Ils sont toujours des start-up, ouais, on fait des pipes roulées, dégage en fait, vraiment. Non mais c'est bon quoi, genre ils ont toujours des phrases en mode au pire on se pose ici, je peux plus, c'est genre vraiment c'est... Non mais ça va pas. Les lunettes rondes en général c'est ça, hein. C'est un peu des gens qui sont dégaines de profs en meubles danois, c'est le seul cas où c'est acceptable. Ah, ils ont toujours un peu des coupables, des pantalons bizarres et des enfants insupportables d'ailleurs, horrible. L'enfant, toi t'es au resto tranquille, lui il vient comme un petit gobelin de défaire les lacets, il a tous les passes droits le gamin. C'est un de ces enfants pédagogiques là maintenant, c'est putain incroyable quoi. Toi t'es gêné, tu crois qu'il va se faire engueuler devant toi, mais pas du tout. Non, parents il accompagne. Non désolé, il explore. Alors Jérémias, qu'est-ce que tu ressens quand même? Putain mais il explore quoi? Qu'est-ce qu'il veut? Il veut regarder qui a fabriqué mes godasses? Un gamin de ton âge, voilà qui. Putain. Voilà. Donc désolé, hein. C'est vrai que les binocles, ça peut être de la drogue aussi. Faut juste voilà doser, avoir ça en modération. Parce que sinon t'en abuses, tu vas devoir arrêter un jour ou l'autre, et puis tu vas devoir dire aux gens que tu vois beaucoup mieux la vie en plissant des yeux, alors qu'en vrai on sait tous que vous vous chiez dessus.
0: Bravo Félix, merci beaucoup. Bien joué. C'est pas monstre. Moi j'aime bien les lunettes de soleil en fait, j'ai des lunettes de vue de soleil en ce moment, mais Jones, toi aussi t'es un gars des lunettes de soleil.
19: J'en ai beaucoup, oui.
0: Tu t'es senti attaqué un peu?
19: Bah, absolument pas.
0: Non, c'est important parce que...
3: Moi j'en mange tous les jours, hein.
0: Tu manges des...
3: Ouais.
2: C'est...
0: Oh là là.
3: C'est pas ça qu'il faut faire avec...
0: Non, c'est les mettre sur les yeux, vraiment.
19: Non, c'est les poser.
20: Protéger tes iris.
0: Ah mais je savais. Oh là là. Merci Félix en tout cas. J'espère que ça pourra te faire progresser dans la vie. Faut vraiment mettre sur le nez. Faut pas les ingérer. Stéphane Laurenceau nous parle d'aphélion. Qu'est-ce que c'est? On verra bien.
14: C'est développé à Paris par les studios Dontnod. C'est le tout nouveau jeu des auteurs de la saga Life is Strange, décollage pour Aphelion. Une aventure qui démarre par un crash aux confins du système solaire sur la planète Perséphone. Notez que le jeu est développé en collaboration avec l'Agence Spatiale Européenne, mais à part les logos super apparents, ça va pas chercher plus loin. Ici, on incarne un couple d'astronautes séparés à l'impact avec, perdu au milieu de la glace, Ariane Moncler pour toute la partie action, escalade et saut dans le vide façon Tomb Raider. De l'autre côté, on va suivre Thomas Krause qui lui se retrouve mal en point à galérer dans la partie désertique de la planète.
20: Unbelievable. It looks so alive.
14: L'autre acteur du jeu, ce sont les décors parsemés de statues extraterrestres, sans oublier Nemesis, une créature qui semble ne pas trop nous apprécier.
21: Yes!
14: Pour le reste, on est sur un jeu plutôt joli, qui a malheureusement tendance à nous servir les mêmes mécaniques sans trop les renouveler. Et après la 15e crevasse, on commence déjà à fatiguer du pad. Parce que oui, Aphelion, c'est d'abord une aventure narrative, une histoire d'amour sur fond de science-fiction, et on aurait peut-être préféré l'inverse. Mais ça reste une proposition décente, ne serait-ce que pour les yeux. À 35 balles le ticket pour l'espace, c'est plutôt bon marché, même si on reste assez loin des cabines de première classe.
0: Il est 18h44 à l'instant. Tessinois installé à Zurich, il sillonne toute l'Europe pour nous présenter son Italo-disco made in Switzerland. Col de chemise relevé, mulet qui retombe parfaitement sur la nuque. Valentino Vivace fait briller la Suisse avec une Italo-disco ultra assumée et un sens du spectacle qui fera remuer les hanches les plus coincées. Il nous fait le bonheur d'être venu avec son band et il nous présente son dernier single, Fiore, ici sur la scène du Perchoir. Valentino Vivace, mesdames et messieurs.
22: Buonasera a tutti.

0: Valentino Vivace and Band, merci beaucoup. Je te laisse me rejoindre autour de la table. Bienvenue. Désolé, messieurs, on n'a pas la place pour vous deux. Merci beaucoup. On peut l'applaudir encore une fois, s'il vous plaît, Valentino Vivace. Merci d'être là. Je t'ai ton petit micro. Ça va, tu vas bien?
1: Ouais, de ouf.
0: Ça a été le petit concert, là. Le public, comment ça a été pour vous? Voilà.
1: Grazie.
0: Merci d'être là. Alors. Merci. Se vuoi possiamo fare l'intervista in italiano, però non posso garantire l'accuratezza delle mie affermazioni.
1: Ma parli molto bene.
0: Grazie
1: se
0: mille.
1: Vuoi possiamo fare tutta l'intervista in italiano, però non so se a tutti va bene.
2: Sì, anche a
3: Roma,
2: noi.
3: Roma, Milano.
0: Oh là là,
1: Lugano.
2: La spiaggia.
0: Voilà, on va le faire en français.
3: Ouais.
0: Tu sors ton troisième album le 22 mai.
1: Exactement.
0: Il s'appelle, alors je vais le faire à la romande, Oscillare. Oscillare. Tu nous fais un premier album en 2022, le troisième en 2026. Est-ce que c'est déjà ton troisième album ou t'aurais pu faire encore plus de musique en ces quatre ans-là?
1: On a fait plus de musique, mais évidemment, tu fais beaucoup de musique. Après, tu choisis les meilleurs.
0: Ok.
1: Et en fait, le deuxième album, c'était plus un album disco. Et celui-là, Oscillare, je dirais qu'il est un peu plus, j'aime pas donner vraiment des termes, mais un peu plus indie pop, si tu veux.
0: Ok, parce que ça, c'était une question que j'avais justement. Alors, il faut catégoriser quand on parle de musique. On te catégorise dans l'italo-disco, dans la pop. Est-ce que c'est des termes qui te vont? Comment toi, tu te définirais toi-même, quoi?
1: J'aime pas me définir.
0: C'est vrai?
1: Justement. Non, mais c'est juste que je trouve que italo-disco, c'est très cool parce que ça donne tout de suite une idée de ce que je fais. Mais je fais pas non plus que de l'italo-disco.
0: Ouais.
1: Mais j'aime bien le terme. Il est très beau. Je trouve que ça représente bien aussi mon monde un peu... Voilà.
0: Italo et disco, quoi.
1: Ouais. Un peu fou, non, mais tu vois. Et j'aime bien parce qu'il y a ce truc de très jouant, tu vois.
0: Ouais.
1: Mais en même temps, j'ai aussi ce côté plus mélancolique, tu vois. Et justement, dans le nouvel album, j'ai donné plus d'espace à ça.
0: Ok.
1: En gros, il y avait Discoteca Vivace où c'est vraiment la soirée dans la discothèque. Et Oscillare, c'est la petite promenade sur la plage.
0: Se faire porter par les vagues, un peu.
1: Exactement.
0: C'est ça. Si là on va explorer un peu ta référence musicale. Si tu devais garder une référence musicale quand tu composes ou depuis tout petit, qui aurait permis de te construire toi musicalement, ce serait qui? Si tu devais retenir un nom, un band.
1: C'est marrant que tu le dises parce que hier je suis allé voir Tame Impala.
0: Ok.
1: Et c'est grâce à lui que j'ai changé, je pense, la façon de voir la musique et aussi d'ouvrir mon horizon vers plein de trucs.
0: Quand tu vas voir Tame Impala en tant qu'artiste, est-ce que tu arrives à apprécier le concert ou est-ce que tu es en analyse, tu te dis ok, ce morceau-là à tel moment, tu restes un vrai fan?
1: Ouais, parce que ça fait longtemps que je suis sa musique et vraiment quand il a sorti Currents en 2015, ça m'a vraiment genre...
0: T'as chamboulé?
1: Ouais, ça m'a ouvert genre un monde, je suis là, ouais, incroyable. Et du coup, quand je suis au concert, il y a les deux. Enfin, de toute façon, quand je suis à un concert, je suis toujours en train de regarder tout ce qui se passe aussi au niveau technique,
0: mise en scène
1: et tout. Ouais. Mais en même temps, je peux aussi me laisser vraiment...
0: Juste être porté par la musique.
1: Exact.
0: T'es assez actif sur les réseaux sociaux. Je me suis baladé sur ton Instagram. On sait que les réseaux sociaux, ça a pris une place majeure dans le job de musicien. Comment t'abordes cette partie du travail, toi? Est-ce que c'est une intention particulière ou au contraire, tu t'amuses?
1: Justement, j'essaie de vraiment m'amuser et d'être un peu plus... de pas overthink.
0: Okay.
1: Parce que des fois, quand je pense trop, après, ça commence à être plus lourd, le truc, et ça me commence à
0: devenir trop pesant.
1: Ouais, exactement, c'est ça. Okay. Du coup, j'essaie d'être un peu plus...
0: Italo-disco, quoi. tu viens de sortir d'une tournée printanière, Primavera Vivace, c'est ça?
1: Exacto.
0: T'as fait 14 dates en 16 jours.
1: Ouais, et on vit encore.
0: Et t'es là? Ça va? Comment ça va?
1: Incroyable. En vrai, je me sens beaucoup, beaucoup mieux qu'avant. Parce qu'avant de la tournée, genre, j'avais 3 semaines où j'étais un peu malade, genre vraiment malade. Okay. Et ça m'a donné un boost incroyable. L'équipe, tout mon live crew, ils sont incroyables. Mon band, tous les gens qui ont...
0: T'es venu avec qui ce soir, par exemple?
1: Ce soir, je suis venu avec Arnaud et Mathieu qui ont d'ailleurs co-composé beaucoup.
0: Ah oui, il y a le vinyle. Attends,
1: exactement.
0: Donne-moi, comme ça, je te le signe avec grand plaisir. Donc ça, on l'a en exclusivité.
1: Exactement. J'aime toujours bien aussi avoir vraiment le truc esthétique. Enfin, pour moi, c'est toujours très important aussi d'avoir un beau, joli truc qui raconte un truc avec la musique.
0: C'est vrai que tu accordes beaucoup d'importance à la direction artistique, ouais. Que ça soit musicale, ouais. Mais aussi d'image, quoi.
1: Ouais, ça toujours depuis le début.
0: Je trouve
1: que c'est tellement un truc qui va avec dans un projet artistique pour moi, et du coup voilà, je donne toujours beaucoup d'importance. Mais pour revenir justement au live band, aujourd'hui j'ai joué avec Matteo et Arnaldo, mais en live full band il y a aussi encore Axel et Mike qui sont batteurs et bassistes, okay. Et du coup c'est beaucoup plus Italo disco, explosion et crazy, ouais.
0: Est-ce que t'enlèves les mocassins une fois arrivé à la maison ou le personnage Valentino Vivace doit vivre
1: Ouais, toujours.
0: Pour toujours. Je sais pas, Félix, Marion, Sarah, vous avez des questions qui vous viennent?
2: Jolie moustache, très belle moustache.
1: Merci. Voilà. Merci.
0: Une remarque, même, c'est bien, ouais,
2: c'est
0: bien.
2: C'est une remarque. T'es la même que Noam. Donc.
0: Sur les 14 dates que t'as jouées, là, il y en a qu'une en Suisse. Et tout le reste s'étire entre la France, les Pays-Bas, l'Allemagne, l'Autriche, la Hongrie et la Croatie, si je ne m'abuse.
1: Exact.
0: Est-ce qu'il y a un syndrome dans la musique de « nul n'est prophète en son pays » ou c'était plus une dynamique de vouloir voyager un petit peu avec ta musique?
1: Non, c'est plusieurs trucs, mais c'est aussi par rapport au fait que l'année passée, en février, on avait déjà fait une tournée dans des grandes salles en Suisse. Et du coup, c'était trop... trop proche de refaire ça, et du coup des fois c'est aussi des trucs de stratégie, et en plus on va faire deux grands concerts en octobre avec aussi des cordes et tout.
0: Ah, t'as le droit de nous dire où déjà ou...
1: Ouais, à Zurich au Kaffleuten et le 17 octobre au Docks à Lausanne.
0: Ah, oh, trop stylé, trop bien. Bon, on a
1: et
0: déjà
1: du coup ça c'est pour ça aussi que des fois il faut quand même aussi un peu réfléchir à ce qui a du sens. Moi, j'aimerais trop jouer tout le temps, mais faut voir aussi.
0: Faut prévoir.
1: Exactement.
0: Ok. Ouais. Tu es tessinois. Tu habites à Zurich.
1: Ouais.
0: T'es un peu le Suisse originel. Tu parles français avec nous aujourd'hui.
1: J'ai pas le choix.
0: Ah, ok. Ouais, c'est ça.
1: Ouais.
0: Ok. C'est parce que il y a cette volonté de parler à tout le monde. Ou c'est
1: aussi. J'adore les langues. Ouais. Et j'aime beaucoup pouvoir parler avec les gens de la région où je suis. Enfin, où je vais voyager.
0: Ouais.
1: Mais j'ai eu la chance de grandir avec des parents à la maison. J'ai toujours parlé suisse allemand et à l'école italien, et après j'ai fait mes études à Lausanne et j'avais pas le choix d'apprendre le français.
0: Parce que on a beaucoup le point de vue du roman, le point de vue du suisse allemand, mais c'est quoi l'expérience tessinoise d'un pays comme la Suisse?
1: Le truc c'est que quand tu grandis au Tessin, il faut sortir.
0: Ouais, ok.
1: Il faut sortir. Mais pas, moi j'adore le Tessin, j'aimerais trop y vivre. Mais il n'y a juste pas énormément de choses des fois, tu vois.
0: Ok.
1: Et du coup, à un moment, moi, je pense que c'est vraiment bien de sortir pour voir autre chose. Et du coup, il y a pas mal de gens qui, soit ils vont dans la Suisse alémanique, soit ils vont dans la Suisse romande, ou peut-être aussi plutôt vers l'Italie, vers Milan et des trucs comme ça. Mais voilà, je pense que pour moi, le Tessin, il est tellement important que quand même... Je vais jamais oublier de...
0: D'où tu viens.
1: Ouais, exactement.
0: Parce que nous, on a un rapport particulier avec la France. J'imagine que la Suisse allemande a un rapport particulier avec l'Allemagne. Est-ce qu'il y a un rapport qui est... Il est comment le rapport avec l'Italie, par exemple, qui est le pays voisin
1: J'imagine un peu des fois la même chose que peut-être la Suisse romande avec la France. Enfin, c'est quand même très proche.
0: Ouais.
1: Pour des trucs... C'est très... Tu suis beaucoup les trucs, justement, italiens.
0: Ouais, quand t'es petit, tu regardes la RAI.
1: Ouais.
0: Et
1: des trucs comme ça. Et aussi, peut-être, des fois, il y a des gens qui ragent sur l'Italie pour... Voilà, enfin...
0: Okay. On a les mêmes problèmes tous, quoi, c'est ça?
1: Je pense, ouais.
0: Okay.
1: Mais justement, je pense que le fait que moi, j'avais un peu grandi, justement, avec plein de...
0: Ouais, plein d'apports, ouais, c'est ça.
1: J'ai depuis tout petit très ouvert à tout.
0: On va terminer l'interview avec un petit classement. On va classer, on va faire un top. Et on dit qu'on rencontre les gens et les cultures à travers la nourriture. Et on va faire un top 7 des meilleures spécialités culinaires tessinoises.
1: Oh.
0: On va sortir les spécialités, on sait pas ce qui vient avant. Et tu vas devoir les classer de 1 à 7. La 1 étant ta préférée et la 7 ta moins préférée. Okay,
1: très
0: la
1: bien,
0: première,
1: très bien.
0: C'est il minestrone.
1: C'est cool quand t'es malade, voilà. Vas-y.
2: Ça sonne 7, ça.
0: 6.
3: Ça s'achète en pharmacie, tu voilà. Penses, peut-être.
0: Ça se prescrit.
1: C'est ça.
0: On a ensuite la bouzeka.
1: 5.
0: 5, c'est quoi la bouzeka?
1: C'est genre de ce que je connais. Et après, peut-être, il y a aussi des différents...
0: Ah, des différentes façons?
1: Ouais, parce qu'il y a des différents endroits aussi au Tessin. C'est genre une saucisse.
0: Une saucisse, ok. Risotto ticinese.
1: 3.
0: En 3, ok.
1: Ouais, moi j'aime bien le risotto, mais c'est pas non plus ma...
0: Ok, la polenta.
1: 1.
0: En 1, c'est ton préféré. Ok, la polente, comme on dit ici.
2: La polente.
3: Trop beau. Quelqu'un qui a fait toutes les cantines, ça.
0: L'ossobuco.
1: Ossobuco, ça va bien avec la polenta.
0: On met là, comme ça.
3: En fait, il se fait un plat, là.
1: Non, faisons... En 2.
0: En 2, ok. Ouais, deux. Et en 4. Ah non, il y en a encore 2.
1: En
0: la 7, torta di pane.
1: J'aime bien 4.
0: 4, la torta. Donc okay, un gâteau au pain, mais on n'a pas le temps parce qu'on n'a plus que 30 secondes avant la fin de cette émission. Et le merlot en 7, du coup. Ouh. Et voilà. Le merlot en 7.
1: Je pensais que des trucs à manger. Là.
0: Oui, c'est vrai. Je t'ai eu. On applaudit Valentino Vivace avec ce petit top. Félix Ngavi, Marion Agoscon, Sarah Motet. Vous avez écouté Le Perchoir. À la semaine prochaine. À bientôt. Bye bye. Merci au public.
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5: 3 heures. Julien Traxel.
6: L'Iran a repris hier ses attaques aériennes contre l'un de ses voisins du Golfe. Il s'agit en l'occurrence des Émirats Arabes Unis qui ont rapporté des tirs de drones et de missiles. L'un d'entre eux a notamment touché le site pétrolier de Fujairah. Ces attaques ont suscité de nombreuses réactions internationales. Le Premier ministre britannique les a notamment condamnés et a appelé à une solution diplomatique au Moyen-Orient. De son côté, la présidente de la Commission européenne, Ursula von der Leyen,

0: a profité de son déplacement hier au sommet de la communauté politique européenne pour s'entretenir avec Giorgia Meloni. À Erevan, en Arménie, le président de la Confédération et la chef du gouvernement italien ont évoqué les suites de l'incendie de Crans-Montana. Guy Parmelin a confirmé à Giorgia Meloni que le Conseil fédéral allait se pencher sur la question du remboursement des frais d'hospitalisation. Selon le ministre de l'Économie, la Suisse s'appuiera sur les dispositions légales. C'est un tableau spolié qui appartenait à sa collection depuis 1998. La fondation zurichoise SKKG va restituer l'œuvre de Ferdinand Hodler, le lac de Thun avec le Blumisalp et le Nison, aux héritiers de son ancienne propriétaire juive. La fondation basée à Winterthur et les ayants droit ont trouvé un accord. Des recherches de provenance ont démontré que l'ancienne propriétaire, Martha Adriana Nathan, née Dreyfus, avait été contrainte de vendre la toile en raison de persécution par le régime nazi. L'angoisse se poursuit pour les passagers d'un bateau de croisière suspecté d'être un foyer d'hantavirus. Hier soir, les 149 personnes qui se trouvent à bord du navire restaient coincées au large du Cap-Vert dans l'attente d'un lieu où pouvoir débarquer. L'Organisation mondiale de la santé a fait état de 3 morts dimanche liées à ce foyer d'infection présumé à une maladie qui peut provoquer un syndrome respiratoire aigu. C'est une première en Suisse. Une mouette américaine a été observée dans la commune vaudoise de Prévrange. Des dizaines de passionnés ont accouru de tout le pays pour admirer durant le week-end cette cousine de la mouette rieuse. Le volatile s'est probablement retrouvé en Europe en raison de la météo. Au hockey sur glace, le CP Berne a trouvé son nouvel entraîneur. Le club de la capitale a annoncé hier l'engagement de Serge Aubin. Le technicien canadien qui a évolué à Genève Servette, Bienne et Fribourg-Gotteron durant sa carrière de joueur s'est engagé pour 3 ans avec les Ours. Il arrive en provenance des Eisbären Berlin où il a remporté 5 titres de champion d'Allemagne. Des nuages et de la pluie annoncés ce mardi en Suisse romande. Des éclaircies sont toutefois attendues en Valais puis au nord des Alpes. Pour ce qui est des températures, elles atteindront entre 16 et 20 degrés en pleine. 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
1: 4 heures.
2: Julien Traxel.
3: L'Ukraine va observer sa propre trêve avec la Russie dès mercredi. Volodymyr Zelensky l'a déclaré hier après l'annonce par Moscou d'un cessez-le-feu unilatéral les 8 et 9 mai. Ce cessez-le-feu s'inscrit dans le cadre des commémorations de la victoire soviétique sur l'Allemagne nazie durant la Seconde Guerre mondiale. Le président ukrainien a précisé qu'à ce jour, il n'y a eu aucune demande officielle adressée à l'Ukraine concernant les modalités d'une cessation des hostilités dont il est question sur les réseaux sociaux russes. La situation reste toujours aussi confuse dans le détroit d'Ormuz. Au premier jour d'une opération américaine qui vise à rétablir une circulation des navires dans ce passage maritime stratégique, des attaques ont repris hier aux Émirats Arabes Unis. Selon les autorités émiraties, un drone a notamment ciblé le site pétrolier de Fujairah. Le bombardement a provoqué un incendie. Les Émirats Arabes Unis ont aussi annoncé avoir été visés par 4 missiles lancés depuis l'Iran.

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1: 5 heures. Julien Fraxel.
2: L'Iran a repris hier ses attaques aériennes contre l'un de ses voisins du Golfe. Les Émirats Arabes Unis ont fait état de tirs de drones et de missiles de croisière, ce qui a donné lieu à de nombreuses réactions internationales. Le Premier ministre britannique Keir Starmer a notamment condamné ces attaques, tout comme le président français Emmanuel Macron, qui les a qualifiées d'inacceptables. De son côté, la présidente de la Commission européenne, Ursula von der Leyen, a dénoncé une violation manifeste du droit international. Guy Parmelin a profité de son déplacement hier au sommet de la communauté politique européenne pour s'entretenir avec Giorgia Meloni. À Erevan, en Arménie, le président de la Confédération et la chef du gouvernement italien ont évoqué les suites de l'incendie de Crans-Montana. Guy Parmelin a confirmé à Giorgia Meloni que le Conseil fédéral allait se pencher sur la question du remboursement des frais d'hospitalisation. Selon le ministre de l'Économie, la Suisse s'appuiera sur les dispositions légales. Le programme d'allègement des finances de la Confédération aura des répercussions sur l'ensemble des cantons. Ces économies estimées à près de 2,5 milliards de francs en 2027 impacteront notamment le Valais. Selon le Conseil d'État, le manque à gagner pour les caisses du canton sera de l'ordre d'une trentaine de millions de francs l'an prochain. Ce montant comprend des baisses de contributions fédérales, mais aussi des augmentations de charges. Le crash d'un hélicoptère a fait 6 blessés hier au Tessin. Alors qu'il était en phase d'atterrissage, l'engin s'est

0: dernière, ce moyen d'acheminer de la mifépristone, la pilule utilisée dans la grande majorité des avortements aux États-Unis. Les fabricants avaient alors saisi en urgence la plus haute instance judiciaire du pays en invoquant le chaos provoqué par cette décision. Le premier ministre indien Narendra Modi crie victoire après les élections locales dans l'état du Bengale occidental. Son parti national hindou y a remporté une large victoire hier. D'après les derniers résultats publiés par la commission électorale, le BJP a récolté plus de 200 des 294 sièges que compte l'Assemblée législative de cet état de près de 100 millions d'habitants. L'équipe de Suisse de hockey sur glace pourra compter sur 4 nouveaux renforts de NHL lors de son championnat du monde. Romagnosi, Nino Niederreiter, Nico Hischier et Timo Meyer ont annoncé hier qu'ils disputeront le tournoi prévu dès le 15 mai à Zurich et Fribourg. Ce quatuor rejoint l'attaquant des Saint-Louis Blues, Pius Suter, présent avec la sélection helvétique depuis la semaine passée. Des nuages et de la pluie sont annoncés ce mardi en Suisse romande. Des éclaircies sont toutefois attendues en Valais, puis au nord des Alpes. Pour ce qui est des températures, elles atteindront entre 16 et 20 degrés en plaine.
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0: 6h. Julien Traxel.
1: Guy Parmelin a profité de son déplacement hier au sommet de la communauté politique européenne à Erevan, en Arménie, pour mener de nombreux entretiens. Le président de la Confédération a notamment discuté de l'incendie de Crans-Montana avec la chef du gouvernement italien Giorgia Meloni. Il lui a confirmé que le Conseil fédéral allait se pencher sur la question du remboursement des frais hospitaliers. Guy Parmelin a aussi échangé avec le président français Emmanuel Macron à propos de la sécurité autour du sommet du G7 prévu en juin à Évian. La trêve entre les États-Unis et l'Iran est de plus en plus fragile. En cause, des accrochages entre les deux camps autour du détroit d'Ormuz après que Donald Trump a annoncé une opération militaire américaine destinée à rétablir le trafic maritime dans ce passage bloqué par Téhéran. Téhéran qui a repris ses attaques aériennes vers l'un de ses voisins du Golfe, les Émirats Arabes Unis. L'Ukraine va observer sa propre trêve avec la Russie dès demain. Volodymyr Zelensky l'a déclaré hier après l'annonce par Moscou d'un cessez-le-feu unilatéral les 8 et 9 mai. Ce cessez-le-feu s'inscrit dans le cadre des commémorations de la victoire soviétique sur l'Allemagne nazie durant la Seconde Guerre mondiale. Le Kremlin a menacé de lancer une frappe massive de missiles sur Kiev si l'Ukraine le violait. Pas de SMIC à la française, mais le maintien du bon sens vaudois. Les opposants aux deux initiatives qui prévoient l'introduction d'un salaire minimum dans le canton de Vaud ont lancé hier leur campagne. Des représentants des milieux économiques et des partis de droite ont appelé à refuser ces textes soumis à votation le 14 juin. Ils défendent en revanche le contre-projet du Conseil d'État. Ce dernier propose aussi un salaire minimum de 23 francs de l'heure, mais il fait primer les conventions collectives de travail. En Valais, le Conseil d'État s'oppose pour sa part à l'introduction d'un salaire minimum cantonal.

0: Et sur les réseaux sociaux montre des explosions successives et un énorme nuage de fumée qui s'élève dans les airs. En cyclisme, c'est la poisse pour Noémie Rueg. Leader du Tour d'Espagne, la Zurichoise a chuté hier à 12 km de l'arrivée de la deuxième étape. Porteuse du maillot rouge après sa victoire de la veille, la Suissesse s'est fracturée l'épaule. Elle a ainsi dû abandonner l'épreuve. Des nuages et de la pluie annoncés aujourd'hui en Suisse romande. Des éclaircies sont toutefois attendues en Valais le matin, puis au nord des Alpes l'après-midi. Le temps pourrait devenir orageux en cours de journée, surtout sur le Jura. Pour ce qui est des températures, elles atteindront entre 16 et 20 degrés en pleine.
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0: Cote. Ainhoa Ibarola.
1: Moi j'aime bien les Strauss.
0: Adrien Mayora.
2: Ouais.
0: Couleur
3: 3. Oui, ce qu'il faisait avant.
1: Mais non, arrête si. d'être péteux parce comme ça dès le matin.
3: Pourquoi péteux? C'est, en fait, tu sais ce que je trouve? Je trouve que c'est très. C'est pas très respectueux sur mes goûts et mes choix musicaux. Mm. J'ai décidé d'être élitiste et de dire que tout ce qui était avant c'était mieux.
1: Ouais, et moi je te dis que c'est péteux.
3: C'est ma sensibilité.
1: Et c'est moi qui suis pas.
3: Tu ne respectes pas ma sensibilité, Ainhoa et Parola.
1: Mais si je t'ouvre tes horizons.
3: C'est vrai. Bonjour, comment vas-tu?
1: Ça va et toi?
3: Oui, ça va. Très bien. Une programmation musicale cette semaine signée Stéphanie Jovanovic. Et derrière la régie, le pape du fader, le grand maître. Regarde, il est en train de s'élever comme ça. C'est Joël Cervoni. Bonjour Jojo. Si vous venez de vous réveiller, voici ce qu'il faut que vous savez.
1: Au Québec, les cinémas innovent pour attirer un public plus jeune et proposent des projections où les films sont diffusés en vitesse 1.5. 1.5 fois plus vite, ouais, comme sur TikTok ou YouTube ou Instagram, où de plus en plus de vidéos sont visionnées non pas en vitesse normale, mais en accéléré, en appuyant en haut à droite de l'écran. Tu vois comment, André?
3: Non,
1: tu vois pas. Bon, je montrerai. Bref, au Québec, donc, cette initiative s'appelle les moins longs métrages. C'était en gros un essai lors d'un festival de films. Pour l'instant, tous les cinémas ne font pas ça. D'ailleurs, ils ont décidé de le faire seulement pour un film, qui du coup n'a pas duré 1h40 comme prévu, mais 1h06. Plus de temps pour l'apéro, oui, mais peut-être quand même un peu moins pour la contemplation, je sais pas.
3: Et c'est moi qui suis un vieux con pour dire que c'était mieux avant, pardon, non, mais au bout d'un... Non, mais c'est pas possible. Déjà, ça marchera pas sur les enfants. Mmh. Jamais. Pourquoi? Parce que quand t'es parent et que tu mets tes enfants devant un film,
1: oui,
3: c'est parce que t'as envie de l'avoir la paix pendant le plus longtemps possible.
1: Donc 1h40 plutôt qu'1h06.
3: Mais je trouve même qu'il faudrait qu'on ralentisse les films. Va regarder, Wall-E en 0,5. On se retrouve dans 6 heures. Allez.
1: Tu parlais déjà lentement, Wall-E, non?
3: Ça parle pas beaucoup en plus.
1: Ouais, ouais.
3: Non,
1: pas, hein.
3: Pas des masses. Ouais. Si après, il y a des humains dans la boîte, ouais, je recommence à... comme idée de fil rouge, je propose qu'on se tourne plus vers la qualité que la quantité.
1: Pourquoi pas?
3: Ça me déprime en fait. Pardon, je suis heureux.
1: En même temps, est-ce que tu aurais entendu parler du Festival du film du Québec s'ils n'avaient pas fait ça? Coup de com', hein.
3: Mais c'est dommage pour un festival de films de devoir chier sur le cinéma pour qu'on en parle quand même. Excuse-moi. Bref, bon, allez, je suis vieux et con et j'assume. On va essayer de remonter un peu le niveau dans la participation de nos chères auditrices et auditeurs comme il est coutume à cette heure. Si vous allez sur couleur3.ch et je vous ai posé la question, un film que vous conseillez aux gens.
1: Ouais.
3: Ça peut être
1: normal, donc.
3: Voilà. Oui, toujours. Ah oui, sans y apporter aucune altération. C'est juste oui. Rester à un film par personne. Je sais qu'il y a beaucoup de gens qui disent ah, il y en a tellement, si ça. Oui, non. Un film, c'est pas nécessairement le seul film avec lequel vous voudriez être sur une île déserte ou comme ça. C'est juste un film que vous nous conseillez de regarder.
1: Mm.
3: Et on va faire la liste.
1: T'en as un?
3: Oui, mais je le garde pour plus tard.
1: D'accord.
3: Alors j'en ai beaucoup.
1: Sans blague.
3: Mais franchement, Mall Cop 2.
1: Hein?

0: Bissap du 20e, Ino Casablanca, à 6h presque 16 sur Couleur 3. Ton film que tu conseilles aux gens?
1: Je dis toujours le même, parce que je l'aime beaucoup. Mister Nobody.
0: Oui.
1: Ça te parle?
0: Oui, ça me parle.
1: C'est l'histoire d'un mec, c'est plein d'histoires dans une histoire, en fait. Et ça raconte comment chaque choix que tu fais dans ta vie va influencer le reste de ta vie.
0: Oui.
1: Et en fait, il y a un peu plein de réalités parallèles comme ça qui se mélangent et tu sais jamais si en fait il est avec la femme 1 ou la femme 2 ou la femme 3 et s'il fait le métier 1 ou le métier 2 ou le métier 3. Enfin bref, j'aime beaucoup ça.
0: C'est chouette.
1: C'est un peu philosophique comme ça.
0: C'est un film belge.
1: Oui. Ouais, enfin, coproduit en tout cas par les Belges et les Américains, ouais.
0: Réalisé par Jorgo Van Dormel.
1: Voilà.
0: Voilà.
1: Total.
0: Avec
1: Jared Leto, oui, qui est beau gosse, oui, ça n'enlève rien.
0: C'est sûr. Je crois savoir ce que nous propose Joël Cervoni, hein, avec cette musique.
1: Ah, moi pas. J'ai pas la ref. Qu'est-ce qu'il y a, quoi?
0: C'est une scène culte dans un film culte qui s'appelle le Silence des Agneaux.
1: Ah, c'est vrai?
0: Oui, tu l'as vu?
1: Non, je l'ai pas vu, mais ça fait peur. J'aime pas les films qui font ça.
0: Est-ce que ça fait peur? Il y a 10 minutes à la fin où tu ne respires pas, effectivement.
1: Ouais, ouais.
0: C'est un peu malaisant, on va dire.
1: Ouais.
0: Mais c'est exceptionnel.
1: Toi?
0: Moi, j'ai adoré ce film. Moi, je garde pour plus tard. J'ai pas encore, je sais pas.
1: Ouais.
0: Je suis encore.
1: T'es encore en train de.
0: Comme d'habitude, le premier à nous écrire tous les matins, c'est Kirin. Kirin, on avait dit un film, Kirin. Oh.
1: Combien il nous envoie?
0: 3.
1: Bon, vas-y.
0: Il dit, allez, Hésitation, Seven, Pulp Fiction, ou dans un autre genre, Bienvenue en Suisse.
1: C'est quoi ça?
0: C'est excellent, Bienvenue en Suisse.
1: C'est vrai?
0: C'est très très bien, Bienvenue en Suisse. C'est à mourir de rire.
1: Mais ça parle de quoi?
0: De Suisse.
1: Ah.
0: Si je me souviens bien, c'est un gars qui habite en France, qui doit retourner en Suisse pour un héritage, sauf erreur.
1: Ouais.
0: Il est suisse à la base, mais
1: okay.
0: Ça fait 40 ans qu'il est français.
1: Ouais.
0: Et il revient, il redécouvre la Suisse, ainsi qu'un grand secret de famille qui éclate. C'est assez drôle.
1: Okay.
0: Franchement, c'est
1: mais
0: très
1: c'est un
0: bien.
1: Film suisse ou pas?
0: Je vais checker ça, et puis je te redis tout de suite.
1: Ah, bienvenue en Suisse, je note. Hein.
0: Alors, eux, ils étaient suisses, par contre, il y a sa statue à Montreux, c'est Queen.
1: Ah voilà. Oui, c'est ça, ouais.

0: cette folle petite chose qu'on appelle l'amour. C'était Queen avec la voix qui nous manque. Elle me manque. Freddy, tu me manques si tu m'entends. Je sors de ton île avec Jim Morrison et Elvis Presley et Janis Joplin et reviens nous chanter des trucs. Bref, oh, il y a tellement de choses qui arrivent là pour. Je vous ai demandé quel était un film que vous conseillez aux autres. C'est super. C'est pour la première fois que j'ai l'impression vraiment de me servir de l'antenne pour mon gain personnel. Je suis en train de noter tous les trucs là et il y a des choses que je ne connaissais pas du tout. Et puis je vais voir le truc, l'affiche et je me dis, mais comment ça se fait que je ne connais pas cette chose? Mais je propose qu'on écoute d'abord un petit peu de Crystal et Marzo.
1: Ok. Ouais.
0: Couleur3.ch, le film que vous nous conseillez. Et moi, ce que je vous conseille, c'est ça.
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3: Il a le cheveu gras, la barbe hirsute, le regard intense et accessoirement une bite de 30 cm en érection. Je ne parle pas du Père Noël, mais de Rara Rasputin, qui est devenu pèlerin. Durant 3 ans, il parcourt les routes, il fréquente les monastères et il fait l'ermite.
4: Votre prénom à vous, c'est François, c'est juste?
5: Oui.
4: Eh bien lui, c'est pareil, c'est juste.
3: Et il le fait très bien. Contre quelques oboles ou bols de soupe, Grigori Rasputin propose ses services de prédicateur, de guérisseur ou de voyant. Lorsqu'il revient au bled dans le sud de la Sibérie, il monte sa petite entreprise, une SARL, autrement dit une secte à responsabilité libidineuse. Avec des flagellations, des orgies, des danses, tout ce qu'il faut pour entrer en transe et profiter d'une belle ambiance.
6: Et vous venez souvent dans cet endroit?
3: Selon Rasputin, il faut s'enfoncer dans le péché pour se rapprocher de Dieu. Pécher plus pour se repentir plus.
7: C'est cela, oui.
3: Son charisme attire un groupe de disciples qui le trouvent trop cool, même s'il pourrait se laver les cheveux de temps en temps.
8: Jamais.
3: Et sa réputation sulfurieuse dépasse rapidement les frontières de l'Oural, grâce à l'oral.
9: Bravo.
3: C'est ainsi qu'une duchesse, intriguée par l'intrigant Grigori, l'invite à Saint-Pétersbourg. Saint-Pète, comme personne ne l'appelle, et c'est dommage. Sur le chemin, Rasputin, qui s'ennuie un brin dans son fiacre qui lui a coûté un bras, a une vision. Pas celle d'une vierge, cette fois-ci, laissons-les tranquilles, mais celle d'un héritier mâle pour le couple impérial qui a déjà 4 filles, comme le docteur March, et qui aimerait bien un garçon. Et fait incroyable, il n'avait qu'une chance sur deux, c'est bien Tsarevitch qui vient au monde quelques mois plus tard.
10: Ça vraiment, c'est trop fort.
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0: Jungle, Carry On.
1: L'heure pour moi à présent de lire la tripotée de messages qu'on a reçus. Oh, je vous ai demandé les films que vous conseillez aux gens qui sont autour de vous. Adrien de Sion nous dit Le Grand Soir. C'est une comédie avec Benoît Poulvord et Albert Dupontel. Pour ne citer que, attends, il y avait encore deux autres grandes têtes d'affiche, Yolande Moreau et Brigitte Fontaine.
2: D'accord,
1: ça c'est
2: noté dans ta liste.
1: Oui, ça c'est sur ma liste. C'est apparemment une comédie familiale. Eternal Sunshine of the Spotless Mind.
2: Ouais, avec Kate Winslet quand elle a les cheveux bleus là.
1: Oui.
2: Ouais.
1: Et Jim Carrey et Kirsten Dunst.
2: Ok. Ouais.
1: Je l'ai vu il y a très longtemps aussi. Si mes souvenirs sont bons, c'est un film qui traite un petit peu sur la perte de la réalité, du notion de la réalité.
2: Un peu philo aussi.
1: Oui, exactement. Mon Dieu, ça va vite, on en reçoit encore tout plein.
2: Est-ce qu'on a des comédies romantiques? S'il vous plaît.
1: Un certain Calixte de Sion m'écrit en disant film que je viens de faire découvrir à ma femme il y a 3 jours, Moon, avec Sam Rockwell. Même pour les gens qui ne sont pas forcément mordus de sci-fi, c'est une perle.
2: Ah bon, d'accord.
1: Et j'avoue que c'est assez fou. C'est simple, il y a un acteur dans ce film. Ouais, un.
2: Attends, il est dans un vaisseau spatial tout seul, genre.
1: Il est sur la Lune. C'est un mec qui est sur la Lune, dans une base, et il se passe des trucs. Et ça te prend aux tripes.
2: Et il est tout seul.
1: Il y a que lui. C'est fantastique.
2: Okay,
1: c'est vraiment ça, c'est super bien. Pierre de Ambi nous dit je choisis Hair de 1979 de Foreman, bouleversant en tout point. Tu connais ça?
2: Non, je crois pas.
1: Pareil.
2: Je suis un peu une pive en culture cinématographique, je t'avoue.
1: En vieux film.
2: Comment ça se voit?
1: C'est une comédie musicale culte relatant l'immersion de Claude Bukowski, un jeune fermier naïf de l'Oklahoma dans le contre-culture hippie de New York.
2: Mais ouais. Oui, mais moi j'ai vu la version récente qui devait être très nulle avec Zac Efron. Pardon, je dirais pas l'original, c'est promis.
1: Il y a une version originale. Et je vais m'arrêter là, puis je reviendrai faire une salve un petit peu plus loin. Jessica de Mid nous dit Les Figures de l'Ombre. Est-ce que tu as déjà entendu parler de ce film? C'est l'histoire des femmes qui ont œuvré pour la NASA.
2: À la NASA.
1: Exactement.
2: Il est génial ce film. Et la musique est trop bien.
1: Ouais, en plus.
2: Ouais.
1: Merci beaucoup. Continuez. Couleur3.ch, le film que vous conseillez aux chers autres auditrices et auditeurs qui nous écoutent, parce que de toute façon, les autres, il y a des films en accéléré. Ça m'a déprimé, ta news, vraiment.
2: Je suis là pour ça.
1: C'est vrai. C'est pour moi altérer une œuvre d'art pour qu'on puisse en consommer plus et plus vite.
2: Attends, je t'ai pas encore parlé du Met Gala.

0: Joshua Idaham en repérage. It always was. Est-ce qu'il s'est passé un truc cette nuit?
1: Il s'est passé plein de trucs cette nuit. Ouais, ça pète de nouveau entre les Iraniens et les Américains. Fin du cessez-le-feu au Moyen-Orient. Voilà, marine américaine qui escorte des navires commerciaux. Les gardiens de la révolution iraniens qui assurent que non. Enfin bref, ça pète. Mais est-ce qu'on a vraiment envie de parler de guerre quand on peut parler de fashion? C'était le Met Gala hier soir aussi.
0: Je suis tellement triste que Lucas soit pas là.
1: Ah oui. Ça, je pense qu'il aurait tout suivi. Effectivement, le Met Gala, pour ceux qui sont pas familiers, c'est cette grande messe des célébrités organisée à New York par Anna Wintour, la grande papesse de la mode, qui chaque année trouve des thèmes un peu loufoques pour inspirer les tenues de ses invités. Alors, cette année, t'as vu passer ou pas?
0: Non, mais je crois que ça se prononce Met Gala.
1: Le Met Gala, oui. merci tout à fait. Et donc, c'est vrai que le thème, il se devine assez facilement quand on voit les tenues des invités qu'ils ont vraiment prises au pied de la lettre pour certains, c'est-à-dire qu'ils se sont littéralement déguisés en peinture culte. Le thème, c'était costume art ou l'art du costume, et donc les références artistiques étaient partout. On a notamment vu Zendaya en Magritte avec le chapeau melon iconique sur la tête et la fameuse pomme verte qui lui traverse le visage. Gigi Hadid en nue étoilée de Van Gogh, la petite sœur du clan Kardashian Kendall Jenner emprisonnée dans un bocal de soupe Campbell, comme ça, référence au tableau de Andy Warhol. Ah. Sa sœur Kim, du coup, référence aussi à Warhol, mais avec la tronche de Marilyn un peu partout sur sa robe. Qu'est-ce qu'on a d'autre? Attends, là, je suis sur Instagram. Lady Gaga, elle a fait un truc assez cool. C'est Picasso, c'est son tableau Guernica. Tu sais, qui fait référence à la bombe qui était tombée sur Guernica au Pays Basque.
0: Ça fait donc Lady Gagarnica.
1: Ça fait Lady Gagarnica. Donc référence cubiste comme ça. On a Justin Bieber et sa femme, dont j'ai oublié le nom maintenant. Voilà, je me ferai tuer, c'est pas grave. En chapelle Sixtine, donc on a les deux doigts qui se touchent. Oui. Ça fait un très beau couple costume. Bon, voilà, vous pouvez aller voir tout ça sur Instagram. Ça va inonder vos réseaux ce matin.
0: Bah, tu vois, moi je suis ni fashion ni très axé art. Tu m'as montré les trucs, je m'attendais à me. Et franchement, non. C'est...
1: Non, je pense que pour le Met Gala, il y a quand même des centaines de pointures, que ce soit de la mode, du maquillage, de la coiffure. Enfin, c'est le truc, quoi. Donc forcément, c'est les plus forts qui y vont. Et non, c'est beau à voir, oui.
0: Ouais.
1: Sinon, mais ça doit coûter des millions.
0: Oui, oui, oui. Puis sinon, le cessez-le-feu entre l'Iran et les États-Unis, c'est terminé.
1: Oui, voilà. Sorry, hein. Vous m'avez dit de pas trop vous déprimer, alors je fais ce que je peux.
0: Non, c'est moi. Ton visage s'est éteint. Je suis désolé.

0: wonderful play.
1: Heureusement qu'il est là, Father John Misty. Total Entertainment Forever. Et oui, c'est ce que vous propose sur la biscotte, dans la biscotte sur Couleur 3. C'est du Total Entertainment pour toujours. Je continue de vous lire. La question était un film que vous conseilleriez aux autres auditrices et auditeurs qui nous écoutent. Quelqu'un nous dit, Kevin plus précisément nous dit, hey mec, elle est où ma caisse? C'est une comédie du début des années 2000, c'est américain.
2: T'es sûr que tu l'as pas piqué, sa caisse à caisse?
1: Je suis sûr que je l'ai pas piqué. Non, c'est personne qui l'a piqué. Bryce DeVerdon nous dit, Shutter Island.
2: Ah oui.
1: A visionné en vitesse, un chef-d'œuvre psychologique qui mérite d'être vu plusieurs fois. Oui, c'est vrai.
2: Mais oui, mais la première fois, elle est quand même différente des suivantes.
1: C'est comme Fight Club. Exactement. Et puis c'est Scorsese quand même. C'est Scorsese. Bref, je continue. Mais plus les gens m'écrivent, après ça revient toujours au début, ça va être compliqué. Sylvain nous dit Usual Suspects.
2: Ah, ça, alors attends.
1: T'as jamais vu ça?
2: J'en ai entendu mille fois parler, je sais que ça devrait être sur ma liste et il faut que je la voie, c'est ça?
1: Très très bien. Okay. C'est avec malheureusement avec Kevin Spacey.
2: D'accord.
1: Dans son plus grand rôle.
2: Ok.
1: Et c'est une bande de malfrats qui racontent un casse. Enfin, ouais. Comment quelque chose a dégringolé.
2: Ok.
1: Et puis un grand méchant dans l'histoire, mais j'en dirai pas plus.
2: C'est un film pour garçon, quoi.
1: Un petit peu. Ouais, d'accord. Un petit peu. Bah tiens, Adeline nous dit L'étrange histoire de Benjamin Button.
2: Ah oui, j'adore ce film.
1: Ça, il faut que je le revoie aussi. J'avoue, ça fait que de sauter à chaque fois que les gens écrivent, c'est compliqué. Qu'est-ce qu'on fait? Est-ce qu'on met un petit peu de musique? Oui, vas-y. Likili. Je vais trouver un moyen de bloquer ça. La fraise nous dit Trainspotting. Venceslas nous dit Sans peur et sans reproche.
2: Ah, ça, je connais pas du tout.
1: C'est un film avec Gérard Jugnot, entre autres.
2: Ok.
1: Mais j'ai plus le temps, c'est la fin de l'intro du morceau.

0: Likili, lucky again. Et on va faire un truc, cher vous qui nous écoutez. Je vais fermer le sondage. Je garde absolument toutes vos réponses parce que j'aimerais bien juste, pas juste devoir citer tous les films jusqu'à la fin. Donc je vais aller copier tous les films, faire un tout petit peu de recherche et puis je vous les distille comme ça on a une petite chance de voilà. Mais je...
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0: Elle s'appelle Moi c'est Annie et ce morceau s'appelle Coquinam.
1: Oui, oui, exactement. Ouais.
2: La discothèque sur la table.
0: Et un deuxième épisode sur notre semaine consacrée aux
1: Backstreet Boys.
0: Petit rappel de barème, groupe formé en 1993 à Orlando, en Floride. 5 membres, Nick, Brian, AJ, Kevin et Howie. Non, ce n'est pas le casting d'un épisode de Top Model, mais pas loin. Le groupe sort son premier album début mai 96, prétexte pour cette discothèque. Et comme je l'ai dit hier, dans ce premier opus, les paroles sont aussi recherchées que le nom de l'album. Backstreet Boys, musicalement les morceaux se ressemblent un petit peu tous. Il y en a qui bougent un peu plus que d'autres et puis il y a des balades langoureuses pour faire fantasmer les foules. Alors si vous trouvez que cet album de Backstreet Boys est le meilleur album de tous les temps, vous avez le droit, vous avez même raison. Par contre, vous ne choisirez jamais la musique dans ma voiture pendant un long trajet. J'ai donné une info rapidement hier, celle que ce premier album n'a tout simplement pas marché aux États-Unis au moment de sa sortie, et c'est vrai.
1: Ah oui, mais par contre ici, oui.
0: Oui, en 96, sur le top 100 US, on retrouve des artistes comme Céline Dion, Mariah Carey, Tracy Chapman ou encore Los Del Rio en première position.
1: La Macarena, claro.
0: Et claro.
1: Macarena.
0: Une tête de classement majoritairement féminine, comme si les États-Unis en 96 n'avaient que faire d'une bande de gugus rasés de près destinés à faire chavirer les cœurs des adolescentes. Ouais. Alors qu'en Europe, les Backstreet Boys cartonnent, en Allemagne, en Autriche, en France et en Suisse, notamment avec un morceau, Quit Playing Games With My Heart. J'ai l'impression d'être dans une cabine d'essayage chez H&M à Sion quand j'étais gosse pour acheter des nouveaux pantalons à mes grands-mères.
1: Oui.
0: Bref, en attendant, le succès du groupe et de leur premier album est tellement passé inaperçu aux États-Unis que la maison de disques ressort le même album que le premier, fin 96, en mettant l'accent ce coup-ci sur la com aux States.
1: Mais non.
0: Oui.
1: Ils se disent,
0: il y a un truc qu'on a fait faux, quoi. Enfin, donc, c'est un reissue de l'album.
1: En général, on attend 20 ans, non, pour ces choses-là.
0: Et là, c'est genre, non, mais là, il y a un truc qui marche pas.
1: Énorme.
0: Alors, ça marche gentiment mieux pour le groupe, mais il faudra quand même attendre la sortie de leur deuxième opus en 97. Attention, de nouveau, un titre d'album hyper recherché. Backstreet's Back. Voilà.
1: Bah oui.
0: Ce coup-ci, c'est bon, les Américains adorent. L'Europe est déjà dans la boîte, je l'ai dit, et le groupe fait très fort en finançant de leur poche le clip d'un des tubes de leur nouvel album. Tout ça parce que tant MTV que leur label ne croyaient pas une seconde que le concept allait marcher, le concept de leur clip, je veux dire.
1: Ouais, ouais.
0: Les Backstreet Boys voulaient tourner un clip inspiré de Thriller de Michael Jackson en costume de monstre avec des chorégraphies complexes et des décors extravagants.
1: Okay.
0: Ils se sont fait rironner par Jive Records, leur label, et la maison de disques, et les chez MTV, vous dire à quel point ils étaient même sous-estimés à l'époque. Le réalisateur qui a fini par tourner et créer le clip, Joseph Kahn, qui avait fait des clips à succès pour des pointes comme Ice Cube, Alia, Snoop Dogg, et qui plus tard bossera avec Eminem ou Katy Perry,
1: uh-huh.
0: Et ben, quand on lui propose de faire le clip pour les Backstreet Boys, le mec n'avait jamais entendu parler d'eux.
1: Okay.
0: Il allait regarder leur tableau de chasse de stats en Europe, il est tombé sur le cul, puis il a dit ok, je le fais. La suite, c'est un carton, la musique vidéo devient plusieurs semaines d'affilée clip le plus demandé par les fans de MTV, et en 98, ils sont nominés dans la catégorie du meilleur clip du groupe aux MTV Music Awards, et ils gagnent.
1: Joli pied de nez à MTV quand même.
0: Les Backstreet Boys, on n'aime pas, mais ils ont quand même dominé la scène pop funk, la pop fut un temps. Oulala. Voici Everybody, titre tiré de leur deuxième album, Backstreet's Back. Je suis allé voir le clip, c'est bien.

0: Everybody, titre qui ouvre le deuxième album des Backstreet Boys, qui ce coup-ci les a placés mais bien au centre de la map des États-Unis. C'est, je vous parle demain un petit peu du fandom qui a entouré ce groupe et puis de leur morceau, de leur album le plus connu qui sortira encore un an plus tard, Millennium. Et voilà, si vous avez cette chanson dans la tête toute la journée comme c'était mon cas hier, je suis désolé.
1: Mais non, c'est un petit plaisir coupable. Ouais, c'est vrai que toute la journée ça fait long après.
0: Quand t'es crevé, que tu t'occupes des gamins, que tu peux pas dormir et que t'as ça dans la tête, je te jure, tu as l'impression que c'est le petit doigt d'honneur supplémentaire, quoi. Donc,
1: tu verras quand ton fils va commencer à te la chanter, celle-là.

0: 24 carats en repérage avec ce titre Poussière. Il est 6h54, l'heure déjà de dire bonjour à un grand humoriste, animateur, co-animateur, mais aussi un ami. Benjamin Descastes, pardon, c'est Snappy qui me...
1: Bonjour.
0: Ça va?
1: Oui, j'avais l'impression d'un coup quand t'as une remise d'Oscar.
0: Tu vois?
1: Je voudrais remercier mes parents. Je ne trouve pas là.
0: Bon, je me suis fait un petit peu prendre... On s'est fait un peu prendre victime de notre succès.
1: Oui, même message.
0: Tellement de gens qui ont écrit et en fait je n'arriverai pas à faire un résumé de tous les films. Alors je vais tous les lire. Gattaca, nous dit Titi. Mais en ces temps de guerre, je pense que pour l'un des meilleurs films du genre serait Joyeux Noël. Vous avez déjà vu Joyeux Noël?
2: Non.
0: Guerre des tranchées, le soir de Noël, un cessez-le-feu, on va dire clandestin, est signé entre. Enfin, ils se décident de pas se mettre sur la gueule le soir de Noël.
2: Ok.
0: Ils boivent et ils mangent ensemble, et puis le lendemain, faut se refoutre sur la gueule.
2: Ah oui.
0: Excellent film, excellent film. Pascal nous dit Falling Down, parce qu'il y a rien de mieux. Bruno nous dit The Big Lebowski, oui. Ah. Lucas nous dit La folle histoire du docteur Apfelgluck. Jamais vu, mais c'est pareil, je vais le noter. Bertrand nous dit Vampire de Cop Ricky. Mm-hmm. Connais pas.
2: Non, moi non plus.
0: Connais pas. Pour en avoir parlé il y a pas longtemps avec des collègues, je dirais que Le Diabolique de Cocteau, pas la merde de remake états-unienne, un maître de suspense inégalé ou presque, nous dit Vincent. Tanguy nous dit L'Ouragan Fuck You Tabarnak. J'aime beaucoup. Il y a tellement de films, il y a des films québécois que je pense que je vais beaucoup, beaucoup apprécier. Étienne nous dit Le Fabuleux Destin d'Amélie Poulain. On en a reparlé récemment. Pourquoi? Parce qu'il est sur...
1: Il y a une version porno qui est sortie.
0: Ok, merci beaucoup. Ça. Florent nous dit Magnolia de Paul Thomas Anderson, sorti en 1999, entre parenthèses. C'était mieux avant, oui, Florent, oui.
1: non.
0: Christophe Datsy nous dit Blade Runner. Ça, j'avoue que c'est bon. Moi, j'aime la sci-fi pour garçons. Et un certain Romain nous dit Love Actually, encore et toujours, surtout à Noël. Je sais que ça va faire plaisir à Aino.
2: Merci, Romain.
0: Et je continuerai juste après ceci.

0: Laurent nous dit Le Bonheur de Pierre, un film québécois avec Pierre Richard. Amy nous dit Je ne me laisserai plus faire avec Yolande Moreau actuellement sur Arte. Franck nous dit Forrest Gump, un chef-d'œuvre. Victor, salut l'équipe, V pour Vendetta. Christophe, perfect dans Wim, dans The Wim Anderson, la bande son est géniale. Pierre nous dit Snow Saxon Son. Lucas nous dit pour moi, le sens de la fête est à voir et à revoir. Delphine nous dit un ours dans le Jura. JB Sky Raider nous dit L'Empire du Soleil 1887 par Steven Spielberg. Fanny nous dit In the Mood for Love de Wong Kar-wai. Loulou nous dit Le Sorbus. Grégoire nous dit Le Grand Bleu en version longue. Et moi je vous ai pas dit le mien, je vous conseille vivement Les Noces Rebelles. Voilà. Nous y sommes arrivés.
1: On va faire un groupe WhatsApp plutôt que de juste lire des messages.
0: J'avoue.
2: Bonne idée.
0: Mais la prochaine fois, je vais demander aux gens de mettre le synopsis aussi, comme ça. Je... Ouais. Voilà. Ça... C'était cool.
3: 7 heures.
4: Sandra Viscardi.
5: Giorgia Meloni victorieuse après sa rencontre avec Guy Parmelin en marge du sommet de la communauté politique européenne à Yerevan. La première ministre italienne a obtenu que les familles des blessés italiens de l'incendie de Crans-Montana ne déboursent pas un euro. Une victoire, Antonino Gallofaro, à la veille de la rencontre à Rome aujourd'hui entre le président de la Confédération et son homologue italien Sergio Mattarella.
6: Alors oui, la pression italienne a payé. Giorgia Meloni a obtenu l'engagement de la Confédération helvétique, comme elle s'en réjouit. Aucun paiement ne sera demandé aux familles des jeunes Italiens blessés lors de la tragédie de Crans-Montana, dit-elle. Et même la presse salue cette victoire. Reste maintenant la question la plus épineuse, la facturation des dépenses sanitaires entre les deux États. Giorgia Meloni reste très prudente. Elle affirme simplement apprécier l'attention démontrée par Guy Parmelin afin de trouver une solution acceptable. Mais on verra comment la gérer au niveau bilatéral, a-t-elle encore prévenu hier devant la presse italienne. Mais rappelons ce qu'elle entend par acceptable. Aucun euro ne doit sortir des poches de l'État, de son service sanitaire national. La première ministre a de son côté l'opinion publique, toujours très critique envers la Suisse et aussi et surtout les familles des blessés. Comme l'a confié l'un de leurs avocats, certes les familles des blessés ne paieront rien, mais faire payer le service sanitaire italien, c'est faire payer tous les Italiens, ce qui serait inacceptable. Donc Giorgia Meloni sait que dans tous les cas, électoralement, elle ne peut sortir que gagnante de cette affaire. Antonino Gallofaro, RTS, Milan.
5: La Russie annonce un cessez-le-feu unilatéral avec l'Ukraine les 8 et 9 mai pour les commémorations de la victoire de la Seconde Guerre mondiale. Moscou menace de lancer une frappe massive de missiles sur Kiev si l'Ukraine le viole. Le cessez-le-feu entre l'Iran et les États-Unis vacille. À peine lancé, l'opération américaine pour ouvrir le détroit d'Ormuz a donné lieu à plusieurs attaques de Téhéran, des missiles, des drones, des petites embarcations rapides. Des navires militaires et commerciaux ont été visés sans faire de dégâts majeurs. La marine américaine indique avoir neutralisé plusieurs engins. Une journée test donc sous tension. Michael Pecker, vous êtes à Washington. Comment a réagi Donald Trump? Est-ce que le cessez-le-feu tient encore?
7: Alors officiellement oui, mais c'est certain qu'avec ces nouveaux échanges de tirs et ces attaques, on est entré dans une zone grise très ambiguë. Donald Trump avance sur une ligne de crête. Pour l'heure, le président n'a pas dénoncé le cessez-le-feu. Deux cargos civils ont été exfiltrés à travers le détroit par les États-Unis aujourd'hui. Il en reste des centaines bloqués dans la zone. L'opération devrait se poursuivre malgré les risques.

0: volonté et les capacités iraniennes, tout en se laissant une porte ouverte vers une riposte. Pour l'instant, il temporise, mais si les accrochages se multiplient, le risque d'embrasement est bien réel.
1: Et plusieurs missiles et drones iraniens ont visé les Émirats Arabes Unis. Le seul terminal pétrolier qui est accessible sans passer par le détroit d'Ormuz a notamment été ciblé. Il y aurait 3 blessés. À Fribourg s'ouvre aujourd'hui le procès de Pascal Jossy, fondateur de Swiss Space System Holding, devant le tribunal pénal économique du canton. Le prévenu de 49 ans est accusé d'escroquerie, gestion déloyale, abus de confiance, avec une faillite qui a laissé un trou de plus de 31 millions de francs. En Valais, un professeur d'école primaire a contracté la tuberculose. La pousse, le canton a dépisté aujourd'hui et demain 80 élèves à Saint-Maurice et Doréna. Par précaution, parce que les risques d'infection sont en fait faibles, pour contracter la maladie, il faut un contact rapproché et prolongé avec un malade. Pour rassurer les parents, l'école organisait hier une séance d'information avec succès à l'entendre ce père de famille.
2: Alors, le sentiment à chaud, c'est que personnellement, moi, je suis rassuré. Le directeur a été transparent dès le départ avec nous. Les médecins ont donné des explications claires, cohérentes, tant sur la maladie que sur les traitements possibles, et puis surtout sur le déroulement des prises de sang qui vont être faites sur nos enfants. C'est normal que les parents posent des questions, je pense, c'est bien légitime face à cette maladie qu'on connaît peu, qui est rare chez nous. Moi, je quitte cette réunion en étant totalement rassuré.
1: Des propos recueillis par Emilien Verdon. 6 personnes blessées hier au Tessin à Mezzovico lors du crash d'un hélicoptère en phase d'atterrissage. L'une des personnes est sérieusement touchée. Un tableau de Ferdinand Hodler représentant le lac de Thun sera restitué à la famille de Martha Nathan. Cette femme juive allemande avait été contrainte de vendre l'œuvre alors qu'elle fuyait le régime nazi. Valentin Jordi, un accord a été annoncé hier par la fondation zurichoise propriétaire de l'œuvre.
0: Oui, car même si la vente du tableau a eu lieu en Suisse en 1941, elle est directement liée aux persécutions nazies. C'est la conclusion d'une commission indépendante mandatée par la Fondation pour l'art, la culture et l'histoire, une fondation propriétaire de l'œuvre depuis les années 90 et qui gère l'immense collection constituée à Winterthur par le feu mania de l'immobilier Bruno Stefanini. Tout commence à la fin des années 30. Martha Nathan fuit l'Allemagne nazie, elle traverse la France puis se réfugie à Genève, mais sa situation reste fragile. Elle doit régulièrement prouver qu'elle peut subvenir à ses besoins, sous peine d'être expulsée vers la France occupée. C'est dans ce contexte de pression et d'incertitude qu'elle se sépare de ce tableau de Ferdinand Hodler. Plus de 80 ans après les faits, le tableau va donc retrouver les héritiers de Martha Nathan. Il doit ensuite être exposé à Hambourg, dans une exposition consacrée aux collectionneurs juifs. L'histoire de Martha Nathan fera également l'objet d'une publication.
1: Pour aujourd'hui et pour demain, un ciel changeant entre nuages, averses ou orages et même des éclaircies. 17 à 20 degrés aujourd'hui, 14 seulement demain. Retour du soleil jeudi.
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4: Bonjour monsieur. Pour couleur 3, les bonbons, vous les mâchez ou vous les sucez?
5: Pour les sucer.
4: Vous les sucez longtemps?
5: Non. Pas beaucoup.
4: Après, ils explosent en bouche?
5: Hein?
4: Parce qu'ils explosent en bouche.
5: Oui.
4: Ouais. Et ça, c'est bon. Le pied. Ouais, bonne journée.
5: Merci, bonne journée aussi.

0: Quelle mauvaise idée. Bad idea, Girl in Red, 7h presque 10. Bonjour.
1: C'est la biscotte sur RTS Couleur 3. La biscotte, Aïno et Barola.
2: Everybody.
0: Tu m'énerves. Je me l'étais purgé avec le temple, ce qu'on a écouté en fin d'heure.
2: Non, je vais pas te laisser te purger du tout.
0: Benjamin Descoster est toujours parmi nous.
3: Bonjour. Un
0: film que tu conseilles aux auditrices et auditeurs qui nous écoutent.
4: Tous les matins ne sont pas les mêmes sur Kaboul. C'est l'histoire d'un jeune unijambiste qui tombe amoureux d'une soldate américaine.
0: Ça me dit quelque chose.
4: C'est pas vrai, je viens de l'inventer. C'était pour voir si vous étiez des snobs. Oui, il y a une version avec Zac
2: Efron. Il a dit ça me dit quelque chose.
4: Il y a une version avec Zac Efron si jamais.
2: Ah, super, j'irai voir celle-là. Ouais.
4: Non, moi, un film que j'aime bien, c'est Un jour sans fin. Groundhog Day.
0: Oui, avec Bill Murray.
2: Le jour de la marmotte.
4: Oui,
2: j'adore.
4: Madeleine de Proust, je regardais ça avec mon papa quand j'étais enfant.
0: Non, c'était pas Madeleine de Proust. Comment elle s'appelle l'actrice? Bon, si vous venez de vous réveiller, voici ce qu'il faut que vous savez.
2: En France, ce week-end, presque 20 000 jeunes ont trouvé un terrain original pour organiser une rave. Un terrain rempli de munitions et de résidus d'obus de l'armée. C'était vers Bourges, en plein milieu de l'Hexagone, comme ça s'il faut situer. Mais les gens sont venus de partout en Europe pour participer à ce Technival, c'est comme ça qu'ils ont appelé ça, situé sur un terrain militaire, donc utilisé régulièrement par l'armée française pour ses essais de tir, un champ qui habituellement est interdit d'accès même à la population locale parce qu'il y a un risque de tomber sur des munitions ou des obus encore intacts qui pourraient péter à tout moment. Alors pourquoi aller là-bas? Eh ben, par contestation des politiques militaires françaises, en tout cas pour certains, parce qu'il y en avait aussi plein qui ont débarqué sans être du tout au courant qu'ils se trouvaient sur un terrain miné. Tout ce petit monde risque quand même jusqu'à 6 mois de prison et 1500 balles d'amende. Enfin, ça, c'est si les autorités décident effectivement de les poursuivre, parce qu'après un week-end de fête marqué par pas mal de déprédations, quelques blessures à cause d'éclats de but tranchant quand même, tout le monde est reparti désormais et aucune explosion n'a été entendue. Ouf.
0: Je l'ai fait ou tu l'as fait?
2: Non.
4: J'en ai deux, donc vas-y, fais-en une, je ferai l'autre.
0: On peut dire que c'était une soirée explosive.
4: Ah non, j'avais pas ça.
0: Non, t'avais pas ça, t'avais quoi?
4: Bon, pour une fois qu'il y a plein d'obus en soirée, bon. Et sinon.
0: Je l'ai pas, pardon.
4: Mais pour les filles qui ont des grosses.
2: Oh, c'est pas grave.
4: Et quelque chose. Il y avait aussi une blague sur la poudre, peut-être.
0: Oui, d'accord.
4: La poudre en soirée techno.
0: Il y avait peut-être pas besoin de substance pour se faire péter la tête.
4: Voilà.
0: Voilà, un truc comme ça.
4: C'est
0: ouais.
4: Un métier, okay. Hein, décidément. Bon. Ouais.
0: Et Noël, désolé. Non!
2: C'est bien fait pour vos tronches.
5: Je crois que le reste du
4: monde. Moi j'aime bien.
0: Tu sais que je me fais violence pour écrire cette biscothèque. Je me dis, il y a des choses à dire sur les Backstreet Boys, c'est important, il faut en parler et tout. Et puis voilà, tout ce que je
4: sais. C'est intéressant.
0: Un cancer.

0: elle est suissesse d'origine parisienne. Voilà, elle a 23 ans et elle a fait Colors. Ça, tu sais que c'est un artiste de qualité quand elle a paru dans Colors.
1: Mais toujours, c'est toujours un si bon label, un si bon stempel.
0: Je
1: de
0: crois.
1: Qualité.
0: Ouais, ouais. Bon, alors au début, quand ça a explosé, c'était vraiment oufissime. Parce que voilà, mais après, oui, ils sont toujours relativement regardants. Bon, après, il y a Yana Kamoura qui est passé dedans. Donc, je sais pas.
2: Oh, super, Yana Kamoura.
1: Arrête avec ton snobisme.
0: Est-ce que vous avez des iPhones?
1: Oui.
0: C'est pour vous.
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4: Aujourd'hui, Tim Cook. Né le 1er novembre 1960 à Mobile, en Alabama, Tim Cook est un ingénieur américain, chef d'entreprise et ancien directeur général de la compagnie Apple. C'est aussi un passionné de bateaux en tout genre, et spécialement le pédalo, qu'il pratique tous les jours dans sa piscine en forme d'ordinateur. Amusé par ce hobby un peu incongru, sa femme le surnomme le Capitaine Cook.
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4: Fils de Cook Dabook, un groupe de Manchester entendu dans la boum, et de Sniffer de la Cook, une toxicomane birmane, Tim Cook passe une enfance heureuse à Mobile dans l'Alabama. Obsédé par l'argent dès son plus jeune âge, il use de tous les stratagèmes, y compris le mensonge, pour s'enrichir sur le dos des plus pauvres.
5: Salopeau.
4: Si tant est que son professeur de français, un certain François, déclarera à son sujet « Un homme franc vaut mieux que 100 Tim ». Bien décidé à devenir le maître du monde, il suit l'exemple de Gabriel Attal et se lance dans des études d'ophtalmologie. Élève brillant, il obtient son diplôme d'oculiste, et pas d'enculiste, je vous vois venir, à l'âge de 17 ans. Il ouvre sa première enseigne de lunetterie Apple quelques mois plus tard. Mais oui, les lunetteries Apple, vous connaissez pas? Apple! Les opticiens! Désormais riche et célèbre, il se marie avec une bimbo de Los Angeles qui, il faut le dire, a bien profité des largesses financières de son mari tout en le cocufiant régulièrement. Et d'ailleurs, depuis que sa femme l'a trompé avec Samsung, le président des cafés Trottet, tout le monde le surnomme Tim Cook. Petit fun fact avant de se quitter. Il ne faut pas confondre Tim Cook avec son homonyme, l'acteur

0: L'excellentissime Rick James avec ce titre Super Freak, sorti en 1981. Et tout de suite...
1: Salut les cures.
2: Il y a des gens qui m'énervent. C'est ceux qui te téléphonent. Ils disent des trucs comme « Bonjour, hein, monsieur Descosters, mon nom est Estelle Rocha, je vous appelle pour évoquer votre préveillance professionnelle, est-ce que vous auriez 2 minutes ?» Ils disent « Allô, Renata ?» Ben non, c'est pas... Ils disent « Si c'est leurs fesses qui t'appellent. » Ils disent « Vous allez être mis en ligne avec la police fédérale intergalactique. Ne quittez pas. » Ils disent « Salut Benjamin, c'est Adrien, je te propose qu'on fasse le débriefing de ta chronique. On va le faire chaque semaine. » Puis après, il le fait plus. Ils disent « Si c'est leur sac à main qui t'appelle. » Ils disent « Oui, bonjour, c'est le docteur Guimeneau à l'appareil. J'ai le résultat de votre scanner du cul. Merci de me rappeler, ça serait bien qu'on discute. » Bref, c'est relou le téléphone. Surtout quand on t'appelle sans te prévenir avant qu'on va t'appeler. Généralement, soit c'est pour essayer de t'arnaquer, si on t'appelle sans prévenir, soit pour t'annoncer un décès. Eh ben, figurez-vous que je suis pas le seul à pas supporter les gens qui nous appellent. Nos collègues de RSI ont consacré un reportage à la télénophobie, qui serait le signe donc d'une perte de la capacité à communiquer entre nous, puisque selon un linguiste interrogé, WhatsApp et les vocaux ne sont que des messages transmis, mais il n'y a pas la notion de communication. Parce que la notion de communication commence quand il y a un échange et qu'il faut décoder juste autre chose que ce que la personne nous dit, avec du non-verbal, des intentions, des choses comme ça, blablabla. Ce qui m'amène à vous poser la question suivante, est-ce que tout ça, la peur de téléphoner chez les jeunes en particulier, est-ce que c'est inquiétant, voire grave, ou est-ce que c'est vraiment les gens qui téléphonent qui sont relous?
3: Moi, je fais clairement partie de la catégorie relou des gens qui téléphonent sans prévenir parce que je suis journaliste.
2: Oui, c'est vrai.
3: Mais c'est vrai que les gens s'attendent de moins en moins à ça. Et tu remarques ensuite quand t'envoies un message pour dire « Ah, j'essaie de vous appeler, est-ce que machin, vous pouvez me rappeler, truc, journaliste, machin », qui te rappelle tout de suite. Donc clairement, ils l'ont vu, l'appel entrant.
2: Mais toi, genre, si on t'appelle comme ça, si un de tes parents t'appelle sans prévenir, ça t'inquiète pas?
3: Bah non. Okay. C'est ma mère qui veut me raconter sa journée.
2: Ok.
3: Pourquoi vous, ça vous inquiète?
4: Non, moi, je suis clairement plus de la team aussi préférée. Je préfère nettement arrêter ce que je suis en train de faire pour décrocher un coup de fil et discuter avec une personne plutôt que d'être mitraillé de messages en permanence.
3: Ouais. Oui.
4: Je trouve que le je sais pas, je dois vraiment faire partie des vieux cons alors. Parce que...
2: Non, je pense pas. Je sais pas. Y a pas, à mon avis, il n'y a pas de juste ou faux. Toi, ça n'est pas binaire.
4: Tu voudrais que je t'écrive avant de t'appeler?
2: Non, toi ça va, Mais disons, non.
3: Moi par contre.
2: Non, c'est pas ça. Non, mais je sais que vous allez pas m'annoncer que quelqu'un est mort a priori quoi. Moi je sais que des gens qui m'appellent comme ça sans m'avoir écrit avant, ça peut m'inquiéter. Ouais. Me dire qu'est-ce qui se passe.
4: Moi c'est plutôt quand les gens répondent pas, genre ma grand-maman quand je l'appelle et qu'elle répond pas, c'est tout de suite je flippe. Il y a des gens comme ça qui. Mais j'espère que ça va aller pour les jeunes parce que c'est vrai que le si t'oses plus répondre au téléphone ou alors passer des coups de fil, ça peut être un petit peu inquiétant.
3: Je me pose une question quand même. Est-ce qu'on n'a pas tous eu cette phase où on avait peur d'appeler parce qu'on savait pas trop encore comment faire et puis qu'ensuite ben, on est devenu adulte et puis qu'on a appris et puis que maintenant ça nous stresse plus?
2: C'est vrai. Mais par exemple, ma femme déteste appeler un restaurant pour réserver ou un truc.
3: Ah oui, alors c'est une question de tempérament. Ouais.
4: Ah non. Ouais. Ah moi j'aime beaucoup. Bah, je me donne à chaque fois une voix. Je dis un nom merdique.
3: C'est bonsoir. Vrai.
5: Oui, c'est. Bonsoir, je voudrais réserver une table pour 2 personnes ce soir, s'il vous plaît.
6: Oui.
5: Je mets quel nom? Kevin. Juste Kevin.
4: J'aime beaucoup, mais c'est l'occasion de le faire. Et puis après, t'arrives au restaurant, puis c'était sous quel nom déjà?
3: Merde.
4: Essaye Gilbert. Je suis pas sûr.
2: Moi, c'est quand je réserve en Valais, je réserve toujours sur le nom de ma maman. Je dis bonjour, Benjamin Crétin, j'avais réservé un restaurant, une table pour 2 personnes.
4: Usurpateur, mais habile.
2: Bah oui.

0: Bonjour, pour RTS Couleur 3, nous parlons des réveils matinaux difficiles suite à des nuits cauchemardesques. Y a-t-il des cauchemars récurrents chez vous ?
1: Non, c'est pour mon mari, ça.
2: Non, moi je dors.
0: Peut-être vous rêvez d'un autre mari ?
1: Non, même pas.
2: Non, non, il est super, hein, si on va pas le changer.
0: Faites un échange alors si vous le trouvez super. Merci beaucoup.
1: Bonne journée,
0: merci. Au revoir, merci. Bye.

0: Sophia, Cléro, 7h30, Couleur 3, un petit œil aux journaux. One, two,
1: three. 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
0: 7h30 donc, on fait le tour des journaux du jour.
2: Donald Trump bat des records d'impopularité aux États-Unis, c'est ce qu'on peut lire dans les pages du Temps ce matin. En tout cas, alors que le conflit se prolonge en Iran et que le cessez-le-feu a pris fin cette nuit. Donald Trump qui change d'avis à peu près chaque jour sur sa posture vis-à-vis de cette guerre. Un coup elle est terminée, un coup les Iraniens ne perdent rien pour attendre, un coup des missiles sont envoyés. Un petit effet girouette qui ne plaît pas beaucoup à l'électorat américain semble-t-il, puisque Donald Trump n'a jamais été aussi mal aimé dans les sondages. Aujourd'hui, 66% des Américains sont mécontents de sa gestion de crise avec l'Iran selon un récent sondage. Et tout ça, ben c'est assez crucial en ce moment puisqu'on est à 6 mois maintenant des élections de mi-mandat, les fameux midterms qui remettent en jeu non pas le siège du président mais celui de tous les parlementaires, que ce soit dans la Chambre des représentants ou du Sénat. Alors est-ce que ces deux chambres pourraient basculer dans le camp démocrate cet automne? C'est encore un peu tôt pour le dire selon les différents médias américains cités dans le Temps. Actuellement, oui, les démocrates font la course en tête, mais on ne peut pas encore dire qu'ils sont complètement échappé dans ce début de campagne.
3: Moi, j'y crois pas du tout.
0: Ouais.
3: Non, mais je pense que, en fait, je sais pas, j'ai l'impression qu'il y a un truc très européen à vouloir se rassurer que Trump est pas populaire et tout ça.
2: Bon, c'est un sondage américain.
3: Non, mais... je sais, mais à chaque fois, il gagne. Derrière. À chaque fois, les sondages disent un truc, puis il gagne.
2: We will see.
4: Petite rupture d'anévrisme sur le trône, moi, je dis.
3: Ouais, je pense que ça, c'est le plus probable.
4: Retour en Suisse où notre star du ski, Marco Odermatt, a pris en grade.
2: Ouais, il faudra désormais l'appeler Docteur Odermatt. C'est ce que nous disent, en tout cas, la Tribune de Genève et 24 heures ce matin. Ouais, Docteur Odermatt. Parce que le skieur a reçu de la part de l'EPFL hier soir un doctorat honoris causa. Alors, qu'est-ce que c'est que ce truc? Eh ben, c'est un titre honoris qui peut être attribué à des personnes qui ont su apporter un éclairage particulier dans leur domaine. D'habitude, c'est plutôt réservé à des académiciens. Quoique, Roger Federer en avait aussi reçu un à Bâle il y a quelques années. Mais alors se pose la question de pourquoi l'EPFL en terre vaudoise pour récompenser un Nidwaldien? Parce qu'autant, tu es le suspense direct, il n'a pas du tout étudié à l'EPFL, Odermatt, mais ses performances, selon l'article, dépendent notamment de technologies développées sur le campus lémanique. Et pour cause, une prof du laboratoire de mise en œuvre de composites à haute performance collabore depuis plus de 20 ans avec Stöckli, la marque de ski d'Odermatt, dans le but d'améliorer la glisse et les performances. Bref, c'était donc l'occasion de le rappeler pour le PFL et d'inviter le skieur au bord du lac en costard pour une fois pour recevoir ce prix.
3: Et qui a un doctorat honoris causa de l'Université de Lausanne? Et on en parle chaque année parce que ça fait tâche.
4: Je sais pas.
3: Mussolini!
4: Voilà. Et pour terminer, il n'y a pas que Marco Odermatt qui est venu se poser près du Léman ces derniers jours.
2: Non, il y a aussi une mouette américaine, la mouette Bonaparte. Et c'est la toute première fois qu'elle débarque en Suisse. Alors forcément, les ornithologues du coin étaient tout fous des pieds, nous dit la côte. Ce matin, ils l'ont aperçue vendredi soir vers Prévrange sur l'île aux oiseaux. Et après, c'était l'émeute tout le week-end pour voir Madame la mouette. Samedi, elle a encore montré le bout de son bec et dimanche, plus rien. Mais hier, elle est de nouveau apparue.
4: Oh.
2: Mais que fait-elle ici? Eh bien, vu que c'est une petite jeune qui a un an à peine, c'est probable qu'elle se soit perdue sur son parcours migrateur, confrontée à de forts vents sur l'Atlantique, et qu'elle se soit retrouvée sur le mauvais continent. Quoi qu'il en soit, bienvenue chez nous, petite mouette.
4: Ça, c'est parce qu'elle utilisait Apple Maps.
2: C'est possible.

0: Decoster, t'es né en quelle année?
1: En 92.
0: Bah, tu te souviens de ce morceau sorti en 93 alors?
1: Évidemment.
0: Lenny Kravitz, are you gonna go my way? Est-ce que ce serait pas l'heure de ta chronique?
1: Certainement.
0: Ouais, t'es prêt?
1: Ouais, on y va.
0: On y va? L'os.
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1: Mettons, en 2021, on aurait voté pour améliorer les conditions de travail dans les soins infirmiers. Mmh. Et la semaine passée, au moment de décider comment appliquer la loi, le Parlement suisse aurait dit « Mais, et si les infirmières, on dirait qu'elles iraient pas plutôt se faire foutre ?» Ben, c'est un peu ce qui s'est passé en fait. Alors que nous, l'initiative pour des soins infirmiers forts, on croyait que ça allait être une avancée majeure pour les conditions de travail. Et en fait, majeure, c'était un hommage à l'immense fuck que nos élus viennent de tirer aux soignantes et soignants. La preuve avec quelques chiffres. La durée normale d'une semaine de travail passera de 42 heures à 42 heures.
3: Ah ouais.
1: La durée maximale de travail par semaine, elle, passera de 50 heures à 50 heures. Mmh. Et le travail les dimanches et les jours fériés, qui était compensé à 25% du salaire, sera compensé à 25% du salaire. Mmh. Hello ! Si jamais, dans les soins, ils sont en sous-effectif et épuisés. Ils sont pas cons, en fait. Ils voient bien que ça change rien. Hein ? Au Parlement, ils croient quoi ? Que le coup du « pile je gagne, face tu perds », ça marche encore ? L'initiative, elle s'appelle « Pour des soins infirmiers forts ». Il y a 5 mots dedans. Et en plus, tout est dans le titre. C'est pas compliqué, mais ils arrivent quand même à se planter. Bon, j'exagère un peu. Il y a des améliorations prévues par la loi. D'abord, le travail hors planification va être compensé s'il n'a pas été annoncé 4 semaines à l'avance au lieu de 2. Voilà, ça c'est pratique pour, par exemple, agender son burn-out. Et surtout, mesure phare, les pauses café doivent être comptées comme du travail rémunéré. Oh, bon alors, de quoi vous vous plaignez? Vous êtes payé pour boire un café? Vous êtes un peu comme Georges Clooney? Voilà, et il a commencé dans quoi, Georges Clooney? Urgence! Ah bah comme quoi, il y a des débouchés! Mais les soignants n'ont pas attendu pour chercher des débouchés puisque 42% d'entre eux quittent la branche, notamment à cause des conditions de travail. Et pour y remédier, bah on avait trouvé une solution qui était d'accepter l'initiative pour les soins infirmiers forts! Hein, c'est ce qu'ont voulu rappeler 190 000 professionnels de la santé qui, la semaine dernière, ont déposé un appel urgent pour davantage de soutien. Mais les parlementaires n'ont pas entendu l'appel. Hein, en plus d'infirmières, on manque aussi d'ORL en Suisse, apparemment. Franchement, vu l'âge moyen des députés, moi je les trouve joueurs de se mettre le personnel soignant à dos. Ils pensent que ça va se passer comment en EMS? Ben non, monsieur Roduy, je peux pas changer votre couche maintenant. Mais c'est l'heure de ma pause café rémunérée. Après, il faut être précis. Il y a déjà un volet de l'initiative qui a été mis en œuvre. C'est la promotion de la formation en soins infirmiers pour avoir plus de diplômés. Et maintenant, on comprend enfin pourquoi ils ont fait ça dans cet ordre. Parce que la logique, ça aurait été d'abord d'améliorer les conditions de travail, puis ensuite, c'est plus facile de faire la promotion, vu que le job est mieux. Ouais. Mais quand tu commences par la promotion, c'est que tu sais que la finalité sera pas ouf. C'est pas pour rien que les pédophiles ils proposent des bonbons avant de tripoter les enfants. Bon, si ça se trouve, elle a bien marché la promotion. On écoute la directrice de la Haute École de la Santé de Genève.
4: Nous n'observons pas à Genève et ailleurs en Suisse romande une forte augmentation du nombre d'étudiants.
1: Mmh. Ah bah non. Ben, cela dit, grâce au 1930, on sait qu'il y a des gens qui ont décidé de suivre la formation.
5: À 23 ans, cette étudiante a pris un nouveau virage dans sa vie. Après une carrière dans le cirque, elle s'est réorientée vers les soins infirmiers.
1: Les seuls qui veulent bosser dans les soins, c'est les circassiens. C'est vous dire si l'heure est grave, quoi. Pour qu'infirmière, ça paraisse attrayant, faut boire des minches, tiennes dans des festivals d'art de rue et dormir en after sur un canapé troué par des clopes roulées entre un chien sale et un magicien bizarre. Mais quel enfer! Surtout que d'ici 2030, si on fait rien, il va manquer plus de 30 000 soignants en Suisse. Et je suis pas sûr qu'il y ait assez de circassiens pour compenser. Donc il va falloir trouver une solution. Ou comme on dit chez les infirmières, ça n'est pas une solution. Bah oui, parce que dans la santé, on forme pas assez de monde donc on accueille pas assez de monde. Et si on en accueille, on les accueille pas assez longtemps. Voilà, et ceux qui restent, bah, ils rentrent à la maison épuisés et en culpabilisant de ne pas pouvoir faire leur travail correctement. Parce qu'ils doivent surnager entre le vomi, le caca, la sueur ou le sang. Et maintenant, en plus, c'est les politiciens qui viennent leur cracher à la gueule. Hein, alors qu'à la base, ils ont choisi un des plus beaux métiers du monde. Prendre soin. Hein, y en a, leur job, c'est de prendre en défaut, de prendre en flagrant délit. Moi, mon job, c'est des fois de prendre des bides. Mais dans la santé, leur rôle, c'est de prendre soin. Et c'est magnifique, ça, prendre soin. Faudrait juste qu'on s'en rappelle aussi au moment d'appliquer les lois.

0: Bonjour monsieur, pour couleur 3, le lancer de la biscotte, vous arrivez à la lancer jusqu'à combien de mètres?
1: Ça dépend le vent.
0: Là par exemple, il y a du vent.
1: Ouais, pas loin.
0: Non, une dizaine de mètres?
1: 5.
0: 5 mètres?
1: Ouais.
0: Vous êtes fatigué?
1: Vraiment.
0: Au revoir.
1: Au revoir monsieur Dujard.
0: Super, merci beaucoup. Ciao.

0: Mac Miller, Anderson .Paak, Dang. Est-ce que vous êtes prêts à jouer, les amis?
1: Ouais.
0: Toujours.
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0: Ibarola Descoster, plaisir de vous avoir.
1: Ouais.
0: Oui. Voilà. Je rappelle rapidement qu'on n'a pas le temps de rappeler les règles. Première question, c'est parti. Tout de suite, dans le vif du sujet, on y va, on perd pas de temps. À Berlin, charmante petite capitale d'un pays voisin, le Städtisches Museum zu Berlin a verni la semaine dernière une installation artistique pour les moins étranges. Quid ? Petit A. Un chef étoilé prépare des repas gastronomiques qui finissent tous à la poubelle pour dénoncer le gaspillage dans le monde. Petit B. Une statue grecque, grandeur nature, pleure des larmes de sang sous des discours de Donald Trump pour dénoncer la fin de la démocratie. Ou petit C, des chiens robots affublés de la tête de personnes influentes font caca des photos retouchées par IA pour dénoncer l'influence des hommes de pouvoir.
1: Ok, le troisième, il est sorti du cerveau d'Adrien Majorat, on est d'accord?
3: Oui, c'est possible. Ou de Blaise Berzinger, je sais pas.
0: Donc sur un chef étoilé ou une statue grecque qui pleure?
3: Ouais, dans un musée, j'aurais tendance à dire statue.
1: Ouais. Ouais, statue. La statue qui pleure des larmes dessus. Ouais.
0: Et non!
1: Oh.
0: Regular Animals, c'est le nom de l'installation artistique que les Berlinois et Berlinoises peuvent aller observer. Installation qui présente des chiens robots, autonomes, évoluant librement dans un enclos. Chacun doté d'une tête en silicone hyper réaliste de gugus comme Elon Musk, Mark Zuckerberg, Jeff Bezos, Andy Warhol, Pablo Picasso, Kim Jong-un et même l'artiste derrière tout ça, Beeple lui-même. Vous connaissez Beeple?
3: Non.
0: Fait des choses assez incroyables sur les Instagrams. En parcourant l'espace, les robots capturent des images de leur environnement grâce à des caméras embarquées. Ces images sont ensuite traitées par des systèmes d'intelligence artificielle qui réinterprètent les données selon le style culturel, artistique ou idéologique associé à chaque personnalité photo, qui seront ensuite expulsées par l'arrière-train des cyber-toutous. Je trouve ça absolument fascinant.
1: Et quel est le message derrière?
0: Ben qu'en fait, les hommes de pouvoir peuvent modeler la réalité comme ils le veulent. Est-ce que tu veux une petite citation de l'artiste pour vraiment mieux comprendre? Mark Zuckerberg et Elon Musk possèdent des algorithmes qui contrôlent ce que nous voyons et détermine notre perception du monde. Lorsqu'ils souhaitent changer le monde, ils n'ont pas besoin de faire pression sur l'ONU ni s'adresser au Congrès. Ils le changent, tout simplement. Mmh. Signé Beeple. Mmh. Voilà.
1: Ils sont forts, ces Berlinois.
3: Ouais.
0: En Corée du Sud, dans la charmante petite bourgade de Daejeon, un homme risque 5 ans derrière les barreaux pour une photo qu'il a postée sur les réseaux. Qu'est-ce que c'est que c'est quoi qu'il y avait dans cette photo? Petit A. L'image d'un loup généré par IA dans une rue de Daejeon. Je sais pas exactement comment ça se prononce, Daejeon, Daejeon, bref.
3: L'image... Fais l'accent au pire.
0: Ça va. Petit B, l'image de Kim Jong-un nu dans une piscine de kimchi aux côtés de Xi Jinping et de Poutine. Ou petit C, l'adresse de la maison de Jungkook, icône de la K-pop, qui a vu sa résidence principale envahie par des fans en délire.
1: 50 prisons.
0: 50 prisons.
1: Corée du Sud.
3: Peut-être la C, quoi. Tu crois
1: moi,
3: pas?
1: Moi, j'aimais bien le loup, parce que, en vrai, ça a dû alerter complètement les autorités, qui ont dû envoyer des flics, tu vois.
3: C'est vrai. C'est possible. Allons-y.
0: 50 prisons.
1: Mais 50 prisons, c'est long.
3: Mais tu sais, les Coréens, des fois, ils rigolent pas avec.
0: C'est vrai.
1: Il est en train d'essayer de nous induire en erreur, je suis sûr que c'est le loup.
3: Pour qu'Adrien cite de la K-pop. Non, mais t'as raison, c'est le loup. Allez.
0: C'est le loup. Et oui, c'est bien l'image trafiquée d'un loup hyper réaliste se baladant dans Daejeon, posté sur les réseaux sociaux, qui risque de valoir à notre protagoniste de gros ennuis avec la justice. En effet, l'image a été publiée en pleine traque d'un vrai loup, échappé quelques jours plus tôt du zoo du coin. Si l'animal a depuis pu être capturé et remis en captivité, les autorités locales estiment que la photo truquée leur aurait fait perdre pas moins de 9 jours de traque, car elle les aurait envoyés sur une fausse piste à l'autre bout de la ville. Voilà. Moi, je trouve ça, c'est beau. Bravo la Corée. Tu veux jouer au con avec de l'IA et faire perdre du temps aux forces de l'ordre? Tiens, prends 5 ans dans ta gueule. Cette dernière question, elle est pour les gens qui ont des goûts de luxe et qui aiment les choses trop chères pour ce qu'elles sont. Benjamin. La semaine dernière,
3: oui,
0: la bouteille de saké la plus chère au monde,
3: oui,
0: a été vendue.
3: Oui.
0: Tu connais la news déjà?
3: Je crois.
0: Pour la modique somme de 600 000 euros.
3: Oui.
0: Qu'avait-elle de si particulier? Petit A, elle a été fermentée à l'intérieur d'une vache de Kobe vivante, mariant ainsi deux fleurons de la gastronomie nippone, le bœuf de Kobe et le saké.
3: I wish.
0: La vache n'a pas souffert. Petit B, le riz utilisé provenait d'une ruine découverte récemment de la maison d'un général de la période d'Edo du XVIIe siècle. Mm-hmm. Ou petit C, la fermentation de cette bouteille s'est faite dans l'espace. Si tu sais, tu ne dis rien.
3: Je sais.
1: Je sais aussi.
0: C'est vrai ?
1: Mais bravo pour la créativité avec le bœuf de Kobe, mais c'est l'espace.
0: Oui, c'est l'espace. Ce sont précisément 116 millilitres de saké qui ont quitté la Terre en novembre dernier pour aller fermenter quelques mois dans la Station Spatiale Internationale avant d'être renvoyés sur Terre. 100 millilitres ont fini en bouteille et les 16 restants ont été dégustés par les goûteurs et goûteuses de la brasserie Dasai qui étaient à l'origine de ce projet. Goûteurs que je vais m'empresser de citer. La boisson présente une acidité marquée. Elle offre une saveur de saké robuste et bien équilibrée. Ben, on est très contents. À noter que Dasai a avoué rêver pouvoir brasser du saké sur la Lune d'ici à 2050, histoire de, je cite, améliorer la qualité de vie des futurs résidents lunaires.
3: Bah tu sais, moi je savais parce que dès qu'il y a un truc cher, j'ai une alerte Google. Donc,
0: ping
1: on se moque, mais les Valaisans ils font aussi vieillir leur fût dans la grande Dixence et puis ça change rien au goût. Mais tout le monde achète plus cher.
0: Allez voir ces tonneaux, ils sont absolument magnifiques et le vin est délicieux.
3: Mais déjà, les Valaisans ils font leur vin en Valais et c'est déjà plus cher rien que pour ça quoi.
0: Bon bah c'est raté, Ainoa, Benjamin, et c'est dommage parce que c'est la biscotte qui a acheté cette bouteille de saké brassée dans l'espace à 600 000 boules.
1: Oh,
0: tout notre budget maquillage y est passé et comme vous ne l'avez pas gagné, on va être obligé de l'acheter. Dommage! Vraiment, on va discuter après l'émission en deux secondes là.
3: Ouais.
0: Attention, t'insulte le patrimoine là.
3: Non, mais chapin, elles sont bonnes ces bouteilles, mais c'est quand même un peu cher pour ce que c'est.

0: Patti Smith, Frédéric. Tu restes avec nous jusqu'à la fin de l'émission ou Benjamin?
1: Comme ça vous arrange. Écoutez, moi je m'adapte aux besoins du service public.
0: On rappelle qu'on peut écouter tes chroniques où ça, quand, quoi, comment?
1: Où cela sur le RTS Play, la nouvelle application de RTS 200 francs, ça ne suffit pas. Et sur Instagram, @BenjaminDescoster. Je fais des petits montages vidéo avec des illustrations.
0: Ça te prend beaucoup de temps de faire ça?
1: Ça me prend généralement, ça dépend, 2-3 heures.
0: Ok, il y a beaucoup de...
1: L'IA m'a fait gagner beaucoup de temps.
0: C'est vrai?
1: Ça ne vole le job de personne, parce que je le faisais mal, moi.
0: Ouais.
1: Mais l'IA me fait gagner du temps.
0: Tu lui dis, vas-y, fais-moi le montage, et puis elle le fait, quoi.
1: Non, juste quand je rajoute des vignettes. Mm-hmm. Mets-moi une image de Guy Parmelin en train de faire du skate. Bah, il le fait.
0: Il le fabrique.
1: Ouais.
0: Donc tu contribues à l'AI Slope et puis...
1: Exactement, ouais.
0: Super.
1: Non, mais pour des chroniques avec un propos quand même.
0: Oui, ça c'est vrai. 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
2: 8h. Sandra Viscardi.
3: Et c'est ce matin que s'ouvre le procès de Pascal Jossy, patron déchu de Swiss Space Systems. Près de 10 ans après la faillite de cette start-up romande, il doit répondre principalement d'escroquerie devant le tribunal pénal économique du canton de Fribourg. La défense tente par tous les moyens de faire reporter l'audience, mais Ludovic Rocky, le procès va pouvoir s'ouvrir comme prévu.
4: C'est ce que nous a confirmé le tribunal tout en refusant de s'exprimer sur le détail des échanges. Selon nos informations, l'instance judiciaire a rejeté par 2 fois déjà des demandes identiques de suspension de la procédure. Pour Pascal Jossy et sa défense, il est inacceptable d'aller au procès alors qu'une plainte et des demandes de récusation restent pendantes contre le procureur en charge de l'affaire. Mais pour les juges du tribunal économique, le temps presse, avec une partie des faits vieux de 10 ans et donc menacés de prescription. C'est le cas de la fameuse agression de Pascal Jossy remontant à fin août 2016, pour laquelle il est accusé de mise en scène. Les délits financiers, eux, ont un délai de prescription plus long. Le trou est estimé à plus de 31 millions de francs. Présumé innocent, Pascal Jossy conteste toute faute dans le fiasco de sa start-up S3 qui promettait de faire décoller des navettes spatiales depuis l'aérodrome de Payerne.
3: La Suisse et l'Italie sur le point de s'entendre sur le paiement des factures de santé des victimes italiennes de l'incendie de Crans-Montana soignées en Suisse. Selon les dispositions légales en vigueur, 2 États peuvent s'entendre pour renoncer à toute facturation et c'est cette voie que le Conseil fédéral devrait examiner pour mettre fin à la polémique. Céline Fontana, à force d'opiniâtreté, l'Italie aura donc obtenu gain de cause.
5: Giorgia Meloni, tout sourire suite à sa rencontre avec Guy Parmelin en marge du sommet de la communauté politique européenne en Arménie. Rien à voir avec son post incendiaire sur le réseau social X le mois dernier, lorsque la première ministre italienne avait qualifié d'ignoble la volonté de Berne de faire payer Rome pour les frais de santé des blessés italiens soignés en Suisse. C'est qu'elle vient de remporter une victoire politique. Le Conseil fédéral cherche désormais une solution pour éviter à la sécurité sociale italienne de passer à la caisse. La sortie de crise se ferait grâce à un article du règlement du Parlement européen sur la coordination des systèmes de sécurité sociale. Il prévoit que 2 États peuvent renoncer à toute facturation s'ils se mettent d'accord. Ce principe de réciprocité, c'est la voie que préconise l'Italie depuis le début dans ce dossier, elle qui a promis qu'elle ne ferait pas payer la lamale pour les blessés suisses soignés à Milan. Face à la détermination de l'Italie, le Conseil fédéral n'aura sans doute pas d'autre choix que de se résigner s'il veut un terme à la polémique sur le dossier des frais de santé.
3: Et le président de la Confédération est à Rome aujourd'hui pour rencontrer son homologue italien Sergio Mattarella. Les appels à la désescalade se multiplient ce matin dans le Golfe. Les États-Unis ont lancé une nouvelle opération militaire pour débloquer le détroit d'Ormuz, ce qui a provoqué des accrochages avec l'Iran autour du point de passage et des tirs de l'Iran vers les Émirats arabes unis.

0: fonctionner de l'enquête du ministère public genevois.
1: Oui, le tribunal fédéral a estimé que la collecte de données téléphoniques des militants des mois après les faits violait le principe de proportionnalité. Il faut dire que le ministère public genevois avait déployé des moyens colossaux pour cette enquête, relevés bancaires, historiques de vol et donc cette fameuse surveillance téléphonique sur 6 mois, révélée aux militants près de 2 ans plus tard. C'est ce point précis que condamne le tribunal fédéral. Une victoire sur le principe donc, mais partielle, car le tribunal fédéral juge que les faits reprochés, les pistes cyclables, étaient bien susceptibles de mettre en danger la sécurité des usagers. La procédure retourne maintenant à Genève. Les avocats de leur côté ont déjà annoncé qu'ils porteraient les points rejetés par la justice suisse devant la Cour européenne des droits de l'homme.
0: Elle portait le maillot rouge de leader après avoir remporté dimanche la première étape de la Vuelta féminine. La cycliste zurichoise Noémie Rueg a abandonné hier sur chute. Son épaule droite fracturée doit être opérée. Les premiers feux de forêt ont déjà débuté en Europe. Depuis fin avril, les Pays-Bas et l'Italie luttent contre des incendies. Et face à la sécheresse provoquée par le réchauffement climatique, la Suisse se prépare aussi à affronter des risques sur l'ensemble de son territoire. Le bureau d'ingénieurs EcoEng, basé à Port-Rentruy dans le Jura, collabore avec plusieurs cantons pour permettre aux autorités de faire face à des risques grandissants. Son directeur général Federico Ferrario.
2: L'augmentation des températures liées au changement climatique et puis la prolongation de ces périodes de sécheresse, on voit que la problématique devient plus importante un peu partout. À des endroits où avant elle n'était pas du tout. Si on prend la Suisse dans le passé, on parlait feux de forêt, surtout au sud des Alpes et au Valais. Mais on voit qu'il y a quand même un changement. Cette problématique, elle commence à avoir une fréquence un peu plus importante au nord des Alpes en général. Les cantons, les administrations publiques, même les villes ont pris cette conscience et ont voulu aussi se doter d'instruments pour avoir les mesures pour lutter contre cette problématique et pour anticiper la problématique future.
0: Federico Ferrario avec Sophie Islin. Et le risque de feux de forêt est déjà fort dans une partie des Grisons, marqué en Valais et dans les cantons d'Oury et Glaris. Selon les modèles de Météo Suisse, la situation pourrait se détendre ces prochains jours, notamment grâce à la pluie qui sera assez fréquente ce matin, plus intermittente ensuite, même si des orages sont possibles cet après-midi et ce soir. 15 à 18 degrés aujourd'hui, 14 demain sous un ciel semblable, encore quelques gouttes jeudi matin, puis retour progressif du soleil.
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6: Troisième et dernière heure de cette deuxième biscotte de la semaine. Merci infiniment d'avoir été avec nous, Benjamin Descoster.
7: Un plaisir.
6: Tu vas aller faire du montage vidéo.
7: Je vais faire du montage vidéo à la cafette, ouais. Boire un petit café.
6: Et puis après, ta journée sera finie.
7: Non, après, je dois écrire pour Yann Marguet.
6: Ah, oh, pardon.
7: Excusez-moi.
6: Comment il va?
7: Mais je crois bien.
6: Ouais. Tu lui fais un bisou de la part de toute la Suisse romande. Tu lui dis qu'il nous manque.
7: Mais oui, je dirais dans le document que je lui transfère pour quotidien.
6: Qu'il faut qu'il vienne dans la biscotte, quoi.
7: Ouais.
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This is Amsterdam, pas du tout. This is ABC Quiz, motherfucker. 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Yes. Motherfucker, il était juste. Motherfucker.

0: faut pas que je me gourre sur la prononciation, c'est pas Damiano, c'est Damiano.
1: Damiano, si.
2: Ciao Damiano.
0: Comment ça va?
1: Ciao, buongiorno a tutti.
0: Tu nous appelles d'où?
1: Alors, je vous appelle du Valais normalement, mais là, je suis à Genève.
0: Ah, bah c'est
2: ça. Ah, bah t'as fait de la route ce matin, toi?
0: C'est la capitale.
1: Je suis un peu au milieu des bouchons, là.
0: Ah, merde. Non, bah, et puis bon, heureusement, il fait beau.
1: Ouais, heureusement. Heureusement, c'est vraiment une très belle journée, quoi. 30 degrés, magnifique.
2: Quel bonheur.
0: Et qu'est-ce que tu fais de beau dans la vie, Damiano?
1: Alors, je travaille pour une entreprise de Genève en Valais.
0: Ok, d'accord, une entreprise de Genève en Valais.
2: Tu vends des chalets, quoi?
0: Non, tu vends des Genève en Valais.
1: je vends des jets d'eau.
0: Tu vends des jets d'eau, super. Ah bah, oui. Ah bah voilà, alors s'il y a bien une ville qui s'y connaît en jets d'eau, c'est Genève. Bon, Damiano, tu connais les règles de l'ABC3 Quiz?
1: Oui, tout à fait.
0: Il me faut, par conséquent, ta lettre préférée.
1: Alors, on va dire le C de couleur 3.
0: Tu te rends pas compte, c'est la lettre la plus utilisée.
2: C'est vrai,
0: ouais.
2: Ah. Ça ressemble.
0: Ouais. La main... Hein? Qu'est-ce que t'as...
1: Alors j'allais dire le C ou alors sinon le K.
0: Le K pour couleur 3 aussi. Alors le C ou le K, attention, double lettre aujourd'hui ce matin.
2: Ah la oui, main...
0: il a deux chances.
2: Okay,
0: je suis un grand fou, allez là. La main innocente d'Ainoa Ibarola lance le dé magique.
2: Ah bah raté, c'est le A de Ainoa.
0: Voilà, super. Bon bah alors 12 Parfait. Bonnes réponses, commençant toutes par la lettre A. Damiano, je rappelle que tu joues pour un CD Groove Lift numéro 4 mixé par Mr Mike ainsi que des stickers couleur 3. Si tu ne sais pas, tu passes, d'accord? Tu passes tout de suite, si t'as pas la petite lumière qui fait bing, tu zappes, ok?
1: Va bene.
0: Andiamo.
1: Andiamo.
0: Alcool du Val de Travers.
1: Je passe.
0: Fruit du Valais.
1: Abricot.
0: Collision de voiture.
1: Accident.
0: Couper un arbre.
1: Abattre.
0: Elle suscite une réaction.
1: Une action.
0: Copain d'Obélix.
1: Astérix.
0: Et son chef.
2: Ouf.
1: Je passe.
0: On y tue le bétail.
1: Abattoir.
0: Elle recouvre la lampe. Il recouvre la lampe.
1: Abat-jour.
0: D'accident, maladie ou de vie.
1: Assurance.
0: Oui, inverse de protagoniste.
1: Acteur.
0: Non.
1: Non, je passe.
0: Christophe Colomb, la découverte.
1: Amérique.
0: Groupe suédois.
1: Abba.
0: Oui, elle fixe le bateau.
1: Je passe.
2: Non, Damiano.
0: Ouf. C'est raté. Damiano, je suis vraiment désolé. Est-ce que tu veux qu'on regarde un petit peu là où ça a pêché?
1: Alors là, ça attache le bateau, je vois pas du tout.
0: L'ancre.
1: Ah mais oui, quel con.
0: Ouais. Alcool du Val de Travers, j'attendais l'absinthe. Le chef, le chef d'Obélix, bon ça faut être bédéphile,
2: c'est
0: mais
2: dur.
0: Après raccourcix.
2: Ah. Maintenant que tu le dis, oui.
1: Ah, oui.
2: J'ai souffert exact, avec toi, ouais. Damiano.
0: Voilà. Inverse de protagoniste, j'attendais antagoniste. Et puis, voilà. Mais Damiano, c'est pas grave, tu ramènes un petit peu de soleil du Valais à Genève et puis tu retombes ta chance à l'occasion.
1: J'espère, ça marche.
0: Allez.
1: Pas de soucis.
2: Et merci Damiano.
1: Merci. Bonne...

0: Naya Archives Danger, il est 8h19 et 30 secondes tout pile tout poil sur votre troisième chaîne de couleurs de service public. Je vous propose qu'on voyage un petit peu.
1: Tout va bien. Tout va bien. Tout va bien.
2: Bah ouais, on va voyager puisqu'en direct de Barcelone, on va retrouver Anaïs Cordoba, journaliste indépendante et éditrice francophone pour The European Correspondent, média européen et plurilingue. Bonjour, hello, hola.
3: Bonjour Ainoa.
2: The European Correspondent, c'est des enquêtes, des reportages, des articles produits par une rédaction répartie sur tout le continent. Et ce matin, Anaïs, tu viens nous parler d'un sujet que vous avez développé récemment, c'est les traînées que laissent les avions derrière eux dans le ciel. Alors c'est marrant, moi j'ai toujours été persuadée que c'était de la vapeur d'eau inoffensive, mais c'est un peu plus compliqué que ça, Anaïs.
3: Oui, hein, tout à fait. Ces traînées d'avion, en fait, elles se forment quand les gaz qui s'échappent des moteurs d'avion rencontrent l'air froid et humide dans le ciel. Et en fait, ça devient effectivement de la vapeur d'eau qui gèle instantanément en minuscules cristaux de glace. Et en fait, ça forme des lignes blanches dans le ciel. Et effectivement, et ben, en fait, ces traînées blanches, elles réchauffent la planète de la même manière que le CO2. En fait, elles absorbent la chaleur émise par la Terre et la renvoient vers le sol.
2: Ouais, donc c'est une question de chaleur. On n'est quand même pas au point de ce que certains complotistes appellent les chemtrails, les fameux.
3: Non, alors quand même pas. Hein. Ces chemtrails, comme tu dis, c'est des. Effectivement, certaines théories du complot, elles désignent les traînées d'avions comme ça, chemtrails. Mm-hmm. Et en fait, selon ces théories, ben, les traînées blanches des avions contiendraient des substances chimiques délibérément pulvérisées pour influencer le climat et les populations. Et là, effectivement, on n'en est pas là.
2: Non, on n'en est pas là, mais tu disais, ça réchauffe quand même. C'est une question de température, de hauteur. La bonne nouvelle, quand même, c'est qu'il y a une solution, Anaïs.
3: Oui, alors en fait, on pourrait pas complètement les supprimer, mais on pourrait considérablement réduire ces traînées blanches qui agissent comme du CO2, simplement en fait en évitant les zones les plus humides du ciel. Et en fait, il suffirait à un avion, avec des données météo en temps réel, de monter un peu plus haut ou d'aller un peu plus bas pour les éviter. Et des études montrent que c'est faisable parce qu'en fait, les compagnies aériennes, elles ajustent en fait déjà leurs itinéraires en temps réel pour éviter les zones de turbulence, par exemple. Et on a calculé aussi que ça coûterait potentiellement seulement 2% de carburant en plus que d'ajuster en fait ces trajectoires.
2: Ouais, pour vouloir le faire, il faut une volonté, que ce soit politique ou des compagnies aériennes. Est-ce que en Europe ou dans le reste du monde, on voit justement des volontés de changer ces trajectoires, Anaïs?
3: Alors en fait, ça commence tout juste. Hein. Aux États-Unis, American Airlines a réalisé des tests qui étaient concluants. On sait qu'en Europe, certaines compagnies aériennes réalisent également des tests. Mais pour qu'il y ait une volonté politique ou que ce soit vraiment adopté à grande échelle, il faut qu'il y ait plus de tests qui soient concluants et qui soient réalisés à grande échelle. C'est pas encore le cas.
2: Sujet hyper intéressant, Anaïs. D'ailleurs, ça me permet de parler quand même deux minutes du média pour lequel tu travailles, European Correspondent, parce que c'est relativement nouveau ce que vous faites en fait.
3: Oui, alors The European Correspondent, c'est un média qui explique très concrètement comment l'Europe, en tant que continent, pas en tant seulement qu'Union européenne, influence nos vies au quotidien. Donc on couvre un large éventail de sujets, politique européenne, défense, économie, climat, questions sociales, avec toujours ce même angle, montrer en quoi ce qui se passe à l'échelle européenne dans un pays voisin a un impact direct sur nos lecteurs et nos lectrices. Donc on s'adresse pas à des spécialistes de l'Union européenne, mais bien à tous les Européens et les Européennes sur le continent. Et donc pour ça, on publie dans plusieurs langues, c'est aussi notre particularité, donc français, anglais, allemand, espagnol, italien, polonais et ukrainien.
2: Ouais, puis vous êtes une soixantaine répartis un peu sur tout le continent. Toi, t'es à Barcelone, t'as des collègues à Bruxelles, un peu partout. Quand même, à une époque où c'est de plus en plus compliqué pour plein de médias, comment vous faites, vous, pour vous financer, Anaïs?
3: Alors, il faut savoir que tous nos contenus sont gratuits et aussi qu'à la base, The European Correspondent a opéré pendant presque 2 ans de manière bénévole. Puis, mi-2025, le média a reçu un financement de l'Union européenne d'environ 2 millions d'euros. Et donc, c'est ça qui a permis à la rédaction de se développer. Et aujourd'hui, le but est de remplacer ce financement, hein, qui est d'une durée limitée, avec deux sources de revenus, les dons de nos lecteurs et nos lectrices, et des espaces publicitaires donc qui prennent la forme de contenus sponsorisés dans la newsletter avec des organisations, des entreprises qui sont en ligne avec les valeurs du média.
2: Ouais, et on peut vous retrouver donc en ligne Instagram, il y a une newsletter aussi en français qui vient d'être lancée, tout ça c'est juste ça.
3: Oui, tout à fait. Donc la newsletter, c'est notre contenu principal. Elle est publiée de lundi à vendredi et elle est complètement gratuite. Pour vous abonner, vous pouvez aller sur notre site europeancorrespondent.com/fr Et vous pouvez nous retrouver aussi, donc tu l'as dit, sur Instagram à l'adresse de European Correspondent-FR.
2: Ouais, des enquêtes sociétés, des enquêtes data, plein d'articles et de reportages, je ne peux que conseiller. Merci beaucoup Anaïs Cordoba, journaliste indépendante et éditrice francophone pour European Correspondent. On te souhaite une très belle journée à Barcelone.
3: Merci beaucoup.
2: Ciao, ciao.
0: On dit tiré du bas ou underscore? Est-ce qu'on peut se mettre... Moi, je dis... Est-ce que je passe pour un con?
2: Est-ce qu'il y a besoin du tiré? Tu tapes comme ça, non?
0: Non, bien sûr. Non, mais c'est une vraie... Est-ce que je passe pour un con si je dis underscore?
2: Ah, oui. Bon, j'ai tiré du
0: oui.
2: bas.
0: Ah, Jiggy Jones, bonjour. Merci. Bah, voilà. Alors, je dirais tiré du bas.

0: tous ensemble. Hey, hey, hey.
1: Non.
2: Non, non, Gigi n'est pas...
1: T'es pas dans le mood encore.
2: Non.
1: Je sens que tu vas te mettre dans le mood.
2: Oui, ça viendra.
0: Petite chronique pour te...
2: Allez.
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0: Gigi Jones, aujourd'hui on parle d'un fait divers qui touche directement à l'histoire du hip-hop.
2: Oh, tu fais ça bien, j'aime.
0: T'as vu ?
2: Ouais, c'est magnifique. Oui, parce que...
1: J'ai proché là-haut, oulala.
2: Parce qu'on a appris récemment qu'un troisième suspect a plaidé coupable dans l'affaire de meurtre de Jem Master Jay, membre du groupe mythique Run-DMC, un crime qui remonte à 2002. Alors, déjà, c'est qui Run-DMC ?
0: C'est un groupe de hip-hop.
2: Oui, c'est simple. C'est un groupe des plus importants de l'histoire du hip-hop, formé dans le Queens à New York dans les années 80 avec Joseph Simmons, le frère de Russell Simmons, donc le patron de Def Jam, on en reviendra plus tard, Daryl McDaniels, DMC, et Jem Master Jay, donc le DJ au platine. C'est le groupe qui a changé le son et le style des rappeurs. Ce sont notamment les premiers à afficher un style vestimentaire complètement différent, plus proche de comment les gens qui écoutaient du rap s'habillaient dans la rue, parce que jusque-là, les mecs, ils s'habillaient avec des franges et des vestes en cuir et des frangettes, tu vois.
1: Les rappeurs ?
2: Ouais.
1: Ah ouais ?
2: Les rappeurs des années 70, la fin des années 70.
0: Est-ce que je peux quand même souligner que t'es venu dans un magnifique de pull en moumoute blanc, on dirait du lièvre.
1: Un polaire, tu es très beau.
0: Voilà, ouais, c'est très bien.
2: C'est très doux.
0: D'accord. Voilà, c'était juste pour moi. Continuons.
2: Voilà,
1: rien à voir.
2: Mais au-delà de ça, surtout, Run-DMC, ils ont cassé les barrières. Un premier groupe de rap diffusé massivement sur MTV, premier à obtenir un disque de platine et une collaboration historique avec Aerosmith sur Walk This Way. Évidemment, le morceau qui a relancé le groupe.
0: Oui, de Aerosmith, ouais, exactement.
2: Tout à fait. Un pont entre le rap et le rock à une époque où ça se mélangeait, mais pas du tout. Donc,
0: quand on parle de Jam Master Jay, on parle d'un pionnier quelque part.
2: Oui, un DJ respecté, une figure centrale, quelqu'un qui a structuré le son du hip-hop à une époque où tout était encore en train de s'inventer.
0: Donc, ce que tu nous dis, c'est que cette affaire dépasse le simple fait divers quelque part.
2: Oui, parce que son assassinat dans son studio du Queens en 2002 était un choc. Un artiste majeur comme ça dans son studio sans aucune réponse claire.
1: Par balle.
2: Ça pue l'histoire de quartier.
0: Et aujourd'hui, on commence enfin à y voir plus clair.
2: Par balle, oui. Oui, si on en parle aujourd'hui, parce que l'actualité vient de changer autour de l'affaire de ce meurtre, avec la mise en lumière récente du plaidoyer de culpabilité de Jay Bryant, devenu public maintenant, c'est pour ça qu'on sait ça maintenant. Dans cette affaire, Carl Jordan Jr., donc le filleul de Jem Master Jay, et Ronald Washington, un de ses potes d'enfance, avaient déjà été reconnus coupables en 2024 et incarcérés pour leur meurtre lié à un différend autour d'une histoire de drogue, de trafic de drogue dont ils auraient été évincés. Ce qui ressort aujourd'hui, c'est que Jay Bryant, le troisième, donc, admet officiellement avoir facilité l'accès au studio au moment du meurtre, ce qui vient confirmer la version des faits et clore définitivement le dossier. C'est lui qui a ouvert la porte.
0: Ok, et du coup, qu'est-ce qu'il risque là, le monsieur, qu'est-ce qu'il a pris ?
2: Oh bah, il risque tout ce que 25 de life, comme on dit.
0: Le perpète.
2: La perpète.
0: Perpète. Presque. Bon, Jones, est-ce que c'était mieux avant, du coup ?
2: Bah, ça dépend de quoi on parle, pas forcément. Mais c'est toujours mieux avant quand avant c'était maintenant.
0: Voilà.
2: Ouais.
0: J'aime tellement cette phrase, je vais me la faire tatouer.
1: Ils sont quand même un peu moins flingués dans la rue, non, maintenant, les rappeurs, non?
0: Ils se disent pendant des Super Bowls maintenant.
2: Après, l'histoire des armes et des drogues dans les ghettos, c'est encore un très vaste sujet sur lequel on pourra revenir une fois, mais ça mérite une semaine de chronique parce que c'est très compliqué. La CIA et ce genre de grosses maisons sont impliquées.
0: Carrément, la CIA dans le. Ok.
2: Dans les drogues dans les ghettos? T'as jamais vu tout ça? Allez, je reviendrai, j'en parlerai une fois.
1: Ah oui!
0: Avec grand plaisir. Est-ce qu'on se quitterait pas sur un petit.
2: DMC, non ?
0: Aerosmith ?
2: Non.
1: Alors, celle-là, on la connaît tous. Une autre.
2: Non, une autre. Run DMC, Beats Run.
0: Ouais.
2: C'est parti. 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

Il est égyptien, il s'appelle Too Late. C'est un repérage, ça s'appelle Senin. Il est 8h42, vous écoutez Couleur 3. La biscotte. On se remue un peu les fessiers ?

0: Miles McInnes, il est écossais, vous le connaissez mieux sous le nom de Milo, Milo, comme vous voulez. Drop the pressure, 8h45.
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2: Direction Fribourg, à présent avec Jonas Ruffieux. Bon, je suis obligé de te poser la question, Jonas. Tu t'es bien remis du week-end de fête après la victoire de Gauthieron?
3: Pas encore. Il me faut encore quelques bonnes nuits de sommeil, là.
2: Ouais. Comment est-ce que vous avez vécu ça à la rédaction de La Liberté?
3: Bah, on a vécu ça aussi un peu en tant que suiveur de Fribourg-Gotteron depuis tellement d'années. Finalement, on fait aussi partie de ce peuple fribourgeois qui attendait ça depuis tellement longtemps. On a bien profité, on était à la parade et puis en fait, on avait un gros rôle, c'était de faire vivre tout ça au canton, de faire beaucoup d'images, beaucoup de textes et c'était vraiment très très chouette à suivre.
2: Ouais, j'imagine. N'empêche que La Liberté, vous avez eu quelques jours un peu particuliers parce que le même jour que cette victoire de Fribourg-Gotteron en quai sur glace, vous avez appris le matin même que le groupe auquel appartient votre journal va supprimer pas mal de postes, Jonas.
3: Ouais, exactement, 18 EPT. En fait, on a eu la séance le jeudi matin et le jeudi soir, il y avait le match, comme tu disais. C'était assez particulier comme journée, en fait. C'était une journée hyper historique pour le canton, pour la liberté aussi, parce qu'on rêvait tous de cette une, en fait, où on voyait en gros Julien Sprunger soulever la coupe. Mm-hmm. Et en fait, dans cette même édition, en page 3, il y avait les annonces de suppression d'emplois. Et derrière, il y avait tout sur le sac de Fribourg-Gotteron. Donc effectivement, journée assez bizarre.
2: Est-ce que vous savez déjà justement comment est-ce que ça va impacter votre rédaction et les autres? Parce qu'il n'y a pas que La Liberté qui va être impactée par ces pertes de postes.
3: Ouais, exactement. Donc c'est le groupe Saint-Paul où on est trois journaux, la Gruyère, la Liberté et puis la Broye. On sait pas encore exactement. Là, on attend. Il y a quelques semaines de négociations. Il va y avoir des propositions. C'est un peu l'incertitude justement parce qu'on sait pas encore qui est vraiment concerné. Donc là, on est dans l'attente.
2: Ouais, vous êtes dans l'attente à ce niveau-là. Puis tu me disais, il y a pas mal de choses qui vont changer aussi, notamment pour le journal papier de la Liberté, les heures de bouclage notamment.
3: Ouais, exactement. Donc ça, c'est dicté par des raisons économiques. Donc actuellement, on boucle le journal vers minuit et quart. Donc ça fait que en termes de sport, notamment, on peut aller voir les matchs en soirée et puis les relater dans le journal du lendemain. Mmh. Et puis là, ça va passer à 19h50. Donc ça fait un gros changement pour nous. C'est-à-dire que tout le sport en soirée et tous les événements en soirée de manière générale ne pourront plus être dans La Liberté du lendemain. Donc pour nous, typiquement, en fait, le titre de Fribourg-Gotteron, on était hyper contents parce que c'était la dernière chance, en fait, qu'on puisse traiter du titre dans le journal du lendemain, donc c'était cool pour nous d'avoir ça, mais effectivement dès 2027 en fait ce sera assez différent.
2: Ça veut dire que l'année prochaine quand Fribourg-Gotteron gagnera son deuxième titre de National League, ça pourra pas être en une de La Liberté? C'est quand même un crève-cœur pour vous ou bien l'idée c'est d'aller plus vers le digital, cette fameuse bascule qu'on essaye un peu tous de prendre dans les médias?
3: Ouais, c'est ça. Non, c'est quand même un crève-cœur. Faut être honnête. Surtout le nombre de gens qui nous ont écrit. Parce que La Liberté était en rupture de stock, l'édition papier, le vendredi matin. Et on a reçu des dizaines et des dizaines de messages de gens qui disaient « Est-ce que vous pouvez nous sauver un exemplaire? Où est-ce qu'on peut en trouver encore ?» Donc non, on est quand même attaché à ce papier. Mais effectivement, si Gotteron gagne un deuxième titre en 2027, ce sera sur laliberté.ch que les gens pourront aller lire ce qui s'est passé.
2: Ouais. Les médias, effectivement, en Suisse et un peu partout, qui sont à la peine. En tout cas, on vous souhaite bon courage avec ces suppressions de postes et ces restrictions budgétaires à La Liberté, à toute la rédac.
3: Merci beaucoup.
2: Merci Jonas, bonne journée.

Jenun Greenland. Auditrice, auditeur, j'ai une petite annonce à vous faire. Le groupe Eckart vernit son troisième album. Album qui s'appelle He's Dancing, He Says He Will Never Die. Il danse, il dit qu'il ne mourra jamais. Ça se passe au Romandie de Lausanne ce jeudi 7 mai. Je vous lis un petit descriptif. Avec cet opus, le trio Veuvezan revient en force et entend bien s'inscrire dans ce paysage éclectique des artistes transcourants à l'horizon duquel on peut distinguer des références telles que les Beastie Boys, Aphex Twin, Death Grips, Tricky ou encore les premiers albums de Prodigy. J'ai des places à vous offrir pour ce vernissage et je vous propose qu'on écoute un petit extrait de ce que Eckart va vous proposer ce jeudi au Romandie de Lausanne.

0: Voilà, si vous voulez aller voir les cartes, ce jeudi, Romandie de Lausanne, vous m'appelez maintenant, 0840 003 003. Je répète le numéro, 0840 003 003.
1: Bruno Mars, tout de suite, autre ambiance.
0: Something Serious.
1: Tout à fait.
0: Comme ce vernissage de Eckhart.

0: À la dernière goutte de patchouli, c'était Somebody to Love de Jefferson Airplane, ce titre sorti en 1967.
1: Ah, ils sont revenus.
0: Oui, ils sont revenus. Il me reste encore une place pour aller voir Eckhart ce jeudi au Romandie. Vous m'appelez 0840-003-003. En attendant, un grand merci à Stéphanie Ivanovitch, notre programmatrice musicale. Un grand merci à Joël Cervoni, le pape du fader, qui nous a accompagnés d'un point de vue technique toute la journée. Un grand merci à toi et Noah Ibarola de m'avoir supporté.
1: Merci à toi de m'avoir supporté, Adrien.
0: Toi, moi, c'est facile. On se trouve demain.
1: Ouais.
0: C'est mon bonheur, la biscotte. Au revoir.
1: Bisous.
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4: Guy Parmelin fait baisser la pression italienne sur la question du remboursement des frais hospitaliers des victimes de Grand Montana. Le président de la Confédération a discuté hier avec Giorgia Meloni à Erevan en marge d'un sommet des pays européens. La chef du gouvernement italien s'est réjouie d'avoir obtenu son engagement qu'aucun frein ne sera réclamé aux familles des jeunes Italiens touchés. Détente donc dans un dossier qui doit encore être discuté par le Conseil fédéral. D'ailleurs, ce n'est pas le seul dossier en souffrance entre Berne et Rome jusqu'ici. Et pourtant, le partenariat entre les deux pays qui ont en commun l'Italianita reposait sur des bases solides, Nicole de la Pietra.
5: Près d'un demi-million d'Italiens vivent en Suisse et 85 000 frontaliers arrivent chaque jour vers le Tessin essentiellement. La botte figure parmi les principaux partenaires économiques de la Confédération. Même le délicat dossier de la double imposition des travailleurs, longtemps enlisé, a abouti en 2024. Mais la catastrophe de Grand Montana a tout bouleversé. La Suisse est désormais perçue comme froide et dénuée d'empathie. Pendant des mois, les médias transalpins ont attisé la polémique. Point culminant de ces tensions, le rappel à Rome de l'ambassadeur d'Italie. Côté helvétique, un autre dossier irrite. Depuis 2022, l'Italie refuse de réadmettre des demandeurs d'asile dans le cadre du règlement de Dublin. Cette absence de coopération du gouvernement Meloni est mal perçue sous la coupole fédérale, laissant à la Confédération la charge de milliers de migrants et une facture qui dépasse aujourd'hui les 68 millions de francs.
4: L'inflation s'accélère en Suisse. L'Office fédéral de la statistique a dit que ce matin une croissance de 0,6% en avril, reflet de la hausse du prix du carburant à cause de la situation au Moyen-Orient. Le renchérissement n'avait plus atteint un tel niveau depuis décembre 2024. En Valais, un professeur d'école primaire a contracté la tuberculose. Conséquence, le canton dépistera aujourd'hui et jeudi environ 80 élèves à Saint-Maurice et Doréna. Une mesure de prévention car les risques d'infection sont faibles. Il faut un contact rapproché et prolongé avec la personne malade. Alors pour rassurer les parents, l'école organisait hier soir une séance d'information avec succès à entendre ce père de famille.
6: Alors le sentiment à chaud, c'est que personnellement, moi je suis rassuré. Le directeur a été transparent dès le départ avec nous. Les médecins ont donné des explications claires, cohérentes, tant sur la maladie que sur les traitements possibles, et puis surtout sur le déroulement des prises de sang qui vont être faites sur nos enfants. C'est normal que les parents posent des questions, je pense, c'est bien légitime face à cette maladie qu'on connaît peu, qui est rare chez nous. Moi, je quitte cette réunion en étant totalement rassuré.
4: Des propos recueillis par Émilien Verdon. Les appels à la désescalade se multiplient ce matin dans le Golfe. Les États-Unis ont lancé une nouvelle opération militaire pour débloquer le détroit d'Ormuz, qui a provoqué des accrochages avec l'Iran autour du point de passage et des tirs vers l'Iran, de l'Iran vers les Émirats arabes unis. Abu Dhabi dénonce une escalade dangereuse, se réservant le droit de riposter. Paris, Londres ou Berlin ont dénoncé ces frappes iraniennes. Entre la Russie et l'Ukraine, c'est chacun sa trêve. Moscou a annoncé la mise en place d'un cessez-le-feu unilatéral les 8 et 9 mai, jour de célébration de la victoire contre l'Allemagne nazie. Kiev déclare sa propre pause dans le conflit aujourd'hui et demain. Depuis le début du conflit, les trêves n'ont jamais été respectées. Et cette fois, Moscou a annoncé de lourdes représailles en cas de poursuite des combats par l'Ukraine. Jean-Didier Revoin.
7: Une frappe massive de missiles de représailles sur le centre de Kiev. C'est ce qu'a promis le ministère russe de la Défense aux Ukrainiens si Kiev poursuit les hostilités contre la Russie les 8 et 9 mai prochains. Le prix à payer, en quelque sorte, en

0: La semaine dernière, Vladimir Poutine avait déjà proposé cette trêve à son homologue américain Donald Trump, sans succès. Mais reprenant la balle au bon, Volodymyr Zelensky a annoncé hier un régime de silence cette nuit, à partir de minuit, sans en préciser la durée, mais en affirmant que l'Ukraine agirait de manière symétrique à partir du moment spécifié. Jean-Didier Revoin pour RTS. Moscou.
1: Et ce matin, des frappes russes ont fait 5 morts dans plusieurs régions d'Ukraine. Un tableau de Ferdinand Hodler représentant le lac de Thun va être restitué à la famille de Martha Nathan. Une toile lumineuse traversée par l'ombre de l'histoire. Cette femme juive allemande avait été contrainte de vendre l'œuvre alors qu'elle fuyait le régime nazi. Un accord a été annoncé hier par la fondation zurichoise propriétaire de l'œuvre. Une décision inédite, Valentin Jourdil.
2: Oui, car même si la vente du tableau a eu lieu en Suisse en 1941, elle est directement liée aux persécutions nazies. C'est la conclusion d'une commission indépendante mandatée par la Fondation pour l'art, la culture et l'histoire, une fondation propriétaire de l'œuvre depuis les années 90 et qui gère l'immense collection constituée à Winterthur par le feu mania de l'immobilier Bruno Stefanini. Tout commence à la fin des années 30. Martha Nathan fuit l'Allemagne nazie, elle traverse la France puis se réfugie à Genève, mais sa situation reste fragile. Elle doit régulièrement prouver qu'elle peut subvenir à ses besoins, sous peine d'être expulsée vers la France occupée. C'est dans ce contexte de pression et d'incertitude qu'elle se sépare de ce tableau de Ferdinand Hodler. Plus de 80 ans après les faits, le tableau va donc retrouver les héritiers de Martha Nathan. Il doit ensuite être exposé à Hambourg, dans une exposition consacrée aux collectionneurs juifs. L'histoire de Martha Nathan fera également l'objet d'une publication.
1: Arsenal reçoit l'Atlético Madrid ce soir à Londres pour une place en finale de la Ligue des Champions de football. Les deux équipes se sont séparées sur un match nul 1-1 au match aller. Et l'autre demi-finale retour a lieu demain soir à Munich entre le Bayern et le PSG. De la pluie ce matin, un peu moins en cours de journée, mais parfois à caractère orageux en cours d'après-midi et en soirée. Quelques éclaircies arriveront par l'ouest dans l'après-midi. Il fera 17 degrés au meilleur de la journée en plaine jusqu'à 20 en vallée.
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1: L'influent président du Parlement iranien, Mohammad Gaber Ghalibaf, prévient que son pays n'a même pas encore commencé son bras de fer avec les États-Unis. Propos tenus au lendemain d'accrochage dans le détroit d'Ormuz, propos tenus par X sur l'homme qui dirige l'équipe iranienne dans les discussions destinées à mettre fin à la guerre. Hier, les États-Unis ont permis en tout cas à deux navires de franchir le détroit d'Ormuz, parmi eux un bateau qui battait pavillon américain, bateau de la compagnie Merck, s'il transportait des véhicules. Des frappes russes sur deux régions d'Ukraine ont fait au moins 5 morts, dont des secouristes et des dizaines de blessés cette nuit. Et le journaliste français Christophe Glaise, condamné à 7 ans de prison et détenu en Algérie, renonce à son pourvoi en cassation. Cela ouvre la voie à une possible grâce du président Abdelmajid Tebboune. L'inflation a légèrement progressé en Suisse en avril. C'est la faute à la hausse des prix du carburant, mais aussi des loyers. On est à 0,6% sur un an, c'est le double par rapport à mars. Le renchérissement n'avait plus atteint un tel niveau depuis décembre 2024. Un durcissement de l'accès au service civil serait néfaste pour la Suisse, selon l'Alliance Non à la loi sur le service civil, qui a lancé ce matin sa campagne pour la votation du 14 juin. Elle estime que les civilistes viendraient à manquer dans des domaines essentiels comme les EMS, les écoles ou encore dans l'environnement. Pascal Jossy, fondateur de Swiss Space System Holding, est bien arrivé ce matin au tribunal pénal économique du canton de Fribourg. Il doit y être jugé pour escroquerie, gestion déloyale et abus de confiance. L'acte d'accusation retient aussi comme infraction l'induction de la justice en erreur, l'incendie intentionnel et l'escroquerie pour retarder la faillite de sa société. Il avait simulé une agression dans une forêt de la Broye. On dit souvent que les soignants sont épuisés, ce qui les pousse à quitter leur métier. Eh bien, une étude montre que ce qui les fait tenir, c'est que leur activité a du sens. Une étude Sotomo publiée ce matin attribue au secteur des soins le score global d'épanouissement le plus élevé parmi toutes les branches analysées. Là où le bât blesse dans les soins, eh bien, c'est sur la conciliation entre vie professionnelle et vie privée. On n'avait pas autant jugé insécurisant les vacances à l'étranger depuis la pandémie de Covid. Et selon le baromètre Voyage du TCS, un tiers des Suisses le considèrent désormais. Il n'était que 19% l'an dernier. L'instabilité politique et les guerres arrivent en tête des facteurs influençant le plus les habitudes de voyage, suivi de la menace terroriste potentielle, de la criminalité et des risques pour la santé. Mais l'envie de voyager en général est toujours élevée. La part de celles et ceux qui ne voyagent jamais a même diminué. Une plainte contre le réseau professionnel LinkedIn pour la vente des données numériques de ses millions d'utilisateurs. Elle a été déposée à Vienne par une organisation autrichienne de défense de la vie privée au nom d'un utilisateur de LinkedIn qui souhaitait accéder à ses données. Il exige une réponse complète et gratuite à sa demande d'accès, alors que l'entreprise demande aux utilisateurs de souscrire à son abonnement premium, abonnement payant, s'ils veulent savoir dans le détail qui a consulté leur profil. Wawrinka est le premier joueur dont la participation au prochain Swiss Indoors de tennis est confirmée par les organisateurs. Le Vaudois disputera cet automne à Bâle son dernier match en Suisse, voire même sa toute dernière rencontre sur le circuit pro. Et un hommage lui sera rendu le 26 octobre. Pour aujourd'hui et pour demain, ciel changeant, nuages, averses, orages, éclaircies, 17 à 20 degrés.
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1: Dans votre dernier ouvrage, vous dites que les jeunes d'aujourd'hui, les 18-30 ans, refusent de tomber amoureux et donc de s'attacher durablement à un partenaire, ce qui explique de nombreux désordres affectifs. Que voulez-vous dire ?

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2: Guy Parmelin au Quirinal. Ce matin, le président de la Confédération doit rencontrer à Rome son homologue Sergio Mattarella. La question des frais médicaux des blessés de l'incendie de Crans-Montana pourrait être abordée comme elle l'a déjà été hier à Yerevan entre le président suisse et la première ministre italienne Giorgia Meloni qui assure que l'Italie ne versera pas un euro. Les deux activistes de la flottille pour Gaza arrêtés jeudi dernier au large de la Grèce pourraient rester plus longtemps en préventive. L'État israélien va demander dans la journée au tribunal une prolongation de 6 jours de leur détention. La justice israélienne avait validé dimanche une première prolongation de 2 jours pour leur incarcération. Les deux hommes observent une grève de la faim. Selon l'ONG qui les défend, ils subiraient des maltraitances psychologiques et de mauvais traitements en prison. Accusation démentie par Israël. L'audiovisuel public au cœur de la polémique en France. Un rapport publié hier par un député UDF l'accuse de manquer de neutralité et de contrôle, de conflit d'intérêts et de coûter trop cher. Des voix s'élèvent pour dénoncer une attaque pour affaiblir l'audiovisuel public, voire de le privatiser. Ce matin, le Premier ministre Lecornu lui-même estime que le rapport passe à côté de l'essentiel et constitue une occasion manquée, mais il défend tout de même le besoin de réforme. Il est bien là, devant le tribunal économique du canton de Fribourg. Pascal Jossy, l'homme qui voulait faire décoller des navettes spatiales à Payerne, comparaît pour la retentissante faillite de sa société SpaceX. Il doit répondre d'escroquerie, gestion déloyale et abus de confiance. Il avait été jusqu'à simuler une agression pour retarder la faillite. En avril, l'inflation a pris de l'embonpoint en Suisse, 0,6% en rythme annuel. L'Office fédéral de la statistique attribue l'augmentation à la hausse des prix du carburant et aux loyers. Et les Suisses, eux et elles, veulent garder la ligne. Le nombre d'abonnements dans les centres de fitness a encore nettement augmenté l'an dernier. Cela a dopé le chiffre d'affaires du secteur de 4,4%. Selon la dernière étude sur les chiffres clés du secteur du fitness, ce sont les 20-29 ans qui sont les plus nombreux. La demande pour les entraînements personnalisés, les offres de bien-être et les conseils nutritionnels a augmenté. Le constructeur ferroviaire français Alstom modernisera le M2 à Lausanne pour 295 millions d'euros. Il installera une technologie permettant d'augmenter la fréquence des rames. Le contrat prévoit aussi une modernisation à mi-vie des rames du métro qui se fera sur le site Alstom à Villeneuve. Le Salon de la Haute Joaillerie célèbre cette année sa 10e édition. Il ouvre ses portes au public jeudi à Palexpo. Sur fond de tumulte mondial, cet événement qui rassemble plus de 240 exposants se veut une bulle hors du temps placée sous haute sécurité où le simple Kidam peut découvrir les pierres les plus exceptionnelles et convoitées du marché. C'est un coup de pub inespéré pour une brasserie du Finistère. Elle a été mise en demeure par la veuve de John Lennon de changer le nom de sa John Lemon, une bière blonde au gingembre et au citron. Interdiction donc d'utiliser le nom dès le 1er juillet. Et ben ça a boosté les ventes. Plusieurs milliers de John Lemon vendus en quelques heures. Alors si Jean-Paul Gaultier proteste contre la Jean-Gol Potier ou que les héritiers d'Yvette Ornière s'élèvent contre la Yvette Ornière, ben ça pourrait encore faire décoller les ventes de la brasserie. De la pluie assez fréquente ce matin, plus intermittente ensuite, même si des orages sont possibles cet après-midi et ce soir, 15 à 18 degrés aujourd'hui.
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5: Oui, grâce au pouvoir du crâne ancestral, de la petite licorne magique et du je sais pas pourquoi, c'est Youpi Midi sur Couleur 3, notre centrifuge musical aujourd'hui, c'est Fred Studer avec pour débuter CSS. Alors il paraît que cet acronyme de 3 lettres signifie chanter sous la douche. Vérifions.
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0: C'était le titre Faisons l'amour et écoutons la mort dans O par CSS. Alors j'ai fait une petite vérification, cela ne veut pas dire chanter sous la douche, mais conseil de serre sexy. Voilà, ils sont originaires du Brésil et moi apparemment pas du tout. Et la suite, on va quitter le Brésil pour le pays où le chauffage est une religion, la Russie.
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2: Il y a très longtemps, en Russie, vécut un homme. Il était grand et fort, dans ses yeux, une lueur flamboyait. La plupart des gens le craignaient, mais pour les filles de Moscou, c'était un choupinet. Il pouvait prêcher la Bible comme un prédicateur plein d'extase et de fureur. Mais il était aussi le genre de professeur que les femmes désirent avec ardeur. Oui, c'est de Rara Rasputin que l'on parle cette semaine. L'aventurier, le guérisseur, le prêcheur, l'intrigant Rasputin. Et pas le barbier de l'actuel président russe. Oh, fallait la faire, elle n'est plus à faire. On met le cap sur un coin perdu de la Sibérie, là où le froid te juge plus vite que ton curé, et où vient au monde Grigori Rasputin en janvier 1869. Une année érotique, et ce n'est pas un hasard. Mais le cul, ce sera pour plus tard.
3: Oh, je suis déçu.
2: Pour l'heure, Grigori grandit au sein d'une famille pieuse et modeste. Son père est un petit propriétaire terrien. Il ne vient pas d'une autre planète. Alors qu'il est encore enfant, Grigori joue avec son frère sur une rivière gelée. La glace cède et les gosses tombent à l'eau. Bali balo sur un bateau, bali tombe à l'eau qui est chauve. Ce n'est pas le sujet. Les deux frangins attrapent une pneumonie et seul Rasputin s'en sort.
4: Tragique mais pas extraordinaire.
2: Quoi qu'il en soit, cet événement le marque profondément. Et depuis ce jour, Grigori Rasputin développe des dons mystiques, surnaturels. Il prétend voir des apparitions de la Vierge.
5: Coucou!
2: En parlant de vierge, à 13 ans, il perd sa virginité avec une veuve dans les bains de vapeur. C'est Grigori dans la brume. À 19 ans, il se marie avec Praskovia, qui n'est pas la jeune veuve. Ils auront 5 enfants, 3 survivront. Le froid, les épidémies, tout ça.
6: Ils sont toujours en train de se...

0: Plaindre, c'est pecno.
1: Et puis à l'âge de 25 ans, Grégory en a marre de jouer au paysan. Il veut exploiter son don. Alors il s'empare d'un bâton et se rend à pied, tranquillou, jusqu'au mont Athos en Grèce. Perso, je préfère le mont Aramis, mais bon, je dis ça.
2: Voilà, mousquetaire.
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0: Voilà, mardi, c'est aussi le week-end. Je sature, je suis désolé. Voilà, j'ai baissé un petit peu. Pareil comme dans une bibliothèque. Pour ceux qui n'ont rien à lire, il reste un petit peu de musique à écouter dans les écouteurs. Mardi, c'est le week-end, donc je disais, avec The Hills. Le chanteur canadien n'a pas prévu prochainement de date en Suisse, mais il fera toute une série de concerts au début du mois de juillet au Stade de France à Paris. Et il me tire par les oreilles pour me dire qu'il est arrivé dans nos studios. 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
0: En vitrine, Duster et Zweifel, et non, c'est pas un paquet de chips jeté négligemment sur la banquette arrière d'un SUV, mais un duo suisse avec le titre Nebenwirkung. Nebenwirkung signifie effet secondaire, donc pas d'inquiétude si vous ressentez le vertige des années 80. C'est juste passager et honnêtement, ça fait du bien. Duster et Zweifel dans Youpi Midi, et non pas Tigane et Vico. C'est un repérage couleur 3.
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Voilà, cette sensation s'appelle le cake. Cake avec skirt et longue jacket. Alors, le chanteur du groupe a expliqué que le thème de la chanson lui est venu en observant une femme qui portait précisément ses deux vêtements contradictoires, une jupe courte qui monte et puis une veste longue et qui descend. Pour lui, ce style vestimentaire représente deux forces opposées qui cherchent un point d'équilibre. Pour la suite, c'est peut-être là encore deux forces opposées qui cherchent un point d'équilibre. À vous de deviner la force qui descend et celle qui monte. C'est Anna Calvi et Iggy Pop.

0: C'est l'un des titres les plus dansants et des plus persos d'ailleurs de son dernier album. Kiss All The Time, Disco Occasionally, Harry Styles avec American Girls. Donc je ne suis pas brésilien et je ne suis pas américain non plus, c'est clair. C'est une chanson en fait inspirée par le fait que ses amis proches se sont mariés avec des américaines alors que lui, pour rappel, est anglais. Harry Styles qui est cette année en tournée dans le monde entier. Enfin, pas vraiment si entier que ça car la Suisse n'est hélas pas concernée.
1: Salut les enfants!
2: Nous vous avons mijoté un saut aux petits oignons aujourd'hui. Et

Il porte si bien ses fringues, alors que moi, c'est les fringues qui me portent. Comme ça que je tiens debout. Eh ouais, la crème de la crème avec Prince dans Youpi Midi. Prince qui nous a quittés il y a 10 ans, c'était un 21 avril 2016. Je dis bonjour à mon petit chat qui gratte la litière qui est dans ma gorge. Beaucoup d'hommages donc et de commémorations et de rééditions au programme donc cette année. L'événement le plus marquant peut-être c'est... je vais réessayer. 10th Anniversary Celebration of Life, une série de concerts qui auront lieu au mois de juin aux États-Unis avec sur scène des membres des groupes The Revolution et New Power Generation. Et puis il y aura aussi Chaka Khan en invité. Le calendrier détaillé des festivités sera en ligne dans quelques petites heures.

0: Bonjour monsieur, pour RT Scooter 3, mangez-vous souvent des bananes?
1: Oui.
0: Oui.
1: Tous les jours.
0: Tous les jours une banane?
1: Oui, au moins.
0: À quelle heure?
1: Le matin.
0: Le matin vers?
1: Petit déjeuner.
0: Ouais, ça veut dire quelle heure?
1: Indiscret.
0: Ben oui, c'est mon métier.
1: Oui.
0: Non, écoutez, je vous pose cette question, parce que c'est un sujet sérieux.
1: Oui.
0: Il y a une grande marque qui commence par C, Chiquita, pour ne pas la nommer.
1: Oui, qui a très mauvaise réputation.
0: Voilà, vous le savez?
1: Oui,
0: oui.
1: Mais je n'en mange pas.
0: Les Chiquita, non?
1: Non.
0: Non, vous mangez lesquelles, vous?
1: Alors, ça dépend, celle de Lidl, celle de Migros, mais pas celle de Chiquita.
0: Ah non.
1: Les dernières, on me les a fait avaler de force, mais c'est fini.
0: Ah ouais?
1: Oui.
0: Dans une soirée SM?

Voilà, à chaque fois que j'entends ce morceau, j'ai une paire de baskets qui poussent au pied. Sugar Hill Gang avec Rapper's Delight. Le morceau utilise la ligne de basse du Good Times de Chic. Alors, Neil Rogers, pour l'histoire, a découvert la chanson par hasard lors d'une soirée au Studio 54 à New York, pensant que c'était DJ qui s'amusait avec deux disques, dont un titre de Chic, avant de découvrir la supercherie. Il a donc menacé de porter plainte, ce qui a conduit Chic à être crédité comme co-auteur de ce tube que l'on considère comme la pièce fondatrice de la culture hip-hop, et peut-être aussi comme le premier braquage sonore de l'histoire. Yeah.

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1: Une passionnée d'espace, c'est désormais la prison qu'il risque. Le procès de l'ex-patron de Swiss Space System, ou S3, s'est ouvert ce matin au tribunal pénal économique fribourgeois. Pascal Jossy voulait envoyer des mini-satellites depuis Payerne et faire voler des gens en apesanteur à moindre coût avant de faire faillite. Il dit ensuite avoir été agressé et brûlé dans une forêt fribourgeoise. Il est accusé notamment d'escroquerie, d'abus de confiance, de faux dans les titres ou encore d'avoir induit la justice en erreur. Bonjour Muriel Balamont.
2: Bonjour.
1: Vous êtes au procès, est-ce que Pascal Jossy est là ?
2: Oui, il est arrivé ce matin avec ses avocats sous une pluie battante au tribunal pénal économique. Tête et regard baissés, petite barbe et lunettes sur le nez, l'ancien patron qui visait la lune fait désormais face à ses juges. Il prend des notes de son procès sur un bloc de feuilles posé à même ses genoux. Il ne dit pas un mot, sauf au moment où le procureur général met en garde la salle. Vous faites face à un manipulateur très intelligent, ne croyez pas tout ce qu'il vous dit. À ce moment, il s'adresse à ses avocats qui ont parlé une bonne partie de la matinée.
1: Et que demande-t-il ?
2: Eh bien, ce matin, la Cour s'est penchée principalement sur les conditions du procès, en particulier la participation du procureur général Raphaël Bourquin à ce procès. La défense n'en veut pas. Pour elle, Raphaël Bourquin fait preuve d'acharnement judiciaire à l'encontre de Pascal Jossy. Le ministère public a, selon la défense, toujours instruit une instruction exclusivement à charge à l'encontre de l'ex-patron de S3. Raphaël Bourquin a même fait part à la presse de sa conviction. Pascal Jossy a mis en scène son agression sans aucun égard pour sa présomption d'innocence, poursuit la défense. La preuve à ses yeux que le ministère public ne peut pas être présenté par un procureur général au rêve de grandeur, selon les avocats de la défense.
1: Et qu'a répondu le procureur Raphaël Bourquin ?
2: Eh bien, qu'on en déplaise à Pascal Jossy, il n'est qu'un dossier parmi bien d'autres, que cette stratégie n'est qu'une manœuvre dilatoire de plus dont la défense a pris l'habitude lors des 10 années qu'ont duré l'instruction.
1: Muriel Balamont, en direct de Fribourg. Vous avez de la peine à obtenir un leasing, vous ne pouvez pas payer un achat sur facture. C'est peut-être dû à ce qu'on appelle votre note de solvabilité qui définit si vous êtes un bon ou un mauvais payeur. La FRC, la Fédération Romande des Consommateurs, a mené une vaste enquête pour déterminer comment ces notes sont fixées. Et le moins qu'on puisse dire, c'est que le système est peu transparent, comme le souligne Aurélie Gigon, responsable juridique à la FRC.
3: Notre enquête confirme vraiment l'opacité du système. Les réponses qu'on a reçues, elles sont formulées dans un jargon qui est incompréhensible. On arrive difficilement à tracer l'origine et puis la destination des données. Et surtout, on ne comprend pas comment la note, elle est fixée, puisque ça relève du secret commercial. Et donc, on n'a pas de détails sur le calcul.
4: Sur quoi ces instituts se basent-ils pour fixer une note ?
3: Ce qu'on nous dit, c'est que les données, elles proviennent de registres publics, beaucoup, comme par exemple celui tenu par les offices de poursuite, mais aussi de données qui viennent d'Internet ou de services de recherche d'adresses. Évidemment que les clients de ces sociétés, elles fournissent aussi des données, mais là, on n'a pas d'indication claire sur qui sont ces clients. Donc voilà, après c'est les algorithmes qui travaillent et on s'est aperçu que c'est pratiquement impossible d'avoir la note maximale. Mais surtout, certaines personnes ne comprennent pas comment elles se retrouvent dans des catégories assez moyennes, voire mauvaises, alors qu'elles ne sont pas aux poursuites et elles ont toujours payé leurs factures en temps et en heure.
1: Des propos recueillis par Sylvie Belzer, la FRC indique qu'elle envisage d'agir au plan politique concernant ce problème dès la prochaine session parlementaire au mois de juin. Guy Parmelin au Quirinal ce matin, le président de la Confédération a rencontré à Rome son homologue italien Sergio Mattarella. La question des frais médicaux des blessés de l'incendie de Crans-Montana devait être abordée. Une conférence de presse est prévue dans une heure. Le gouvernement brésilien vient d'interdire l'utilisation d'antibiotiques permettant d'augmenter le poids des bovins. La mesure va permettre au pays de s'aligner sur les normes internationales de protection sanitaire et donc de s'inscrire dans une lutte plus large contre la résistance bactérienne. Jean-Claude Gérez.
5: Le texte stipule l'interdiction de l'importation, de la fabrication, de la commercialisation et de l'utilisation de ces additifs à des fins zootechniques. La mesure concerne directement 5 antimicrobiens, notamment la virginiamycine, l'un des additifs les plus répandus dans le pays, surtout dans les fermes et les élevages industriels. La mesure va également rapprocher le Brésil des exigences adoptées par des marchés tels que l'Union européenne, qui restreignent cette utilisation depuis des années et imposent des normes plus strictes pour l'importation de viande. Le problème n'est cependant pas limité au Brésil. Selon une étude de World Animal Protection, 75% des antibiotiques vendus dans le monde sont destinés aux animaux et 80% de ceux utilisés dans les fermes industrielles ne servent pas à traiter les maladies, mais à accélérer la croissance des élevages. Si la mesure a été bien accueillie par les acteurs de la santé, beaucoup rappellent néanmoins que la bataille contre la résistance bactérienne se mène au moins autant dans les élevages qu'en invitant les populations à réduire leur consommation d'antibiotiques. Jean-Claude Jerez, RTS.

0: balles. Après la fermeture hivernale, le col du Saint-Gothard sera rouvert au trafic vendredi à 11h. Ça tombe bien parce que le tunnel croule toujours sous les bouchons à l'ascension. Nuages et précipitations au menu, orage aussi ce soir entre les deux, quelques éclaircies en pleine, 16 à 20 degrés en moyenne. Même programme demain, mais plus frais, il ne fera pas plus de 14.
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5: Il est là, il est à l'arrêt de bus, si vous attendez pour prendre celui de Youpi Midi jusqu'à 13h. Vous êtes au bon endroit pour vous détendre les liquides et les neurones avec cette émission qui vous souhaite, sans regarder dans votre assiette, parce que voilà, ça ne nous regarde pas, on vous souhaite quand même un bon appétit. Lui, à fin de musique, c'est Fred Studer à la programmation musicale. Et puis dans quelques minutes, la vie des gens qui en ont une avec 2 minutes inside. Mais avant, c'est Beyoncé, celle de 2022. Ça paraît tellement loin, 2022. Moi, ça me paraît à l'époque, ouais, c'est où j'étais jeune. J'avais 67 ans. Beyoncé, que fit
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1: Voilà. Ce titre, je l'ai pas kiffé, ce titre, je l'ai kiffé, parce que c'est Cuff It. C'est pour ça qu'on ne prend jamais dans les comédie clubs. Je reste toujours au vestiaire, distribuer des vestes. Et en prendre parfois aussi. Bon, c'est vrai que grâce à elle, on sait mieux se maquiller, s'habiller, danser, presque chanter. C'était Beyoncé. Je dis presque chanter parce que c'est quand même difficile de l'égaler. Alors, il y a des rumeurs qui circulent en ce moment sur la potentielle sortie fin mai d'un album aux sonorités rock et qui serait le volet final de sa trilogie entamée avec Renaissance en 2022 et Cowboy Carter en 2024. La date avancée est le 29 mai, mais tout cela est bien entendu à prendre pour le moment avec les pincettes du conditionnel.
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3: Aujourd'hui, Tim Cook. Né le 1er novembre 1960 à Mobile, en Alabama, Tim Cook est un ingénieur américain, chef d'entreprise et ancien directeur général de la compagnie Apple. C'est aussi un passionné de bateaux en tout genre, et spécialement le pédalo, qu'il pratique tous les jours dans sa piscine en forme d'ordinateur. Amusé par ce hobby un peu incongru, sa femme le surnomme le Capitaine Cook.
4: Oh, mille millions de mille sabords.
3: Fils de Cook Dabouk, un groupe de Manchester entendu dans la boum, et de Sniffer de la Cook, une toxicomane birmane, Tim Cook passe une enfance heureuse à Mobile dans l'Alabama. Obsédé par l'argent dès son plus jeune âge, il use de tous les stratagèmes, y compris le mensonge, pour s'enrichir sur le dos des plus pauvres.
4: Salaud pauvre.
3: Si tant est que son professeur de français, un certain François, déclarera à son sujet « Un homme franc vaut mieux que 100 Tim ». Bien décidé à devenir le maître du monde, il suit l'exemple de Gabriel Attal et se lance dans des études d'ophtalmologie. Élève brillant, il obtient son diplôme d'oculiste, et pas d'enculiste, hein, je vous vois venir, à l'âge de 17 ans. Il ouvre sa première enseigne de lunetterie Apple quelques mois plus tard. Mais oui, les lunetteries Apple, vous connaissez pas? Apple! Les opticiens! Désormais riche et célèbre, il se marie avec une bimbo de Los Angeles qui, il faut le dire, a bien profité des largesses financières de son mari tout en le cocufiant régulièrement. Et d'ailleurs, depuis que sa femme l'a trompé avec Samsung, le président des cafés trottait, tout le monde le surnomme Tim Cook. Petit fun fact avant de se quitter, il ne faut pas confondre Tim Cook avec son homonyme,

0: Voilà, c'est ce qu'on appelle une mise en abîme. Chien Bleu, avec le titre Dog. Mais alors pourquoi le rappeur Genevois a choisi ce pseudo si particulier ? Eh bien, Chien Bleu est en fait le héros d'un livre de contes pour enfants de l'auteur Nadja, paru en 1989, et que sa mère lui lisait pendant qu'il suçait peut-être son pouce. Alors l'histoire raconte comment un chien bleu aux yeux verts protège une petite fille nommée Charlotte qui se perd dans la forêt. Finalement, c'est pas mal un chien bleu, hein ? Ça change un petit peu des éléphants roses et des souris vertes de notre enfance.
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0: Bonjour monsieur, qu'est-ce que vous aimeriez dire à la Suisse qui se réveille ce matin?
1: Ja.
0: Was möchten Sie sagen zu die Schweizer, die aufwachen jetzt? Putain, je suis mon plus bel allemand, tu réponds même pas, quoi.

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0: L'Apocalypse selon Sam Sauvage avec le titre La fin du monde. Attention, le 13 juin, elle sera en concert à Festineuch, puis le 22 juillet au Paléo Festival de Nyon. Alors, c'est facile de le reconnaître. Il a quelque chose, et vous l'avez peut-être entendu, d'Alain Bachung dans la voix et quelque chose du Robert Smith des années 80 dans le style.
1: On y va!
2: 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Bonjour messieurs, bonjour mesdames. Voici notre émission Frappe-parade. Mais je ne sais pas si vous savez, ce frappe-parade vient du mot anglais hit-parade.
3: Merci Marguerite Baptiste, Yorsenard, nom d'un pétard. Hello Young Guns, hello Mations. Aujourd'hui, Lino Van Ferré, Gilbert Bécotte et les Rufus Nikon. Envoyez la purée.
4: Vive un beau main, patate, mes saucisses. 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

0: ensuite les Toyota Sisters. Il paraît que ça plaît. Mais qui c'est qui trouve le chapiteau? C'est Clo-Clo. Avec quoi? Nagasaki Nagasaka.
1: C'est curieux, j'ai l'impression qu'on se fout de ma gueule aujourd'hui.

Ça colle, ça fixe. C'était Matafix. Big City Life qui atteint la première place du classement des simples en Suisse, c'était en 2005. Et c'est vrai que chez nous, c'est pas facile d'atteindre le sommet des classements car il est souvent à plus de 4000 mètres d'altitude vu que nous sommes dans un pays de montagne, je vous le rappelle. La vue est belle là-haut, mais surtout la suite est bonne avec Shannon and the Clams dans Youpi Midi.

0: c'était beau. Et ça change, hein.
1: Parce que ça avait quand même deux salles, deux ambiances. Faut dire qu'elle faisait partie du groupe de drum and bass Rudimental avant. Donc là, c'est pas du tout la même chose, voilà. Olivia Dean avec So Easy. Elle sera le 20 mai en concert à l'Allianz-Stadium de Zurich.
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1: Avant de faire un carton, elle tapait dans un ballon Eka Van Doel en repérage. Alors avant de devenir chanteuse, ouais, elle s'était lancée dans une carrière de footballeuse de haut niveau. Et puis finalement, juste avant de passer dans la catégorie pro, elle s'est dit qu'elle préférait plutôt les loges et les salles de concert que les terrains de sport et les vestiaires. On l'écoute en repérage, Eka Van Doel avec Bleach.
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C'est vrai, on attend tous quelque chose dans la vie. Certains le bus, certains le retour de l'être aimé, et puis d'autres de mettre le feu suprême, comme celui du duo NTM. Moi, j'attends surtout la suite. J'espère que vous aussi. 13h, 16h, notre moteur de recherche de musique de qualité, Brooklyn Maputo. Et puis de 16h à 19h, cette émission qui assume d'être en roue libre. Une roue libre et voilée qui s'appelle Les Bras Cassés. Nous, on se retrouve comme si on ne s'était jamais vraiment quitté. Hein, demain, à partir de 11h. Emoji bisous sur votre emoji coude. Et puis, je vous dis à très très vite.

0: 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Pierre-Étienne Joie.
1: La justice israélienne a prolongé jusqu'à dimanche la détention de deux militants de la flottille pour Gaza arrêtés au large de la Grèce. La justice avait déjà validé une première prolongation de leur incarcération dimanche sur demande de l'État israélien. Israël accuse un Espagnol et un Brésilien de lien avec le Hamas palestinien, ce que les deux hommes contestent. L'Iran accentue ses menaces face à l'opération américaine d'aide aux navires à franchir le détroit d'Ormuz, ceci au lendemain d'accrochage et d'une reprise des frappes sur les Émirats qui mettent en péril le cessez-le-feu. Cette situation a fait bondir le prix du pétrole à des niveaux inédits. Washington tente par tous les moyens de faire pression sur Téhéran. Les États-Unis qui ont imposé depuis bientôt un mois un blocus des ports iraniens et lancé hier l'opération Projet Liberté pour permettre à des bateaux bloqués de franchir le détroit. L'OMS fait état de deux cas confirmés d'antivirus et de cinq autres suspectés. Le foyer viral a déjà fait trois morts sur un bateau de croisière néerlandais bloqué au Cap-Vert dans l'Atlantique. L'Organisation mondiale de la santé fait l'hypothèse que quelques infections entre humains avec des contacts proches ont eu lieu. Le bateau ne sait toujours pas où accoster, mais il pourrait se diriger vers l'archipel espagnol des Canaries. L'Espagne a accepté un accostage selon l'OMS. Un durcissement de l'accès aux services civils serait néfaste pour la Suisse, selon l'Alliance qui s'y oppose. Le comité a présenté ses arguments contre la réforme de la loi, soumise au vote populaire le 14 juin. Le service civil intervient là où il manque du personnel, mais avec la réforme, il perdrait 40% de ses effectifs. Il faut s'attendre à des défis majeurs pour les cantons et les communes, selon le groupe pour une Suisse sans armée, le PVL et la gauche. Le président de la Confédération rencontre à Rome son homologue italien Sergio Mattarella. La question des frais médicaux, des blessés de l'incendie de Cremona pourrait être abordée. Une conférence de presse avec Guy Parmelin a lieu en ce moment. Le bilan de la puissante explosion dans une usine de feux d'artifice dans le centre de la Chine est passé à 26 morts et 61 blessés. Le président chinois Xi Jinping exige que les responsables rendent des comptes. Située en zone rurale, l'usine produit environ 60% des feux d'artifice vendus en Chine et 70% des exportations. Tennis, Stan Wawrinka a déclaré forfait avant son deuxième tour de qualification à Rome. Le Vaudois devait affronter l'Espagnol Pablo Carreño Busta pour une place dans le tableau final. Stan Wawrinka doit encore disputer le Geneva Open, voire le Challenger de Bordeaux, avant de disputer un dernier Roland-Garros à la fin du mois. Et le tennis suisse lui rendra hommage le 26 octobre au Swiss Indoors de Bâle, où sa venue est confirmée ce matin. L'actrice Chantal Nobel est morte à 77 ans, star du petit écran des années 1980. Son destin a été fracassé en pleine gloire par un accident de voiture avec Sacha Distel. Chantal Nobel vivait à Ramatuelle, dans le Var, où elle s'est éteinte. Le temps nuageux avec des précipitations intermittentes et parfois orageuses en cours d'après-midi et en soirée. Quelques éclaircies à partir de l'ouest en pleine, 17 degrés jusqu'à 20 en Valais, vent de sud-ouest modéré. Demain mercredi, temps souvent très nuageux le matin avec des précipitations intermittentes devenant plus éparses mais parfois orageuses l'après-midi. Un ciel plus changeant avec des éclaircies, cela se refroidit par contre, maximum 14 degrés.
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0: Pierre-Étienne Joie.
2: Jour de grève à Genève pour le personnel du parascolaire. 300 employés sont descendus dans la rue ce matin pour faire entendre leurs revendications. Revalorisation salariale, amélioration des conditions de travail et des locaux, entre autres. Les employés de l'animation parascolaire, animateurs et référents socio-éducatifs attendent et demandent une augmentation de leur classe salariale depuis 1991. Pour, voilà, qui a débrayé ce matin, c'était l'indispensable d'être présente afin de soutenir le métier. Les coûts des traitements psychiatriques en Suisse sont encore augmentés en 2024. Les filles et les jeunes femmes restent un groupe à risque, montre un nouveau rapport. Le sentiment général de bonheur est en revanche resté stable. Environ 72% de la population déclarait avoir été heureuse la plupart du temps ou tout le temps. Les personnes âgées étaient plus susceptibles de ressentir du bonheur que les jeunes. Après 150 ans d'existence physique, le livret de service militaire passe au numérique dès le 1er juin. Les informations pertinentes figureront désormais dans les gestionnaires de services respectifs de l'armée et de la protection civile. Les informations qui figuraient dans le livret de service seront transférées. Le livret physique doit toutefois être conservé jusqu'à la libération de l'obligation de servir et il n'existe aucune obligation de passer au numérique. Un loup abattu à Stadelried en Valais. Son tir avait été décidé il y a 10 jours. Le grand prédateur avait tué 7 animaux de rente. Entre juin et août 2025, 3 loups ont été tirés en Valais dans le cadre des régulations dites réactives. 14 autres en septembre, de septembre 2025 à janvier 2026. Le Parlement roumain a destitué le Premier ministre pro-européen Ili Bolojan. La motion de censure votée est venue des sociaux-démocrates, du PSD et de l'extrême droite. Cette destitution risque de replonger le pays dans la tourmente politique. L'Espagne ne prendra aucune décision sur l'accostage du navire de croisière frappé par un possible foyer d'antivirus tant que les données épidémiologiques n'auront pas été analysées. C'est le ministère espagnol de la Santé qui l'affirme. Le navire est bloqué au large du Cap-Vert dans l'Atlantique. Le risque de contamination pour le grand public est faible. Il ne s'agit pas d'un virus qui se propage comme la grippe ou le Covid-19. C'est très différent selon l'OMS. 2 cas d'antivirus sont confirmés et 5 suspectés. L'OMS suppose que des infections entre humains avec des contacts proches ont eu lieu. Swiss Ice Hockey peut compter sur l'appui de la Confédération pour le Mondial qui débute le 15 mai à Zurich et à Fribourg. L'Office fédéral du sport le soutient à hauteur de 3,25 millions de francs. Cette aide s'inscrit dans le cadre des aides financières aux manifestations sportives internationales uniques. La Fondation d'art dramatique qui pilote la Comédie de Genève et le théâtre Le Poche a un nouveau bureau après la démission en janvier de plusieurs membres de son conseil. C'est l'avocat Philippe Juvet qui a été élu président. Il succède à Lorella Bertani. Rappelons que Séverine Chavrier avait été déchargée de ses fonctions opérationnelles en novembre, mise en cause par des collaborateurs. Nuages et précipitations au menu, orages aussi ce soir entre les 2 et quelques éclaircies en pleine, 16 à 20 degrés en moyenne. Même programme demain, mais plus frais, pas plus de 14 degrés. Retour du soleil progressivement jeudi.
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1: Un peu de disco punk afrobeat avec les Anglais de Pigeon et leur titre Miami.
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1: Selon la légende urbaine, c'est après avoir regardé la défaite de l'équipe d'Angleterre de foot dans un pub que le groupe Pigeon est né au cours d'une jam improvisée par le chanteur et percussionniste Fall Nioké. Nioké, originaire de Guinée-Conakry, c'est un leader naturel. Il a rapidement formé ce quintet avec des musiciens de Michael Kiwanuka et du collectif Salt. Autant vous dire qu'il y a de l'expérience et du groove dans ce groupe. En 2021, Pigeon ont sorti leur premier EP et désormais ils sont de retour pour un premier full album baptisé Outer National. Le repérage qu'on va écouter en fait partie. C'est le titre Miami qui va nous amener en plein dans l'afro-disco, une sorte de crowd rock speedé, bien trippé. C'est comme si les groupes LCD Sound System ou Hot Chip avaient pris une pilule d'afrobeat en soirée. Pigeon, c'est un laboratoire sonore et on aime beaucoup ce qui en ressort. Sur RTS Couleur 3, voici en repérage Miami des Anglais de Pigeon. Comme le dit leur devise, Pigeon must fly.
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2: L'avocate de Pascal Jossy dénonce un acharnement judiciaire. Pascal Jossy, fondateur de Swiss Space ou S3, a plaidé non coupable lors de la première matinée de son procès à Fribourg. Le prévenu de 49 ans est jugé notamment pour escroquerie et abus de confiance. Son avocate a demandé la récusation du procureur général et dénoncé une instruction à charge contre son client. Le prévenu avait été retrouvé gravement brûlé en août 2016 dans une forêt dans la Broye. Pour le ministère public, il s'agit d'une mise en scène qui aurait servi à retarder la fin de S3. L'audience va reprendre le 11 mai. À Genève, près de 300 personnes ont manifesté à la mi-journée pour demander une revalorisation salariale pour le personnel du parascolaire. Ce mouvement de protestation était accompagné d'une grève, une première pour ce secteur. La grève sera reconduite vendredi 8 mai sur l'encadrement de midi. Plus de 2600 collaborateurs assurent l'encadrement de près de 30 000 enfants après l'école. Des frappes russes sur deux régions d'Ukraine ont fait au moins 5 morts, dont des secouristes et des dizaines de blessés. Le président Zelensky a dénoncé le cynisme absolu de Moscou avant une trêve décrétée pour les commémorations en Russie de la victoire de 1945. Des patates OGM en Suisse? Eh bien, l'Office fédéral de l'environnement autorise en tout cas le centre de recherche Agroscope à faire un essai de dissémination de pommes de terre avec un gène résistant à une maladie fongique. L'Alliance Suisse sans OGM s'y oppose. Ce gène confère une résistance améliorée contre le champignon responsable du mildiou, d'après Agroscope. L'essai sera réalisé à partir de ce printemps jusqu'en automne 2030 sur le site protégé de Reckenholz dans le canton de Zurich. La variété de pommes de terre de l'essai a pour nom Innovator. Elle est destinée à la production de frites. En 2025, la production d'électricité issue de la force hydraulique a légèrement diminué en Suisse, malgré la mise en service de nouvelles installations. En raison notamment des dégâts causés par les intempéries et de la faiblesse des débits, les prévisions de production moyenne ont baissé de 188 gigawattheures par rapport à l'année précédente. Un poisson en perdition, l'apron du Rhône, surnommé le roi du Doubs, pourrait disparaître à jamais de son royaume. Il ne reste plus qu'une représentante de ce petit poisson de la famille des perches dans la rivière franco-suisse. Mais Océane, c'est son nom, cette reine du Doubs, est désormais âgée et il est à craindre qu'elle ne puisse plus se reproduire. Pro Natura, Doubs Vivant, le WWF et la Fédération Suisse de Pêche appellent les autorités suisses à agir d'urgence. Il faudrait notamment assurer la libre circulation des poissons, rétablir le transport des sédiments et améliorer la qualité de l'eau. Le cinéaste américain Darren Aronofsky recevra un léopard d'honneur lors de la 79e édition du Festival du film de Locarno. Ce sera le 14 août sur la Piazza Grande. Réalisateur et scénariste, Darren Aronofsky est connu pour des films comme The Whale. Il a été nominé aux Oscars pour son thriller psychologique Black Swan en 2011. Météo, un ciel souvent nuageux cet après-midi avec quelques averses parfois orageuses cet après-midi, mais aussi de belles éclaircies en Valais qui devraient rester au sec. Côté température, 16 degrés jusqu'à 20 en Valais. Demain mercredi, encore très nuageux le matin avec des pluies intermittentes. Le ciel deviendra plus changeant l'après-midi entre éclaircies et nouveaux risques d'orage. Il fera au mieux 14 à 16 degrés jeudi, retour du soleil.
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1: 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Pierre-Étienne Joie.
2: Procès à Moutens, la procureure a requis la prison à perpétuité à l'encontre du quadragénaire jugé au tribunal pénal de Bâle-Campagne pour assassinat et atteinte à la paix des morts. L'homme est accusé d'avoir tué en 2024 son épouse et d'avoir démembré le cadavre. Pascal Jossy, fondateur de Swisspace ou S3, a lui plaidé non coupable à Fribourg. Son avocate a dénoncé une instruction à charge contre son client et un acharnement judiciaire. Le prévenu avait été retrouvé brûlé il y a 10 ans dans une forêt dans la Broye. Pour le ministère public, il s'agit d'une mise en scène qui aurait servi à retarder la fin de S3. Novartis va fermer d'ici fin 2028 son site de production de tablettes et gélules à verre dans le Bade Württemberg en Allemagne. La mesure menace directement quelques 220 places de travail, indique la firme pharmaceutique baloise. Elle invoque des questions de rentabilité. Une procédure de consultation avec les représentants du personnel a d'ores et déjà été engagée. La justice israélienne a prolongé jusqu'à dimanche la détention des 2 militants de la flottille pour Gaza arrêtés au large de la Grèce. La justice avait déjà validé une première prolongation de leur incarcération dimanche passé sur demande de l'État israélien. Israël accuse un Espagnol et un Brésilien de lien avec le Hamas palestinien, ce que les deux hommes contestent. L'Union européenne et l'Arménie ont tenu leur tout premier sommet. Il illustre la volonté des Européens d'aider ce pays du Caucase à s'éloigner prudemment de la Russie, son allié historique. Ce sommet a été une occasion de renforcer nos liens et de porter notre partenariat unique à un niveau supérieur, a expliqué Ursula von der Leyen. Les dirigeants européens et arméniens ont signé plusieurs accords dans différents domaines comme les transports, l'énergie, la sécurité ou le soutien à l'économie. Une attaque sur une base militaire sur la rive du Tchad, du lac Tchad, a fait au moins 24 morts dans les rangs de l'armée et plusieurs blessés. L'attaque est attribuée à Boko Haram. La situation est maîtrisée et sous contrôle, a assuré un responsable de la région. Le gouvernement bernois s'engage en faveur du musée des Beaux-Arts de Berne. Il recommande aux citoyens du canton d'accepter le 14 juin un crédit d'étude de 15,7 millions de francs pour la rénovation du bâtiment et la construction d'un édifice de remplacement. Dès le 1er octobre prochain, la ville de Lausanne baptisera ou rebaptisera 3 nouveaux lieux en l'honneur de femmes remarquables. 4 autres lieux recevront prochainement le nom d'une pionnière dans les futurs écoquartiers des Prés de Vidy et des Plaines du Loup. Ainsi, l'ancien parc près des casernes deviendra parc Anne Cuneo. Une placette sous l'église du Valentin deviendra placette Marie-Éléonore Dolka, tandis qu'une place proche de la rue centrale deviendra la place des artisanes. La météo, temps nuageux avec des précipitations intermittentes encore et parfois orageuses en cours d'après-midi et en soirée. Quelques éclaircies à partir de l'ouest, en pleine 17 degrés jusqu'à 20 en Valais, avec un vent de sud-ouest modéré. Demain mercredi, temps souvent très nuageux le matin avec des précipitations intermittentes devenant plus éparses mais parfois orageuses l'après-midi. Un ciel plus changeant avec des éclaircies. Cela se refroidit, maximum 14 degrés. Jeudi, bon nuageux résiduel en matinée, dernières averses l'après-midi. Assis ensoleillé et 17 degrés.
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7: Bonjour.
8: Bonjour et bienvenue dans Les Bras Cassés, l'émission qui met les petits chats dans les glands, ou plutôt les petits plats dans les grands, pour accueillir chaque jour un invité dans de bonnes conditions. Aujourd'hui, on fera la connaissance de Shams Bendali, trompettiste de talent qui jouera le 7 mai au Jumeau Club de Lausanne. Restez avec nous.

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2: Si vous vous sentez stressé, débordé, à deux doigts de télécharger l'application Petit Bambou pour apprendre à respirer, alors que respirer c'est quand même le seul don qu'on a tous reçu à la naissance, eh bien c'est peut-être tout simplement parce que vous n'avez pas encore écouté l'album de Shams Bendali, un album en forme de spa, de massage auditif, de voyage intérieur et extérieur. Donc venez vous aérer l'âme et l'agenda et peut-être découvrir comment la trompette peut vous sauver un lundi ou un Genève Martini aux heures de pointe. Dans

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1: Missy Elliott à l'instant dans Les Bras Cassés. Shams Bendali, bonjour et bienvenue donc dans Les Bras Cassés. Alors je vous explique, on se tutoie, on se vous voit, on fait comment?
2: On se tutoie.
1: Donc je t'explique, Les Bras Cassés c'est une émission d'humour, mais pas que, hein, vu que tu es là. Donc certains d'entre nous savent lire et c'est pratique hein, pour lire une bio et dresser donc un portrait. Donc je te laisse entre les mains de Yacine Nemra, les mains expertes de Yacine Nemra, qui va nous faire ça aux petits oignons.
3: Ouais, je ne peux plus jamais dire à des invités que je suis un bon masseur.
1: C'était une bonne. Bah voilà, tu sais, pour la prochaine. Allez, noté. C'est parti.
4: Le papier. Yacine Nemra.
3: Shams Bendali, vous êtes un trompettiste franco-algérien de 30 ans, formé à la Haute École de Musique de Lausanne. Vous grandissez à Thonon, du côté du lac Léman, où la vue est moche, mais où la propriété immobilière est envisageable. Votre prénom, Shams, qui veut dire soleil en arabe, aurait été révélé à votre père dans un rêve où apparaissait Shams Eldin Tabrizi, poète et philosophe perse du XIIIe siècle. Vous avez eu de la chance, si votre père avait basé votre prénom sur son rêve du lendemain, vous seriez appelé Sharon Stone dans Basic Instinct. Vous grandissez en ne revendiquant pas trop votre arabité, et même bien le contraire, hein, vous parlez pas arabe, vous intéressez pas plus que ça à la culture de vos parents. Et ayant grandi moi-même à votre époque, ayant les mêmes origines, je vous comprends pas. Je veux dire, on avait plein d'exemples ultra valorisés d'hommes maghrébins dans la francophonie. Il y avait Zidane, Jamel Debbouze, Zidane, voilà.
2: Zizou.
3: Oui, Zizou.
2: Zimbabwe.
3: Franchement, il y avait Zidane.
2: Jamel Bedos.
3: Non, mais c'était. Bon, à ce stade, je veux dire, même les chiens de fiction avaient plus de diversité dans leur modèle. Il y avait Scooby-Doo, Rantanplan, Lassie, Herbert, Beethoven, il y en avait déjà trois fois plus. Mais aujourd'hui, vous êtes tourné vers le jazz, un style musical pour lequel on avait plein de modèles valorisés.

0: réalisé dans les 90s au début des années 2000, comme Lou Bega, Scatman. Il y avait 5 fois plus de chiens de fiction qu'avait des modèles. Le jazz, donc, le seul endroit où on utilise plus le mot nappe que dans un épisode d'un dîner presque parfait, un style musical qui est victime de discrimination et de clichés. On pense évidemment au scat, qui est un peu le N-word du monde du jazz. Hein, James, vous devriez porter plainte pour insulte raciale à chaque fois que quelqu'un vient vers vous et vous dire « Zwabadoo sweep, zwibadoo wap » ou alors « I see trees of green ». Mais fuyons ces connards et revenons à vous, James. Vous nous arrivez avec un album qui mélange raï, charbi et jazz, mais surtout, vous mixez un univers de SF avec vos racines maghrébines. Vous avez un morceau qui s'appelle Blade Runner, B-L-E-D donc, soit le meilleur jeu de mots possible. Moi, j'avais Star Wars, le retour du Jedi, comme Jedi en Arabie Saoudite, Ghost in the Shell, Dr. Wesh pour Dr. Who, et évidemment le retour vers le futur.
1: Mais incroyable, c'est incroyable. Quoi, tu veux bosser sur mon prochain album?
0: Oui, s'il te plaît, je t'en prie.
1: Mais viens.
0: En plus, tu pourras m'apprendre aussi tellement. Bon, après, on rigole, mais le monde arabe et la SF sont liés depuis longtemps. D'une, ben, c'est des bédouins de l'espace qui crient Lissan al-Raib dans le désert, hein, de quoi se faire ficher si tu fais ça dans le métro. Et Star Wars, c'est quand même un jeune radicalisé qui suit un vieux barbu pour aller faire exploser une base militaire avec des Mujahideen. Bon, voilà, c'est clair, hein. Le problème, c'est qu'ensuite, il n'y a presque pas d'acteurs arabes dans ces films, donc non. En fait, il n'y a pas de grand remplacement. Enfin, à l'écran, en tout cas. Parce que musicalement, le jazz revient fort, hein, le vrai grand remplacement, il est là. On retrouve du jazz chez Kendrick Lamar, Yame, André 3000, Lady Gaga, Doshi. Kamasi Washington est une véritable star qui fait des concerts incroyables. Bref, il y a du jazz partout, même là en fond, hein, puisqu'on écoute un de vos morceaux, Batuta Race. Un morceau qui pourrait être dans un niveau de Mario Kart. Et là, beaucoup de gens se disent, mais quel connard, il l'insulte. Eh ben non, parce que Mario Kart, c'est génial. Écoutez cet extrait de la BO du 8. Donc là, c'est un menu. Il y a juste écrit « Press Start ». Et là, ça groove comme si le batteur venait de récupérer la garde de ses gosses. Écoutez le solo de sax qui arrive. Personne n'avait demandé à Nintendo de mettre autant de jazz dans un menu. Quoi ? Putain, quel pied ! Et là, tout le monde se lève et tcha-tcha. Ça après 50 secondes du menu, tout le monde a passé. Ils sont trop forts, c'est gigantesque. Donc voilà, le seul grand remplacement à venir, c'est le grand retour du jazz dans vos oreilles. Alors arrêtez de faire chier les Arabes et écoutez du jazz et du Shams Ben Dali si possible.
2: Voilà, donc Shams Ben Dali, est-ce que t'as quelque chose à rajouter à ce portrait très complet ?
1: Je suis subjugué par ce que je viens d'entendre. C'est le meilleur portrait qu'on ait jamais fait de moi à la radio, arrête, dans n'importe quel média.
0: C'est le premier aussi, donc bon.
1: Merci beaucoup.
2: Bah non, mais prends Yassine Nassim Nera qui.
0: Nassim. Oh mon dieu. Merci
2: Virginie
0: Pascal.
2: T'as dit il y a du
0: Pascal.
2: Zaz partout, hein. Je t'ai entendu, t'as dit il y a du Zaz partout.
0: Oui, tu dis Zaz.
2: Oui, bah voilà, je voulais
0: j'adore les
2: qu'on embrasse.
0: J'adore la pop française, tu me connais. Et les meufs pieds nus.
2: Voilà, donc t'es à la maison ici, donc on te garde un petit moment.
1: Avec grand plaisir.
2: Et du coup, on écoute ce morceau, donc Blade Runner.
0: Classique, énorme.
2: Très, très bon jeu de mots et très bon morceau aussi. On écoute ça tout de suite et on se retrouve juste après.
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0: quoi ça ressemble Blade Runner, c'était Shams Bendali sur Couleur 3, donc le disque et l'être humain. Voilà. On est donc on t'accompagne, donc t'es sur Couleur 3, pas sur Espace 2, donc sois indulgent avec mes questions. Donc j'y vais direct. Pourquoi la trompette? Donc en Suisse par exemple, l'initiation aux instruments avant, ça fait surtout partie d'une fanfare ou d'une gougen, mais pour toi qui as grandi à Tenon, c'était quoi le déclic? Qu'est-ce qui a fait que tu as choisi cet instrument?
1: C'est très simple, il n'y avait plus de place en guitare.
0: C'est vrai?
1: Ouais.
0: Non, c'est sérieux?
1: C'est la vraie histoire.
0: Ok.
1: Je suis très sérieux.
0: Donc c'est ok, bah c'était technique.
1: C'était mon deuxième choix.
0: C'est ton deuxième choix, ouais. D'accord. Maintenant j'ai une autre question. En tant que parent, la trompette, le violon et la batterie, ça fait partie quand même des pires instruments à subir sur les premières années d'apprentissage. Est-ce que tu penses que les parents de trompettistes aiment plus leurs enfants que les parents de pianistes ou de guitaristes?
1: Alors je pense que le souci de ma mère d'intégration à la société et de faire de la musique, de faire des activités extrascolaires était tellement forte que la trompette, elle pouvait faire fi du bruit de la trompette dans la maison, donc je pensais surtout ça.
0: T'as commencé la trompette à quel âge?
1: J'ai commencé vers 7 ans.
0: Ah ouais? Ah oui, donc 7 ans, c'est quand même... au début, c'est...
1: Ah, c'est horrible.
0: Ouais.
1: Moi, je pense que mes parents, ils ont dû se tirer des balles.
0: Donc voilà, tes parents t'aiment.
1: Si très passionnés.
0: Si
2: mais ils ont déménagé.
0: un doute là-dessus. Donc t'as été élevé dans une cave, quoi.
1: Voilà, je ne dis pas trop, mais...
2: Exact.
0: Donc Shams Bendali, tu sors aujourd'hui un nouvel album, Kasbah Kasyoun, je l'ai bien prononcé, oui?
1: Exact.
0: Et je crois que le titre qu'on a écouté, qui synthétise le mieux ce troisième album, c'est Blade Runner, déjà pour le jeu de mots avec Blade Runner, mais aussi pour le côté science-fiction de la pochette et le voyage qu'on va faire à travers plusieurs pays. Qu'est-ce qui te fascine dans le monde de la SF?
1: Moi, ce qui me fascine dans le monde de la SF, c'est de me projeter dans le futur par rapport à ce qui se passe dans notre présent. Et c'est ça que je trouve qu'il y a un pouvoir très important dans la SF par rapport à ça. Et surtout d'imaginer un monde de science-fiction entre le Maghreb et le Moyen-Orient, pour moi c'est une manière en fait de mettre un peu ces lieux-là aussi sur le devant de la scène science-fiction, peut-être de les faire entrer dans une histoire collective de la SF aussi. Il se passe jamais vraiment de films de science-fiction où les protagonistes principaux ils viennent d'Alger ou de Blida,
0: ouais,
1: ou de Damas. Voilà.
2: Et pourtant, ça se passe dans des univers comme ça, c'est assez fou. Hein.
1: Bah, Tatooine.
2: Ouais, Tatooine, c'est
0: oui,
2: Tatooine
0: c'est filmé en Tunisie.
2: Dune, ça s'appelle Dune, quoi. C'est vraiment.
0: Oui.
1: Exactement.
0: Voilà.
1: Mais il y a cette forme un peu aussi d'exotisation, un peu du désert dans la science-fiction. Il n'y a pas vraiment un. Voilà, c'est pas forcément l'endroit principal où ça se passe, quoi.
0: Bah alors, ôte-moi d'un doute, la pochette, c'est pas de l'IA.
1: C'est pas du tout de l'IA, pas du tout.
0: Qui a dessiné ça?
1: C'est un dessinateur formidable qui s'appelle Grégory Pache.
0: Voilà, bah merci à lui, parce que c'est très beau, c'est très beau.
1: Bah, merci pour
0: on a
1: lui.
0: Envie d'un album, du coup, voilà. Pour les non-initiés au jazz, c'est quoi le morceau le plus facile pour un premier contact sur ce nouvel album, d'après toi?
1: Bah, je dirais soit Blade Runner, qui est un peu la track de l'album, qui est la première track de l'album.
0: Oui.
1: Ou soit il y a également une chanson qui s'appelle La Alam Bin Hiyar, qui veut dire Le monde s'écroule, avec une chanteuse. Donc il y a de la voix aussi dedans, donc c'est peut-être un peu plus accessible au grand public.
0: Ouais, on va l'écouter tout à l'heure, cette chanson. Quand tu imagines les gens écouter ta musique, tu les vois où? En gros, c'est quoi le meilleur moment pour écouter ton album?
1: Je sais pas, en voiture, en concert?
0: Ouais, bah oui, parce que si tu es là, c'est quand même parce que tu joues le 7 mai au Club Jumeau de Lausanne.
1: Exact.
0: Donc effectivement, on viendra te voir jeudi. Ce jeudi, c'est ce jeudi.
1: C'est ce jeudi.
0: C'est ce jeudi.
1: C'est dans deux jours.
0: Après, ça marche aussi bien pour travailler, écrire une interview quand on... Voilà, ça marche bien. Surtout quand c'est la personne qu'on va interviewer.
1: Ça fait un bon tapis pour la présentation de Nassim.
0: Donc voilà, toi, tu t'étais où quand tu as composé cet album? T'as besoin de lieux particuliers?
1: Pas forcément de lieu particulier, chez moi ou à mon studio, mais disons que cet album, il est principalement inspiré de mon retour dans mon pays d'origine, qui est l'Algérie, où j'étais pas retourné depuis une quinzaine d'années. Et en fait, le fait de revenir aussi en Algérie, de penser un peu l'Algérie maintenant en tant que jeune adulte maintenant, en fait, c'est toutes ces réflexions humaines et d'identité, un peu d'apaisement aussi de mon identité, d'être moins tiraillé entre plusieurs cultures ou je ne sais quoi, qui a amené en fait à l'accouchement de ce travail, on va dire. Donc, plus je voyage, plus je m'inspire de plein de trucs. Et puis, en fait, je peux écrire n'importe où.
0: Alors, on en parlait hors antenne. Donc, tu as grandi à Tenon et tu as étudié la musique à Lausanne, c'est ça?
1: Tout à fait.
0: Donc, tu as été un peu un frontalier à un moment donné pendant un an, mais un frontalier plus, parce que vous prenez le bateau.
1: Oui, ouais.
0: C'est quand même plus agréable que le RER à Paris.
1: Alors, c'est vrai que le cadre est complètement différent. Oui.
0: Et cette traversée en bateau, moi, ça me, je trouve que c'est un très bon album à écouter, justement, pour tous les frontaliers qui nous écoutent. Parce que ça va. Bah, là, par exemple, aujourd'hui, il fait dégueulasse, mais sur le lac, c'est toujours beau.
2: C'est vrai.
1: Exactement. Bon, si jamais je suis pas frontalier, j'ai un permis C, d'accord, d'établissement. Je suis assimilé en Suisse. Mais en effet, si vous êtes frontalier ou frontalière, vous pouvez vous mettre l'album dans le bateau. Un des premiers bateaux avec le lever du soleil, c'est magnifique. Ça peut très très bien passer dans ce cadre-là.
0: Donc tu viens de le dire, ça fait 10 ans que tu vis en Suisse. Qu'est-ce que la Suisse a de plus que le reste du monde? Carrément, le reste du monde. Si tu devais retenir deux choses ou rien qu'une. Waouh, c'est une grande question.
1: Bah, la Suisse a beaucoup de choses qui, il y a déjà le privilège de vivre dans un pays où il y a beaucoup de choses qui fonctionnent, par rapport peut-être à d'autres pays. J'aime pas faire la comparaison avec d'autres pays, en fait, parce que pour moi, c'est pas forcément quelque chose qui est pertinent dans ma vie.
0: Non, disons, mais comme t'es basé aujourd'hui en Suisse, je me disais que peut-être il y a un truc qui t'a fait, je sais pas, peut-être la bouffe, peut-être.
1: Alors oui,
0: le système
1: bien sûr,
0: de santé,
1: la culture.
0: Je sais pas.
1: Disons que par rapport à la France, par exemple, il y a certains dispositifs des fois qui sont mis en place pour le soutien des artistes, qui est quand même vraiment assez incroyable.
0: Ouais, pour les jeunes artistes.
1: Pour les jeunes artistes émergents, moi j'ai eu la chance d'avoir des aides, des subventions, des plein de choses de la ville de Lausanne, enfin du canton, enfin voilà, il y a pas mal de dispositifs qui sont là pour justement amener les artistes suisses basés en Suisse sur la scène internationale aussi. Quand on veut tourner à l'étranger, on a aussi beaucoup d'aides de plein de fondations étatiques, ce qui nous permet. Il y a pas longtemps, j'étais en tournée en Chine avec un autre groupe qui s'appelle The Big Tusk, un groupe dont je fais partie intégrante, et aussi grâce à ça, ça nous permet de financer aussi ce genre de projet d'envergure sans lesquels, en fait, sans ces acteurs là en fait, on pourrait pas faire tout ça.
2: Et puis la Suisse, c'est quand même assez fou parce qu'il y a une histoire du jazz qui remonte quasi aux années 30. Il y avait des big bands qui venaient jouer dans les hôtels pendant la Seconde Guerre mondiale vu que c'était neutre, et en gros maintenant on a une émulation assez dingue qui vient des mus, notamment des Louis Matoute, des Louis Knobel, des Toi. Il y a aussi cet attrait qui fait que juste faire du jazz en Suisse, en fait, c'est un peu the place to be.
1: Ouais, en fait, ça fait hyper plaisir de voir que avec les années, c'est devenu un endroit dont on parle, en fait. La Suisse et Lausanne et Genève. Moi, ça m'étonne toujours quand je vais à Paris en interview à TSF Jazz, par exemple. À chaque fois, les intros, ça commence, mais qu'est-ce qui se passe à Lausanne? Qu'est-ce qui s'est passé à ce moment-là? Donc, c'est assez drôle de voir comment les gens perçoivent ça de l'extérieur aussi.
0: Bah, moi, sans le jazz, je serais pas née, parce que mes parents se sont rencontrés au Montre-Jazz. Donc, je leur dois la vie. Enfin, je lui dois la vie. Bon, le jazz contemporain est un style musical où on se passe aisément d'une voix, surtout quand il y a une trompette. Hein, c'est quand même presque une voix, la trompette. Mais sur son nouvel album, tu as fait appel à Climène Zarkan sur un titre. Parfois, il faut vraiment des mots pour faire passer une idée.
1: Pas toujours, mais disons que des fois, ça aide d'imprimer un peu plus l'idée.
0: Et on va écouter justement ce morceau, le seul morceau donc, où il y a une voix, très beau morceau. On en parle après.
1: Avec plaisir.

0: Sur le morceau
1: Alam Bin Hiyar.
0: Voilà, comme ça m'évite de me planter. C'était Shams Bendali, extrait de son dernier album en date. Alors j'ai écouté tes trois albums. On a l'impression qu'au fil du temps, t'as un peu la trompette qui se calme, si je peux me permettre.
2: À part ça, c'est vrai. Quand t'étais ado, t'avais vachement la trompette qui allait à fond, là, puis là, ça s'est calmé un peu.
0: Est-ce que ce nouvel album est une sorte d'appel au calme ?
1: Peut-être, oui. Peut-être. Bah, je pense le moment où j'avais fait ce premier album, je pense que j'étais un petit peu plus dans la mentalité de démonstration, on va dire. Puis c'est un petit peu le propre de la jeunesse un peu musicale. Puis c'est vrai que plus on prend de l'âge, plus on prend un peu d'expérience musicale, de scène, d'enregistrement, et plus en fait on essaie de concentrer son instrument au service de la musique et de l'écriture.
0: Donc, et de l'émotion peut-être aussi.
1: Et de l'émotion surtout, ouais.
2: Et souvent, c'est quoi cette question ? Parce qu'avant on se faisait chier sur tes premiers albums.
0: Non, mais on parle de.
1: On ressentait rien du tout.
0: T'as pas écouté ce qu'il vient de dire. C'est vrai que tu dois prouver des choses sur les premiers albums, mais surtout dans ce genre musical. Voilà, et là après, une fois que t'es posé, tu peux.
2: Je suis désolé d'avoir.
0: Je suis en train de te parler.
2: Pardon Valérie, pardon Shams.
0: Un autre invité sur ton album et sur scène le 7 mai, c'est Amin Mrahi au oud. Alors si la seule fois que vous avez vu du oud, c'est dans OSS 117, c'est l'occasion d'aller en voir un en live. Tu nous présentes un petit peu cet artiste.
1: Alors Amin Mrahi, c'est un oudiste qui est tunisien, installé en Suisse. Il est également psychiatre à temps plein. Et il fait de la musique, il trouve le temps de faire de la musique à côté. Et c'est pour ça qu'il prend aussi le temps de venir jouer avec nous sur scène le 7 mai. Et puis je suis très honoré de sa présence. Et pour moi, c'est un maître de cet instrument. C'est quelqu'un qui maîtrise la musique arabo-andalouse et qui a une maîtrise de son instrument qui est assez incroyable. Et donc ça va être un ajout super en live pour
0: plus
1: pour
0: le 7 mai donc au Jumeau à Lausanne, c'est dans le quartier du Flon. J'adorerais moi me faire psychanalyser avec un oud comme ça. Non,
1: puis c'est une personne extrêmement calme et apaisante. Je l'ai jamais vu en consultation, je me suis pas permis de ces consultations. Mais voilà, c'est quelqu'un que j'apprécie beaucoup, que j'admire beaucoup aussi, et puis je suis très content de l'avoir avec nous.
0: D'accord. Et pour revenir sur la voix, je pense tu vois, à Eric Truffaut, c'est la première chanson qui me vient en tête, Eric Truffaut qui a collaboré avec Sophie Hunger sur Let Me Go.
1: Ouais.
0: Dans tes fantasmes, avec qui t'aimerais collaborer, genre une voix, un chanteur ou une chanteuse ?
1: J'ai un rêve de gamin qui est de moi j'adore Sting et de Police. Moi j'adore les chansons de Sting, les compositions de Sting par exemple.
0: Tu sais qu'il joue à Montreux cette année.
1: Je sais.
0: Il y a moyen.
1: Je sais, j'aurais pu avoir des places mais je me suis pas permis de les avoir.
0: Ouais, non, mais là je lance un appel à Montreux si ça peut déboucher sur un morceau.
1: Non, surtout pas. En plus on m'a proposé et puis j'ai pas réagi donc c'est faut vraiment prendre.
0: OK, pardon.
2: Ah, c'est
1: vrai ? Oui. Oh. Bref, mais du coup, ouais, Sting, ça peut faire partie d'un de ses rêves. Aussi d'autres personnes de la musique arabe et de la musique algérienne, notamment. Je suis très grand fan d'un chanteur de Shaabi qui s'appelle Abdelkader Chao, qui est un emblème de cette musique. À chaque fois qu'il chante, il fait pleurer ma mère.
0: Oh.
1: Donc, et plein de gens, en fait. C'est cette mélancolie qu'il y a dans la musique, Shaabi.
2: Parce qu'il dit des trucs horribles sur les gens. Ces chansons sont méga trash.
0: Ah ouais, alors là, du coup, ça serait vraiment un cadeau pour ta mère.
1: Aussi. Mais c'est juste une voix incroyable. Donc, il y a tellement de gens avec qui j'ai envie de collaborer. Mais...
0: Fantasme toujours une salle à ton nom, comme le Miles Davis Hall. C'est un truc qui te ferait plaisir? Non.
1: Non, pas forcément.
0: Pas forcément. Mais c'est quand même fou qu'il y a l'Auditorium Stravinsky et le Miles Davis Hall. Voilà. C'est quand même un trompettiste, quoi.
1: Ouais. Voilà. La trompette, c'est l'instrument roi dans le jazz.
0: Évidemment.
2: T'as moins de problèmes d'addiction que Miles Davis, quand même.
1: Ouais.
2: Ça va.
1: Ah, je sais pas.
2: T'as des dents en bon état, du coup, ça se voit déjà, je trouve.
1: Merci beaucoup.
2: C'est
1: un beau compliment pour mes dents.
0: C'est vraiment un très bon moment.
2: C'était le meilleur moment de radio de l'émission.
0: Fantasme encore, de quel réalisateur ou réalisatrice t'aimerais faire la BO ? Parce que ça se prête beaucoup au cinéma, ta musique. En tout cas, sur ce dernier album.
2: Ouais, c'est vrai.
1: De quel réalisateur j'aimerais faire la BO ?
0: Parce que donc t'as pris Blade Runner comme c'est vrai que Blade Runner aussi la musique porte.
2: Oui, en plus il y a les volutes, les nappes. En fait, c'est vrai qu'il y a des tonalités un peu électro, enfin instrumentales.
1: Des nappes aussi de synthétiseurs, beaucoup de scènes de films. Mais c'est aussi comme ça que j'imagine un peu la musique. C'est quand je l'écris, j'imagine des paysages en fait, des scènes contextuelles. On arrive dans un endroit et il y a cette soundtrack qui arrive en fait. Comme réalisateur, je sais pas. Bon, il y a Christopher Nolan, c'est toujours un énorme
0: Il nous écoute banger. Tous les jours.
1: Christopher, si tu m'écoutes et que tu cherches un DA pour ta musique, je suis là.
0: Donc ce jeudi, tu joues sous la forme d'un quintet, hein, parce que tu peux jouer en trio aussi. Donc à quoi ça ressemble sur scène?
1: Bah, un quintet de jazz, c'est...
0: Oui, alors vous êtes cinq, mais je veux dire, ton concert, ton gig, c'est quoi?
1: En gros, on va jouer une partie de l'album, de ce dernier album. On fait un mélange aussi avec de l'ancien répertoire, avec des morceaux qu'on aime bien jouer. Et il y a aussi une adaptation du répertoire avec Amine qui va être faite pour le Oud. Et disons que sur scène aussi, j'aime bien parler un petit peu, prendre le temps de discuter avec le public. J'aime bien que sur scène, il se passe un moment de partage et d'écoute. Et pour moi, c'est ce qui fait la différence entre un concert, un récital et un vrai show, en fait, où les gens viennent et repartent avec quelque chose un souvenir marquant. Et c'est ça que je cherche, en fait, sur scène. C'est d'établir du dialogue, d'arriver à prendre des énergies du public, à parler de choses de réflexion, justement, qui sont entamées par ce visuel dans le monde arabe, sur l'exotisation, sur comment vivre ensemble, faire un peu de dialogue social, un peu.
0: Ouais, donc un concert plus participatif que d'habitude, c'est ça?
1: Ça peut. Arrive. Ça okay. arrive que quelqu'un prenne la parole. Ça peut arriver que personne prenne la parole. C'est...
0: Voilà, bah, j'espère que tu n'auras pas le fou du bus non plus.
1: Mais même, moi je trouve même ça cool quand il y a le fou du bus qui arrive, ça crée un truc, ça crée une énergie particulière. C'est et les gens s'en souviennent en fait.
2: Toi, tu laisses beaucoup de place à l'impro pendant tes concerts. C'est le fou du bus qui vient, puis d'un coup tu fais ok, je vais suivre son flow.
1: Ça peut. C'est pas forcément arrivé déjà en concert que j'ai eu quelqu'un qui s'est mis à crier vraiment et qu'on ait repris son idée. On reste quand même dans des concerts de jazz. Hein, donc, mais même quand je discute, quand je parle sur scène, des fois il y a des gens qui réagissent, qui disent des choses. Par exemple, à Paris, il s'est passé un truc de ouf. J'étais en train de parler de mes origines algériennes et justement du titre Blade Runner. Et il s'avère que je pense qu'il y avait un Algérien de la diaspora qui était... devant, au premier rang, petite anecdote, et je parlais de voilà Blade Runner, la relation avec le bled comme ça, et là il y avait un Algérien je pense qui était devant, qui a fait le bled c'est à nous.
2: il a juste dit ça
1: et du coup je me suis dit mais comment réagir à ça, et en fait c'est marrant, ça amène des trucs
0: et c'est là où tu sors ta trompette
1: et c'est là où je sors ma trompette et après j'arrête de parler et je joue.
0: Tu nous laisses encore 5 minutes avec toi, on écoute un morceau et puis on revient pour une espèce de traduction que je vais te proposer. Ok,
1: à fond,
0: à tout de suite.

0: Je vais te couper la trompette, Shams Bendali. On est toujours en compagnie de Shams Bendali en concert 7 mai aux Jumeaux de Lausanne. Il reste de la place, rassure-moi.
1: Je pense.
0: Tu penses, c'est bien. Donc maintenant, puisque tu es resté avec nous, on va passer à ce petit... comme je le disais hors antenne, il y a une émission sur Couleur 3 qui s'appelle Trompette et Tambour. Et donc, comme tu es trompettiste, on va voir si tu arrives à nous traduire ces phrases de trompette en français. Donc tu nous dis ce que ça t'évoque. On y va, premier extrait.
1: Debout.
0: Ouais, pas mal. Voilà, c'est Valère qui met les points. Un autre.
1: Ma trompette est fendue.
0: Ma trompette est fendue.
2: Ma trompette est fendue. Ouais, ça marche.
1: Dommage, tu feras mieux la prochaine fois.
0: Attention.
2: C'est tellement bienveillant.
0: Ouais.
2: C'était pas genre loser, t'as
0: celui-là,
2: merdé.
0: Celui-là, il peut pas être bienveillant avec celui-là. Vas-y.
2: C'était du chat. C'était du chat.
0: Encore un, vas-y.
1: J'ai pris trop de café.
0: C'est pas mère qui dit arrête avec la trompette là. Un dernier.
1: À l'aide, je me noie.
0: Voilà, il parle la trompette.
2: C'est pas tellement bien la trompette.
0: Et un dernier jeu stupide. J'ai fait un petit quiz. Tu as le droit de répondre par Trump ou trompette ou les deux.
1: Oh yeah.
0: T'es prêt? Donc ça détend.
1: Trompette.
0: Oui. C'est trop orange.
1: Trump.
0: Ouais. On pourrait l'écouter pendant des heures.
1: Trump.
0: Ah,
1: ça
0: ouais,
1: fait tellement rire de voir les conneries qu'il dit.
0: Ok.
2: Il déteste la trompette, par contre.
0: Ça ne respecte pas les droits de l'homme.
1: Trump.
0: Bah, Trump. Ça peut réveiller une chambrée à l'armée.
1: Trumpette.
0: Ouais, les deux, hein. Tu peux aussi dire les
1: trumpet.
0: Deux.
1: Ah, je peux dire les deux.
0: Ouais, ouais. C'est quand même assez bling-bling.
1: Les deux.
0: Les deux. Pourquoi les trompettes sont toujours dorées?
1: Il y en a qui sont argentées aussi.
0: Ouais, mais quand même.
1: Et moi, la mienne, elle est marron.
0: Elle est marron.
2: Attends, ouais. Le jeu a changé d'un coup. C'est quoi la capitale du Botswana? Trompette.
1: Quelle est la couleur de ta trompette?
0: Oui. Ta trompette est marron.
1: Oui.
0: Et c'est marrant ça, ouais, non marrant, hein. Ma trompette est marron, voilà. Ça peut rouiller.
1: Les deux.
0: Les deux. Ça peut soulever des foules.
1: Trompette.
0: Oui.
2: Bien joué.
0: Ça peut se mettre en sourdine.
1: Trump. Les deux.
0: Les deux. Ouais, non, lui c'est dur de le mettre en sourdine. Hein. Ouais. Ça se donne en spectacle.
1: Trump.
0: Et les deux, puisque tu joues donc le 7 mai au Club Jumeaux de Lausanne.
1: Tout
0: et
1: à fait.
0: J'espère que la salle sera pleine. En tout cas, merci Shams Bendali d'avoir passé ce petit moment avec nous. Bravo pour ce troisième album.
1: Merci beaucoup de m'avoir reçu. C'était un vrai plaisir, un vrai kiff.
0: Voilà.
2: Skip the whip.
0: Voilà.
2: Maintenant, tu peux m'insulter.
0: Le mot de la fin, c'est quoi?
2: Jazz.
0: Oh, vous êtes chaud, les deux se montrent.
2: Non, c'est pour Shams. Moi, je suis là toute l'émission. C'est toi qui dois dire le mot de la fin.
1: Merci à vous.
0: Oh. À bientôt.
1: À bientôt, merci beaucoup. 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
2: Savez-vous, mesdames, que vous avez tout à votre portée? Un remède qui est votre salive. Oui, ne soyez pas étonnés, vous avez bien entendu, la salive féminine est un remède presque universel. George Wursten vous l'explique dans son livre « La salive féminine », sous-titré « Un remède empirique, vieux comme le monde, examiné à la lumière de la biochimie moderne ». Et ce livre apparu aux éditions J'annonce. D'une certaine façon, vous faites aussi de la prévention des accidents, Monsieur Wursten.
3: Certainement, oui. On peut faire la prévention des accidents en remplaçant par la salive bien des produits dangereux, surtout des produits pour nettoyer les habits, par exemple. Je explique dans mon livre que la salive féminine devrait être, en somme, le premier produit qu'on utilise pour essayer d'enlever une tache. Il y a des spécialistes qui ont fait des recherches sur 650 types différents de tâches pour pouvoir les effacer avec la salive féminine. Alors pourquoi utiliser des produits dangereux qui contiennent de l'acide fluorhydrique, qui est quelque chose de terriblement caustique, qui peut faire des brûlures très dangereuses, ou bien du tétrachlorure de carbone. Si on respire ça dans un local fermé, ça peut intoxiquer le foie, ça peut intoxiquer les reins. Il y a d'autres produits qui explosent. On pourrait en allonger la liste sans cesse. Pratiquement tous les produits pour nettoyer les habits, pour nettoyer les vitres, etc. peuvent être remplacés par la salive féminine.
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0: Storm, c'était The Runaways. Et voici la première diffusion du jeu des trois erreurs.
1: Les trois erreurs.
2: Messieurs, bienvenue au Fight Club. Première règle du Fight Club est, il est interdit de parler d'une douche.
3: N'écoutez pas cet homme, c'est un imposteur.
1: Le jeu des trois erreurs.
0: Tout est dans le titre, il y a trois erreurs qui se sont faufilées dans cet extrait de film. Vous les écoutez, vous les notez et vous nous écrivez à lesbrascassés@couleur3.ch. On écoute.
4: Téléphone. Tu veux appeler un copain?
5: Oh, mon Dieu!
4: Quoi?
5: C'est moi qui lui ai appris à parler et maintenant il dit plein de choses. Titi, essaye de dire Titi. Titi. Espèce de couille moche.
6: Désolé.
5: Il a dit téléphone.
6: J'ai dit que...
5: Il a dit téléphone.
6: C'est de la connerie, mon vieux.
5: Et alors, t'es sûr ou quoi? Bien sûr qu'il a dit téléphone.
6: Joe, écoute, c'est la foutaise.
5: Sois sage, je lui ai appris ça aussi.
0: Voilà, donc papier, crayon, trois erreurs, lesbrascassés@couleur3.ch. On écoutera une deuxième fois ce son quand les autres bras seront ici. À tout de suite.
1: 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Oh.

0: Carry On, c'était Jungle, et nous voici arrivés au moment où on parle plus de trompette, mais de Trump plutôt, non?
1: C'est parce qu'il fait quand même pas mal l'actu, hein, ce gros renard.
0: C'est ce gros renard. Ça lui va bien, ouais, le gros renard.
1: Mais j'aime bien les renards, moi, fondamentalement.
0: Ouais, ouais. Après, si c'était pas un homme politique, il serait peut-être sympa. Je sais pas, en fait. Non, je crois pas. Non, en fait.
1: Non, je crois. Il y a peu de gens sur Terre où tu peux à ce point-là dire. Est-ce que j'ai déjà entendu quelqu'un dire qu'il l'aimait ou qu'il a dit qu'il était sympa? Et je crois que vraiment ça n'arrive jamais.
0: Même Mélania, je sais pas,
1: ouais,
0: si.
1: Je pense pas. Elle a pas l'air.
0: À brûle pour point, tu lui poses la question. Dis... Je sais pas.
1: Je pense qu'il dit c'est quoi ses principales qualités? Il est opportuniste.
0: Ouais. Bon, est-ce qu'on parle de Trump dans ce flash info? Des réponses dans 4 secondes. Il y aura aussi un bulletin de météo, mais bon, a priori, on sait à peu près ce qui se passe au-dessus de nos têtes. À tout de suite.
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3: 17h. Pierre-Étienne Joie.
4: L'armée américaine est prête à reprendre des opérations majeures de combat en cas de riposte iranienne à son opération dans le détroit d'Ormuz. Elle menace d'une réponse dévastatrice. Déclaration faite au lendemain d'accrochage et d'une reprise des frappes sur les Émirats qui fragilisent le cessez-le-feu. Washington a lancé hier l'opération Projet Liberté pour permettre à des centaines de bateaux bloqués dans le Golfe de franchir le détroit. Téhéran a répliqué par des tirs contre des navires militaires américains. L'Espagne ne prendra aucune décision sur l'accostage du navire de croisière frappé par un possible foyer d'antivirus tant que les données épidémiologiques n'auront pas été analysées. C'est le ministère espagnol de la Santé qui l'affirme. Le navire est bloqué au large au Cap-Vert dans l'Atlantique. Le risque de contamination pour le grand public est faible. Il ne s'agit pas d'un virus qui se propage comme la grippe ou le Covid. C'est très différent selon l'OMS. 2 cas d'antivirus sont confirmés, 5 suspectés. L'OMS suppose que des infections entre humains avec des contacts proches ont eu lieu. À Genève, près de 300 personnes ont manifesté à la mi-journée pour demander une revalorisation salariale pour le personnel du parascolaire. Ce mouvement de protestation était accompagné d'une grève, une première pour le secteur. La grève sera reconduite vendredi 8 mai sur l'encadrement du midi. 2650 collaborateurs assurent l'encadrement de près de 30 000 enfants après l'école. Après 150 ans d'existence physique, le livret de service militaire passe au numérique dès le 1er juin. Les informations pertinentes figureront désormais dans les gestionnaires de services respectifs de l'armée et de la protection civile. Les informations qui figuraient dans le livret de service seront transférées. Le livret physique doit toutefois être conservé jusqu'à la libération de l'obligation de servir. Il n'existe aucune obligation de passer au numérique. L'actrice Chantal Nobel est morte à 77 ans, star du petit écran des années 80. Son destin avait été fracassé en pleine gloire par un accident de voiture en compagnie de Sacha Distel. Chantal Nobel vivait à Ramatuelle, dans le Var, où elle s'est éteinte. La richesse de la biodiversité de Lavaux est saluée par une étude. Elle prouve qu'elle n'est pas en régression. Les recherches biologiques mettent toutefois en évidence la grande fragilité de la faune et de la flore du plus grand vignoble d'un seul tenant en Suisse. On est déçu en bien, résume à la vaudoise un des biologistes qui a réalisé l'étude à Aigle. Inscrit au patrimoine mondial de l'UNESCO, le vignoble de Lavaux accueille un nombre important d'espèces dont certaines sont protégées au niveau national. Parmi les espèces emblématiques, le lézard vert, le torcol fourmilier, et le bruant zizi pour la faune, le bugle jaune ou le souci sauvage pour la flore. Après la fermeture hivernale, le col du Saint-Gothard sera rouvert au trafic dès vendredi à 11h. La météo favorable et l'enneigement moins abondant que l'année dernière ont permis d'achever plus tôt que prévu les travaux de déblaiement et d'entretien. La route du col Gothard permettra ainsi de désengorger l'axe nord-sud durant les périodes de forte affluence de l'Ascension et de Pentecôte. Du côté du ciel, justement, une accalmie est attendue en milieu de nuit, puis retour des précipitations au petit matin. Demain sera souvent très nuageux avec de la pluie par intermittence, mais parfois orageuse l'après-midi, des éclaircies possibles, maximum 14 degrés. Jeudi, progressivement assez ensoleillé l'après-midi, 17 degrés.
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5: Allez, c'est parti pour la deuxième heure. Quoi, la deuxième heure? Mais il est 17h04, oui, parce que dorénavant, les bras cassés durent 3 heures. Dors 3 heures, donc là, vous êtes exactement dans la partie jambon du sandwich, c'est-à-dire au cœur de la bêtise, ce moment où deux autres bras rejoignent le premier. Et ce soir, autour de cette table, il y a bien Yacine Nemra.
6: Monsieur et Madame Obama ont un fils, comment s'appelle-t-il?
7: Barack.
6: Ouais.
7: Ah, là, ouais.
5: Waouh, bien trouvé.
6: Je suis un cadeau.
5: Ouais, vraiment. T'es mon préféré.
6: Oh, moi aussi.
5: Enfin, pour l'instant.
6: Préféré.
5: Pour l'instant. Il y a aussi autour de la table Paul Walter.
8: J'ai vu un toxicomane qui se mettait de la crème solaire. Et tu vois, je me suis dit, il prend soin de sa peau alors que tout le reste, ouais. Tu vois. Je sais pas.
7: C'est beau.
5: En fait, c'est toi mon préféré, Paul.
8: C'est vrai.
5: Ouais, je crois. Enfin, jusque-là. Ah. C'est aussi le retour de Renaud de Vargas.
6: Oui. Hier, dans le 20 minutes, je cite, secoué par des départs et des dérapages racistes, CNews voit encore ses audiences baisser. Son animateur Pascal Praud s'est emparé de l'info et a déclaré, selon nos informations, ce serait la faute des Arabes.
5: Voilà. Voilà.
6: Putain, mais toi, t'es mec, t'es
7: moi,
6: Charlie Hebdo.
7: Moi, je suis. Ouf.
6: Ouais, Charlie Hebdo, qu'est-ce que je suis, Charlie Hebdo, quoi.
5: Ouais, mais il s'est pas dessiné.
6: Ouais.
5: Voilà, non. Donc oui, le retour de Renaud de Vargas dans les bras cassés.
6: C'est fou,
5: après
6: ça.
5: 3 ans de matinale.
8: Ouais. On est Renaud un peu.
6: On est tous Renaud.
5: Mm-hmm. Ouais, ouais, on est tous Renaud.
6: Est-ce que c'est un glow down ou un glow up?
5: T'as du feu ou pas?
6: Moi, j'ai arrêté, pas
5: voilà,
6: réussi à commencer.
5: Bien.
6: Ouais, c'est ça.
5: Non, il est encore.
6: J'ai jamais réussi à commencer en fait.
5: D'accord, c'était juste un petit fuego, tu sais,
6: oui. Ouais, voilà, écoute, je vais m'en sortir.
5: Qui s'est consumé de sa belle mort, quoi.
6: Oh là, oui. C'est parti. Oh, ça a démarré aussi vite que ça s'est arrêté. Ça s'est arrêté aussi vite que ça a démarré.
5: 3 ans quand même.
6: Ouais, 2 ans et demi.
5: 2 ans et demi.
6: 30
5: voilà.
6: mars, la dernière.
5: Donc ça, c'est ta couleur normale.
6: A priori. Ma mère m'a dit, elle m'a pas dit genre, ah, t'as l'air en meilleure forme, t'as moins de temps. Elle m'a dit, t'es plus bleu sous les yeux.
5: Voilà.
6: Je trouvais ça super.
5: Donc,
6: souligné la couleur de mes sous-yeux.
5: Les bras cassés, sous-yeux. Une émission qui soigne ses chroniqueurs, ouais, et chroniqueuses. Tout ça parce qu'il y a aussi Valère Veilla en régie. Salut,
6: ah,
5: petit Lu.
6: Oh oui!
5: Qu'est-ce que tu as essayé de nous dire?
6: Oh oui!
5: Il a essayé de communiquer avec nous, mais je crois qu'il a rien à nous dire.
6: Non.
5: Si? Non? Oui?
9: Mais bien évidemment que oui!
5: Ah. Oui. Donc, cette heure-là, vous êtes avec moi.
6: Ouais.
5: Et l'heure d'après, je vous laisse à papa.
6: Ça, c'est ça.
5: C'est-à-dire Yannick Neveu, on fait garde partagée.
6: Ok, on peut regarder la télé jusqu'à quelle heure?
5: Jusqu'à 19h.
8: Vous êtes séparés?
5: Oui.
6: Ça, tu savais pas?
5: Ah, tu savais pas?
6: Je t'avais pas dit.
5: Ok, vite un morceau pour que Paul pleure et puis on se retrouve juste après avec des mouchoirs.
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0: Dans cette émission, on ne laisse pas bébé tout seul dans un coin. Vous avez la ref?
1: Dirty Dancing.
0: Merci Yassine Nemra. Et bébé dans un coin, c'est l'auditeur ou l'auditrice, hein, puisqu'on a déjà envoyé nos premiers salves du jeu des trois erreurs.
2: C'est nouveau ça.
0: Donc voici messieurs, mesdames, hein, puisque je suis très inclusive avec Paul.
3: Oui, tu fais bien.
0: Ce nouveau jeu qui remplace le jamais sorti en salle. Des explications juste après le générique.
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5: Messieurs, bienvenue au Fight Club. Première règle du Fight Club est il est interdit de parler d'une douche.
6: N'écoutez pas cet homme, c'est un imposteur.
4: Le jeu des trois erreurs.
0: Paul, je t'ai vu lever un sourcil au moment où le générique dit il est interdit de parler d'une douche.
3: Oui.
0: Donc là, t'as déjà une erreur. T'as trouvé l'erreur?
3: Oui.
0: Oui, d'accord.
3: Parce que c'est la douche qu'il ne faut pas parler de.
0: Exactement, voilà. Donc là, on ne va pas se faire à chaque fois Fight Club. Mm-hmm. Donc là, on a choisi, c'est Valère Veillat qui a choisi une scène de film dans laquelle il a glissé trois erreurs. Donc, effectivement, crayon, papier. Et vous notez les trois erreurs qui vous semblent évidentes. Et c'est sûrement les bonnes.
2: Si vous voulez, si vous voulez faire le jeu des 3000 erreurs, regardez Napoléon de Ridley Scott. C'est historiquement très peu fiable.
3: Hein. Oui, il y a quelqu'un qui a une montre, maintenant.
0: Merci Gontran.
2: Il y a un avion.
0: Donc, les bras cassés à couleur3.ca, j'ai déjà reçu quelques réponses. Maintenant, c'est à vous de jouer. Ça sera immédiat. Hein. Derrière l'extrait, on balance ce qu'on a.
2: Ah ouais. Ah
0: bah, bon, concentrez-vous, c'est parti.
7: Téléphone.
8: Téléphone.
7: Téléphone. Tu veux appeler un copain?
9: Oh mon Dieu!
7: Quoi?
9: C'est moi qui lui ai appris à parler et maintenant il dit plein de choses.
8: C'est vrai.
9: Titi. Essaye de dire Titi. Titi.
10: Espèce de couille moche.
8: Désolé.
9: Il a dit téléphone.
8: J'ai dit que...
9: Il a dit téléphone.
8: C'est de la connerie, mon Dieu.
9: Et alors, t'es sûr ou quoi? Bien sûr qu'il a dit téléphone.
8: Joe, écoute, c'est la foutaise.
9: Sois sage, je lui ai appris ça aussi.
0: Elle était chou, Troubarimore, quand elle avait 5
2: ans.
0: Elle était tellement
2: chou, c'est vrai.
3: Ouais.
0: Après, voilà, donc, toxicomane. Vous avez évidemment la scène, le film.
2: Oui,
3: oui.
2: C'est été.
0: Été.
2: Été.
0: Ouais. Automne, hiver.
2: Oui, ouais. La suite, c'est ça. La suite de E.T., c'est automne.
3: Automne.
2: Automne.
3: C'est tourné à Schwitz.
0: Voilà, donc, cette fameuse scène où E.T. apprend à parler avec, je sais pas comment elle s'appelle dans le film, le petit personnage. Bref.
2: L'enfant, tu veux dire?
3: Carole.
2: Ce petit personnage, là.
0: Ce petit personnage.
2: Cet adulte miniature.
0: C'est aussi un d'Eliott. Ça, j'aurais jamais. J'étais amoureuse d'Eliott quand j'étais petite, mais la petite, je me souviens plus du nom qu'elle a. Bref. Nous avons donc trois cerveaux qui ont travaillé dur sur cet extrait.
2: Cerveau.
0: Ouais, bon.
2: Le mot est un peu fort.
0: Paul, est-ce que tu as l'impression d'avoir au moins une erreur?
3: Oui, à un moment, quelqu'un dit couille molle et je pense que c'est faux.
0: Eh bien, non.
2: Quoi?
0: Non, couille molle, c'est dans E.T.
2: Oui, il y a dans E.T.
3: Mais dans cette scène-là?
0: Alors, pas dans cette scène-là.
3: Aha.
2: Donc, on peut dire les erreurs maintenant. Hein.
3: Il nous a induit en erreur, ouais. Machin.
0: Oui. Mais donc, oui, bravo, tu as la couille molle.
3: Ok.
2: Moi, j'en ai un également.
0: Enfin, c'est jamais que je te dirais bravo, tu as la couille molle, mais c'est fait, Paul.
3: Que je sois content.
0: Ah, oui.
3: Je peux tracer une ligne. Ok, j'ai la couille molle. Ensuite.
0: Ensuite.
2: Nous avons également Mon Dieu de Ron Weasley. J'ai l'impression, de Harry Potter.
0: Non.
2: Non.
0: Et Potter. C'est marrant parce que tu n'es pas Yannick, un auditeur, pas Yannick Neveu, ouais. nous propose la même chose. Oh. Et non.
2: On s'est fait berner.
0: Oui.
2: Titi, elle dit pas Titi. Elle...
0: Oui, bravo, ouais. Elle dit Iti, pas ouais. Titi. Donc voilà, ça c'est juste.
2: Ok.
0: Et puis, il y a peut-être un personnage qui n'a rien à faire là-dedans, quoi.
3: Larry? Il n'y a pas un moment où elle dit Larry?
2: Il n'y a pas de Larry dans ce film, non?
0: Non, il n'y a pas de Larry dans ce film.
3: J'ai entendu un...
2: Mais moi, j'ai entendu Larry aussi.
3: Ouais.
0: Bah, c'est ça.
3: Ah.
2: Oh, oh.
0: Et c'est Poutse. Vous êtes meilleur que les bras ce soir. Et là, je sens que ça sera plus simple pour vous parce que ça va beaucoup plus vite.
2: C'est un peu ça, ouais. Bah, de rien d'avoir fait tout le boulot, les gars. Une fois encore avec ces films.
3: En même temps, on n'est pas loin des PFL.
2: Non, c'est vrai. Je sens que le savoir.
3: Les chiens font pas
2: dans
3: les chats.
2: Le savoir, hein.
3: Ah ouais, là, on est.
0: Ouais, du coup, c'est la première fois que tu viens là, toi.
3: Ouais.
2: T'as trouvé l'entrée déjà, c'est déjà pas mal.
3: Tu étais, ouais.
2: 6x6, 36.
0: Waouh.

0: Voilà, et dans quelques instants, on reprend les fondamentaux. Ce sont les plaisirs partagés. Vous aurez, comme à votre habitude, le soin de me cirer les pompes ou de raconter une tranche de vos vies palpitantes. Tout ça avec un morceau, pour l'instant, secret.
1: Oh.
0: Bah oui.
2: Ah oui, c'est juste, pardon.
0: T'as pas oublié.
2: Tu ne
0: donnes pas le titre du morceau, sinon.
2: Bah non, je t'ai pas donné de titre, Valérie.
1: Renaud, je connais. Rappelle-toi.
0: Ouais. Ok, Renaud, on te laisse biffer ce qu'il faut dans ton texte. Alors, et puis on se retrouve juste après.
2: Changer tous mes papiers.
0: Allez, c'est parti, The Strokes.

0: fait bien la guitare qu'on secoue un petit peu, non?
1: Ah ouais, ouais,
2: la guitare qu'on secoue, ouais.
0: Voilà. C'est mon petit moment, voilà, c'est les plaisirs partagés, c'est surtout votre moment, ouais, messieurs, bon, parce que vous avez l'occasion de diffuser un morceau peut-être jamais encore diffusé sur Couleur 3, donc faites ça bien.
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0: Les plaisirs partagés, ben, tout est dans le titre, hein. Vous venez partager un petit plaisir solitaire que vous avez vécu ce matin, peut-être en choisissant votre morceau.
6: Ah oui, tout à fait.
0: Oui,
6: là.
0: Voilà.
6: Oui, oui, oui,
0: sous la douche, c'est waouh, ce morceau, c'est vraiment un morceau qui doit faire partie des plaisirs partagés. Il faut que je donne le meilleur de moi-même pour qu'elle me choisisse, pour que ce morceau soit diffusé.
7: Donc c'est un plaisir solitaire qu'on a trouvé sous la douche ce matin.
0: Pas forcément. Pas forcément. Ça peut être aussi sur le canapé.
6: Dans le lit. Tu vois,
0: voilà.
6: Pas que
0: dans des transports cave. Publics, si vraiment tu vis dangereusement.
7: Mais c'est un cinglé, un dégénéré de faire ça.
0: Donc Renaud, t'as pas oublié comment ça se passe?
6: Non, non, non, c'est bon.
0: Ça, alors on commence par toi.
6: Ok. Valérie.
0: Ouais.
6: Le 15 juin 2023 fut une date particulière pour deux raisons pour moi. Le jour de mes 31 ans, mais aussi mes derniers bras cassés.
0: Oh.
6: Ça va faire 3 ans que je n'ai pas eu l'opportunité de te faire écouter une chanson qui me plaît. Voilà. Voilà, c'est tout. Choisis-moi, s'il te plaît, Valérie.
0: Ouais, ça va être un peu court.
6: Non. Quoi ? 3 ans ? J'ai oublié ta tête, Valérie. J'ai oublié ton visage. Et tu m'oublies
7: vous
6: comme ça.
7: On est ensemble.
6: Tu sais, 4 heures, il m'a fallu pour écrire ce plaisir partagé. Comme ça, ça je suis zappé, là.
0: Je crois que t'as terminé, là, vraiment.
6: Bah ouais.
0: Ouais, ok. Bon, alors, ça va être un duel entre, clairement, Paul, Walter.
6: Je pensais que l'audace allait passer.
0: Clairement pas, non.
6: Oh, merde.
7: Il a ça fait 3 ans que t'es pas venu. Hein.
0: Il a oublié son plaisir partagé. Paul, est-ce que c'est Paul ou c'est quelqu'un d'autre?
8: Surprise.
0: Ok, bah on t'écoute.
8: Ah, Valérie.
6: Ah oui.
8: Mon astre.
0: C'est peu, là.
8: Tu possèdes caché en changeant de studio, hein. Changer d'adresse, ouais, ouais. Mais je t'ai retrouvé, coquine. Oh. L'amour trouve toujours un chemin, Valérie. Tu sais quoi, Valérie? J'ai une petite question pour toi, Valérie.
0: Je t'écoute.
8: C'est quoi que tu préfères sur Internet, Valérie?
0: Je sais pas, tu me prends au dépourvu, Paul.
8: Alors, écoute, je continue mon papier.
0: Oui.
8: Alors, moi, ce que je préfère sur Internet, c'est les sites. C'est ce que je préfère sur Internet, les sites. Et surtout un site en particulier. Il s'appelle findmyloveaggressively.org.
0: Oh là.
8: Et c'est un concept fabuleux. Grâce au moteur de recherche perfectionné du site qui se base sur les codes génétiques des humains, j'ai pu mettre la main sur un moustique fossilisé dans de l'ambre qui t'avait piqué le cul en 1997 sur une plage en Espagne. Et en prélevant son sang, j'ai pu extraire ton ADN pour te refabriquer chez moi.
0: Oh mon Dieu.
8: Au KLM. C'est peut-être impétueux comme stratégie, mais que veux-tu? Je n'arrive pas à t'avoir par les moyens normaux, alors j'utilise la science pour satisfaire mes désirs.
0: Oh mon Dieu.
8: Par contre, à peine ton clone est sorti de l'œuf qu'il a fui en hurlant, il a mangé mon chat. Du coup, je suis à nouveau seul. Je crois que je vais faire un régime pour perdre 150 kilos, comme ça je disparaîtrai à tout jamais. Mais en attendant, ma douce Valérie, quitte à vivre loin de toi, accepte au moins de passer mon morceau musical.
0: Oh, Paul.
8: Bien à toi, Paul.
0: Ça va pas mieux, hein.
7: Paul l'agresseur.
0: Non.
8: Non, toujours loin de toi.
0: C'était quoi le chat? Quelle race? Que mon clone
8: un
0: a
8: labrador.
0: Mangé. Ok, oui. D'accord. Voilà, donc
8: c'est un très gros chat. Qui aboie.
0: Et puis qui ramène des balles.
8: Oui.
0: Ouais. Ouais. C'est, bah, pourquoi pas.
8: Ouais,
0: Paul, puis... on écoute Yacine Nemra ou...
7: Avec plaisir.
8: D'accord.
0: Avec plaisir.
8: C'est son... Avec grand plaisir.
0: Avec grand plaisir. Yacine.
9: Valérie, tu me connais, je suis ludique, mais j'aime aussi le savoir. On est à côté de l'EPFL ou l'EPFL, si vous ne savez pas parler français. Alors j'ai décidé de vous faire un quiz, histoire de changer un peu de tous ces papiers égocentrés, ou alors expliquant pourquoi Philippe Battaglia ne pourrait pas perdre, ou qu'ils sont une espèce de mots croisés vocaux créés par un Charles Adamir sous crack. Je ne comprends pas ces papiers. 3 questions, simples, sur le monde du cinéma. Une bonne réponse à chaque fois, et si vous gagnez, je vous offre un bon chez le formidable magasin Cats and Dogs. Prêt, prête. 50 francs de bon.
0: C'est dommage qu'il a plus de chat.
9: Ah bah oui, mais du coup je vais t'appeler Mère Michel.
8: Oui.
9: Première question. Quel est l'auteur le plus adapté de l'histoire du cinéma?
0: L'auteur, ouais. Stephen King?
9: Non.
0: Tolkien.
9: Plus simple.
8: Adapté au cinéma ou ouais. adapté genre comme on s'adapte bien aux sociétés.
9: On fait des films quoi.
8: Ah.
9: Goscinny. Eh ben non, c'est Shakespeare.
0: Oh,
9: 300 ouais. fois.
0: Waouh.
9: Deuxième question. Quelle est l'œuvre la plus adaptée de l'histoire du cinéma? Plus difficile.
8: Mais adaptée comment
9: on peut plus ce garçon.
8: Là. Socialement.
9: Oui, socialement absolument.
0: Bah alors j'ai envie de dire Roméo et Juliette.
9: Et non. C'est pas un Shakespeare.
6: Le Cyrano de Bergerac.
9: Et non.
0: Ah bah Tolkien.
9: Et maintenant c'était A Christmas Carol de Charles Dickens. Vous savez que Scrooge et ses trois fantômes du passé.
0: Ok.
9: Et enfin, dernière question. Qui est le personnage de fiction qu'on a le plus vu au cinéma de tous les temps?
0: James Bond.
8: Batman.
0: Fantomas. Mickey.
6: Philippe Lachaud.
9: Eh bien, c'est le titre de mon morceau qui vous dévoilera la réponse.
0: Ok, on s'est vraiment amusé en apprenant des trucs. On a tous passé pour des cons, hein. On s'est tous vautrés.
9: Mais non, enfin, vous êtes vautrés dans le savoir, c'est ça.
0: mais on n'a pas pu briller, du coup...
9: Il y a un violeur et un gars qui a pas bossé. Reprenez-vous en main, enfin Valérie Paco.
1: C'est pas vrai.
0: C'est quoi votre nom d'ailleurs, monsieur?
9: Moi?
0: Oui.
9: Science Nemra.
0: Il sait même pas son
9: Science
0: nom.
9: Nemra.
1: Oh le nul.
9: Science Nemra.
1: Il sait pas comment il s'appelle.
9: J'étais préoccupé à faire d'autres choses avant de savoir mon propre prénom.
0: Ouais, mais vous avez raison, Science Nemra. Ma curiosité l'emporte. C'est qui alors?
9: C'est Dracula.
0: Ah bah oui.
9: Ah oui. Et tout le morceau, c'est Dracula de Tame Impala.
1: Ah bien.
9: Voilà.
0: Bien joué.
9: C'est un peu le tube
1: c'est un bon choix.
9: Tube TikTok du moment, mais j'aime bien ce morceau.
0: C'est cool. Quoi TikTok?
9: C'est quand tu toques chez quelqu'un.
1: Ouais.
9: Ou c'est une horloge.

0: Dracula avec l'accent américain. Dracula. Voilà, évidemment. Yacine Emra, le vrai, revient au galop.
1: Ouf.
0: Oh. Bon, maintenant nous allons découvrir ce que Renaud. T'avais pas amené de chanson du coup, vu que t'as pas écrit le.
2: Si, ben si, en fait, c'est un peu de circonstance, figure-toi. Je me suis fait canne à mon propre jeu. Je pensais que ça allait peut-être passer, l'audace, mais non. La chanson s'appelle Karma. De... c'est énorme. De Sir et d'Anderson Paak.
0: C'est dommage.
2: Bah ouais, je m'en veux beaucoup d'avoir pondu deux mots.
0: Et Peul alors, qu'est-ce qu'il avait apporté Peul?
3: Oh, tu pensais que je faisais un morceau par rapport à Jurassic Park, hein?
0: Oui.
3: Alors, je t'ai bien eu.
0: Oui.
3: Ça n'a rien à voir. J'ai juste pas trouvé une idée de papier qui collait au morceau que je vais faire écouter. J'ai amené un morceau qui s'appelle Au pays des merveilles de juillet de Yves Simon.
2: Ah oui.
1: J'adore ce morceau.
0: Ah oui, ça fait longtemps que j'ai.
1: Il y a une super reprise il y a pas longtemps d'un groupe français qui s'appelle Moodoid
3: qui ont repris ce morceau.
1: Ouais. Genre en 2020,
3: mais avec de l'électronique.
1: Un peu électronique,
3: de...
1: ouais.
3: Ah, j'espérais que ça existe.
1: Ouais,
3: je trouve.
1: Ça n'a rien de plus à dire.
3: Non.
0: Eh bien, merci à tous les trois. Ce soir, c'est le savoir qui gagne.
2: Ah oui.
1: Banco. 7 x 7, 49. C'est juste.
0: Merci Valère de nous sortir de ce moment. Les bras cassés. Couleur.

0: C'est moi ou ce morceau a une vibe
1: Luna Park.
0: Exactement, ouais. Tu lis dans mes pensées.
2: C'est vrai, ça, ouais.
0: Vous avez pas l'impression que vous êtes aux voitures tamponneuses et puis
3: au départ du Silver Star là.
2: Exact.
0: Talk to me.
2: Ouais, clairement.
0: Voilà.
2: Ouais.
0: OK. Bah donc c'est une chanson de foire.
2: Oui, c'est ça. Exactement.
0: Il en faut pour tout le monde.
3: D'ailleurs, il paraît qu'ils vont mettre Europa Park à l'EPFL maintenant.
1: Mais à part ça, quand tu vois toutes ces technologies, t'as l'impression un petit peu que c'est un truc de manège ici.
3: Ah ouais, complètement.
1: Ah bien sûr.
3: Ouais.
0: Ouais, un toboggan avec le Learning Center à côté, ouais, ça va. Un petit chichi ou
4: C'est le chichifre.
0: Alors que deux chichifres, parce qu'après vous aurez un blabla avec Yannick dans la dernière
1: heure. Oh.
0: Donc on se concentre.
1: Ouais.
0: 270 millions de francs suisses.
1: Le budget hebdomadaire de l'EPFL.
0: Non, à quoi correspond cette somme? Ça se passe à Lausanne, comme l'EPFL, mais...
2: Ouais.
3: C'est des amamoud, des parcs-mètres.
0: Non, alors non, 270 millions de francs, c'est quand même une belle enveloppe.
5: C'est ce qu'aura coûté la construction du tram.
1: Je sais.
0: C'est pas le tram.
1: Est-ce que je laisse un peu mes copains patauger, Valérie?
0: Ouais.
1: Ok.
3: Bien, tu veux faire vite comme avant?
1: Ouais, mais sûr que t'as lancé.
6: Sa copine a dit ça, tout est lourd.
1: Mais je me fais roaster.
6: Parce qu'il cuisine super bien.
3: Il cuisine super vite.
0: Il fait des œufs 3 minutes en une.
5: En une, c'est ça.
0: Ils sont pas cuits, mais waouh.
5: Cette soga, elle fait des barils à 9 minutes, 3 minutes.
1: Ouais, c'est ça.
5: Elles sont tellement dures, mais ça va.
0: C'est des Mikado, quoi.
5: Je fais des croustilles pas. C'est des croustilles. On en a tous. C'est al dente, c'est pas al dente, c'est genre al caillou, là. C'est pas bon.
0: Al caillou. Donc 270 millions de francs. Une somme lausannoise qui va être dépensée par Lausanne.
3: C'est un truc pour
5: la gare.
0: C'est pas la gare.
5: Le M3.
0: C'est pas le M3.
5: Quoi, qu'est-ce que je suis en train
3: de faire? Est-ce que c'est un événement, genre les JO ou machin comme ça?
5: Le G7, c'est coup de sécurité.
0: Non. Vous étiez très.
5: C'est un truc de transport public?
0: Oui.
1: Ah non, alors pardon, je confonds d'actu.
3: Pour enlever de la peinture.
1: Moi, je pensais à un truc lié à l'immobilier.
0: Pas du tout.
1: Ok, d'accord.
3: C'est pour enlever de la peinture, pour enlever des places de parc?
0: Non. Non, mais vous étiez presque.
5: Ah, vous faire un tunnel entre la gare et le Flon?
0: Et malheureusement pas, non.
5: Ah,
1: mais c'est pour faire un tunnel.
5: Projet aussi.
0: Mais c'est pourquoi on va dépenser 270 millions?
3: Mais les transports.
0: Ouais, mais lequel en particulier?
1: Ah, le tram!
0: Non?
5: Non, c'est le premier.
0: Il l'a déjà dit.
1: Ah, pardon, excuse.
3: Un métro?
0: Vous avez dit le M3.
3: Un métro supplémentaire.
0: Vous avez dit.
5: Un avion?
1: Le bateau?
5: Les bus?
0: Vous avez dit le M3.
5: Les routes?
1: Les télécabines?
0: Vous avez pas donné l'autre métro?
1: Bah, le M1, du coup. Bah non, bah le M2.
0: Le M2, waouh.
3: Ah waouh, wow, wow. Mais il est déjà là.
0: Alors, 270 millions, minute papillon, je t'explique.
1: Ah,
0: C'est le petit extra que la ville de Lausanne va devoir rajouter à son métro. Hein, depuis son lancement, le M2 déborde de passagers. Faut dire que tout à coup, hop, il nous est arrivé une ligne droite des Palinges à Ouchy en 19 minutes seulement. Ça a changé la vie des Lausannois, hein, qui devaient compter plus d'une heure pour faire le même trajet en bus.
1: Oh, waouh.
0: Voilà. Donc, on compte aujourd'hui entre 90 000 et 100 000 voyageurs quotidien qui prennent le M2 chaque jour, ce qui représente presque un tiers de l'ensemble des usagers TL. C'est fou, non?
3: Ah ouais, c'est fou.
0: Un tiers, presque un tiers, j'exagère un petit peu. Donc, dès sa mise en service, le M2 était déjà trop plein. Voilà. Ça s'est arrivé tout de suite. Surtout entre la gare et le Flon, mais donc pour la somme dérisoire de 270 millions de francs, eh bien le constructeur Alstom propose une nouvelle technologie à intelligence embarquée. Intelligence embarquée.
1: Tu prends un petit Yacine sous le bras comme ça,
0: ouais,
1: dans le métro.
0: En gros, c'est plus un peu d'IA et puis une meilleure gestion automatisée de la fréquence des rames. Et puis certainement, et je pense que ça sera surtout ça, quelques sièges en moins pour ranger un maximum de personnes façon Tetris. Après, je pense que des tutos pour apprendre aux Vaudois à entrer et à sortir d'un métro, ce serait pas du luxe.
3: C'est le seul endroit sur Terre où les gens ne savent pas faire. C'est fascinant.
0: Oui. Après, c'est le seul métro de Suisse en même temps. Voilà, on est les premiers à avoir eu un métro. On n'est pas encore.
5: On est nul en espace public.
0: Oui,
5: vraiment,
0: on
5: pas marcher dans l'espace
3: alors
5: public.
3: Alors qu'il suffirait de descendre au skate.
1: Mais ouais,
5: si les gens étaient plus
1: tu
5: cool.
1: Tu te rappelles?
3: Ouais.
0: Voilà, donc.
5: Sont morts comme ça.
1: Mec,
0: donc 270 millions de francs, c'est ce qu'on va payer avec nos petits impôts pour avoir un métro avec beaucoup de plus de strapontins, j'imagine.
3: Ils veulent pas rajouter juste un wagon.
0: En fait, il faut les enlever, les strapontins, parce que les gens, ils n'ont pas compris que le strapontin, c'est fait pour les heures de pointe. Est-ce que vous êtes déjà rentré dans un métro aux heures de pointe sans qu'il y ait personne assis sur un strapontin?
3: Jamais.
0: Non.
5: Il y en a toujours.
0: Voilà, donc des tutos. Faites des tutos, ça coûtera moins cher.
5: Non, les heures de pointe, c'est quand il fait froid, surtout.
0: 75 ans. Qui fête cette année ses 75 ans? Ce n'est pas un être humain.
5: Ah, Donald Trump.
1: Tu l'as eu.
0: Tu sais que je viens de découvrir que Donald Trump est né le même jour que Guillaume Meurice.
5: Ils ont le même âge.
0: Non, la même date d'anniversaire. Ah
1: oui. Ils ont déjà fait
0: le même horoscope. Ils ont quand ils se réveillent le matin, Trump et Maurice ont le même horoscope.
3: Ouais. Ils ont la même attitude aussi.
5: Moi, je suis né le même jour que Gérard Depardieu.
0: Oh.
1: Ah, mais on confond souvent les deux.
0: Moi, je suis né le même jour que Prince. Voilà.
3: Ça se voit.
5: C'est dingue. Je savais pas ça.
0: Je savais pas.
1: Mais même jour, même année ?
5: Non, bah non, pas du tout. Je suis même jour, même heure.
1: Pardon, excuse. Même jour, même heure.
3: Ouais, j'en sais rien.
1: Donc, 75 donc.
0: 75 ans. Qui fête cette année ses 75 ans ?
3: Un pays ?
0: Non, c'est pas un pays.
1: Attends, quand tu dis qui, c'est-à-dire que c'est quand même quelque chose de personnifié.
0: J'ai dit que c'était pas un être humain.
3: Ah, c'est un personnage de film.
0: C'est pas un personnage non plus, c'est un objet.
3: Okay. Ah, 75 ans, t'as dit ?
5: Ouais. On l'utilise au quotidien un peu ?
0: Non.
3: Internet ?
5: Ouais. Pas du tout.
0: Bah, certaines personnes utilisent au quotidien, c'est pas notre cas.
1: Des chaussures.
5: Une grue.
0: Mais qu'il est con, lui.
3: Une ampoule.
0: 3 ans, t'es pas venu.
1: C'est pour ça que je suis revenu, Valérie.
0: 75 ans, les chaussures.
5: Le lavabo. L'eau potable.
3: Le vélo.
0: Non, c'est pas ça.
1: C'est le briquet.
0: C'est un objet artistique, on va dire ça comme ça.
3: Ah, le pinceau.
5: Oui, j'allais dire ça.
3: T'allais dire ça.
5: C'est la peinture.
0: Oui, c'est vrai que Monet, par exemple, ou Léonard Vinci peignait avec son cul. Quoi.
5: Ouais, bah, bah, voilà. Ça se voit. Hein.
1: Le sabre.
0: J'ai cru le sable.
3: Artistique, musique.
0: Oui, musique.
3: Ah, donc la guitare.
0: C'est pas la guitare.
3: Électrique.
5: La pédale wah-wah.
0: C'est pas la. Mais vous, là, vous êtes plus proche de la réalité, là.
5: La basse.
1: La basse.
5: Le synthétiseur.
0: Quelle basse?
1: La basse sèche.
3: La basse électrique.
0: La basse électrique Fender fête cette année ses 75 ans. C'est d'ailleurs la toute première basse électrique. Parce qu'avant, bien sûr, l'électricité, toutes les basses fonctionnaient au charbon.
5: Quoi?
0: C'était.
3: C'est pas vrai. C'est faux, non? C'est faux.
5: Tu te brûlais les
3: c'est
5: doigts, faux. C'était horrible. C'est faux. Tu polluais toute la.
1: Tu faisais que des solos très très rapides.
0: Bah, avant l'électricité, c'était le charbon. Bon, plus sérieusement, la basse électrique a révolutionné la musique. Parce qu'avant elle, bah, les contrebassistes devaient se battre pour se faire entendre. Et sans la Fender Precision Bass, hein, c'est son nom en entier, pas de soul et pas de funk. Donc même si les bassistes ne sont clairement pas les membres les plus connus d'un groupe, et ben, puisqu'avant devant eux, il y a toujours un guitariste et ses solos de guitare, ah oui, ou un connard. Chanteur avec son jeans Mulburn, et bien sans les bassistes, la musique serait beaucoup plus molle. Mm-hmm. Et j'en veux pour preuve ce morceau de Queen qui ne serait rien sans la basse.
1: Ouais. Moi, j'entends sans la basse, du coup.
5: Là, c'est bien.
1: Pour vraiment se rendre compte.
3: Est-ce que c'est pas aussi un des instruments les plus imités en air, instrument?
1: Oui, sûrement.
3: J'ai l'impression qu'on pense tous que c'est hyper facile, alors que c'est l'enfer.
0: Il faut des doigts musclés, c'est des grosses cordes.
3: Ouais. Fender.
1: Des gros doigts.
0: Voilà, donc bon anniversaire, la basse électrique.
1: Eh, bravo à elle. Ouais.
0: Mais
1: toutes
0: oui.
1: Ces années.
5: C'est mieux comme ça, franchement.
3: Ouais. On souffle des bougies.
0: Et c'est déjà la fin de ce chiffre.
1: Bravo.
5: C'est pas si vite.

0: repérage avec ce titre qui s'intitule Poussière, car nous retournerons tous à la poussière.
1: Il paraît. Ouais, c'est-à-dire paraît. Qu'on l'a été une fois. On retourne à l'état de poussière.
0: On va attendre Yannick pour les questions sur la science, d'accord Il arrive dans quelques instants.
1: Ça marche. Man.
0: Là, pour l'heure, science. C'est la journée mondiale. Tu l'as écrite ou pas?
1: Non. Écoutez, je rentre à la maison. Ça va me suivre, putain, pour une reprise. Mais je suis entré comme un cador dans ce studio.
2: Essaye de faire plus de 5 secondes.
1: Allez,
0: la journée mondiale écrite.
1: Écrite.
0: Par Renaud de Vargas.
3: Là.
4: Journée mondiale.
1: Je suis tombé sur un article du média Slate, toujours très au taquet, pour se renseigner sur des sujets scientifiques pointus. Ça reprend des articles de médias encore plus poussés, ça débrief, ça s'informe, ça développe. Bref, c'est la kryptonite de Jordan Bardella. Mais aujourd'hui, on peut lire sur Slate.fr « Les oiseaux ont plus peur des femmes que des hommes et personne ne sait pourquoi ». Ah bah flûte, c'est con ça, des tests, des études, des chercheurs ont mesuré la distance entre une personne et un oiseau avant que celui-ci ne s'envole, et des hommes ornithologues ont pu s'approcher en moyenne d'environ 1 mètre de plus que leurs collègues féminines. Aujourd'hui, c'est donc le 5 mai 2026, la journée mondiale de... Non mais, vous êtes sûr? On peut recommencer l'étude, juste s'il vous plaît, parce que je suis pas...
0: Alors,
1: bah ouais, j'entends, il y a 37 espèces différentes qui ont été exposées à ce test. On pourrait se dire qu'automatiquement un oiseau classique se sentirait plus à l'aise aux côtés d'un homme que d'une femme, parce qu'on se comprend entre rapaces ou gros pigeons. Mais, il fallait, je dénonce. Mais je vois pas d'autres points qui permettraient d'arriver à cette conclusion. Je veux dire, est-ce que le moineau, le merle, il a déjà expérimenté le trajet en ascenseur avec un homme? Non mais juste pour savoir, même pour moi c'est anxiogène. Personne ne parle et derrière toi, il y a un gars qui sent la binge à 8% et qui fait... Je peux te dire que ça fait flipper entre deux étages. Ah mais même The Rock, il frissonne le type. Non puis c'est l'enfer. Tu le croises au même endroit 4 fois dans la semaine. Au bout d'un moment tu te sens obligé de réagir. Écoutez, ça va plus, vous empestez en plus Monsieur Chesset, faites quelque chose. C'est chaud. Donc imaginez un instant, un petit pigeon, tiens. Un petit pigeon avec une aile dans le plâtre. Parce qu'il est tombé lourdement quand il a fait son Aerox. Puis il est obligé de se farcir une montée de 3 étages avec un ou plusieurs gars. On lui dit, vous sortez à quel étage? Et timidement, il répond,
4: oh, 2, 3, bon, c'est égal, je, tant que je sors, je m'en fiche.
5: Il a pas écrit son papier.
4: Bon, vous inquiétez pas.
1: Là, on verra s'il a toujours pas peur. Non, mais attends. Alors évidemment, toute l'après-midi, je l'ai bossé, c'était l'émission du pigeon. Alors évidemment, il y a des pistes, je cite l'article. Plusieurs hypothèses sont avancées allant des différences de morphologie ou de démarche jusqu'à d'éventuels signaux chimiques comme les odeurs corporelles. Bon, là non plus, on n'apprend pas grand-chose, le pigeon aime le 1 million. Apparemment, c'est un fait. Pas besoin de nous sortir un PowerPoint pour ça, Valérie. Moi, j'ai une théorie. En fait, les oiseaux s'envolaient plus vite avec les femmes parce que ces dernières pressaient le pas, parce qu'elles fuyaient elles-mêmes les mecs qui ont participé au projet. Je sais pas, à vérifier. Les réflexes de la rue, ça s'oublie pas.

0: les Chemical Brothers.
1: Ah ouais, les frères chimiques. Frères chimiques.
2: Oui,
1: ah,
2: les voilà. Les frères chimiques.
1: Après, c'est les frères chimiques, quoi.
0: Ouais. Et maintenant, on profite du camion poubelle. On embarque.
3: C'est quoi ça?
4: La poubelle.
5: La poubelle.
4: La poubelle.
5: Trash.
6: La corbeille, quoi.
4: Ouh.
6: La poubelle.
7: Non, c'est moi que v'là.
4: La poubelle.
0: Quand vous
5: la
0: serez...
5: poubelle.
0: Pardon, quand vous serez tous au chômage, ce sera une activité, faire les poubelles.
1: Bah attends, les prochaines suppressions de postes à la SSR.
0: Donc, pour ce jeu, je me salis les mains et je fais les poubelles d'une personne connue et je vous sors trois trucs et à vous de me dire qui c'est.
1: D'accord.
0: Vous captez ?
1: Mais attends, qui c'est trois sur Terre, la même personne ?
0: Voilà, il y a une poubelle avec trois éléments.
2: Mais qui c'est, des gens connus sur Terre ou nous ?
0: Je viens de dire une personne connue.
8: Non, non, c'est son voisin.
0: Si on... Allez, on y va.
1: Ok.
0: J'ai trouvé dans cette poubelle les papiers d'un divorce. Une piste.
1: Ross Geller.
0: Non, c'est pas...
1: non. Ah, c'est vrai,
0: une personne connue qui existe dans la vraie vie.
1: Ah, c'est pas fictif.
0: Dans cette poubelle, il y avait aussi du silicone.
1: Pamela Anderson ?
0: Non. Dans cette poubelle, il y avait aussi un string avec des cheveux, un string poilu.
1: Oula.
0: Donc, les papiers d'un divorce, du silicone... Et un string poilu.
1: Britney Spears ?
0: Non.
2: Sydney Sweeney ?
0: Non.
1: C'est une chanteuse ?
0: C'est pas une chanteuse.
1: Est-ce une femme ?
0: C'est une femme.
2: Mais un string poilu, genre des poils ou des cheveux, t'as dit ?
0: Non, non. C'est les deux. C'est pas des poils ou des cheveux. Parce qu'elle a quand même lancé une gamme de string poilu. Non ? Vous êtes vraiment...
2: Je suis pas dans
1: Waouh, non.
2: Waouh.
1: C'est une actrice ?
0: Non.
2: C'est une chanteuse.
0: Kim Kardashian.
1: Oh,
0: les strings poilus, vous avez pas vu passer les strings poilus? Bah c'est un slip avec des poils.
2: Dis-moi que t'en as fait un papier.
0: Bah oui.
2: Ah bah merci.
0: Allez, un deuxième. Là j'ai trouvé un dictionnaire français-anglais neuf, encore sous cellophane.
1: Ça existe? Fou.
2: Ah, Macron?
0: Non. Il y avait aussi du charisme jamais utilisé.
2: Macron?
1: Hollande, François Hollande.
0: Non. Et puis une bouteille de chasse là.
1: Guy Parmelin.
0: Voilà.
2: Ah mais le charisme, je suis pas sûr.
1: Il s'est amélioré, je crois. Ouais.
2: Non mais la discrétion, ça peut être un charisme.
1: Oui.
0: Ouais.
1: Ouais. Puis avoir une grosse mâchoire.
0: C'est vrai que le monde entier, quand ils voient la photo de Trump avec Guy Parmelin à côté, ils disent ah c'est Guy Parmelin.
2: Ouais.
0: Allez, une dernière poubelle, une boîte d'antidépresseurs.
1: Moi, tous les chanteurs et chanteuses.
0: C'est pas un chanteur.
2: Les gens sur Terre.
0: De la crème pour pieds secs.
1: Ok. Moi.
0: Et une machine à écrire.
1: En tout cas, pas Yacine. Ah. Michel Houellebecq.
0: Oui. Ah, oui. Oh, mais Yacine est trop bon.
1: Il a les pieds secs.
0: Je sais pas, mais il n'a pas une tête à avoir des pieds secs.
2: Mais évidemment. Mais j'allais dire ça aussi. Évidemment que c'est Houellebecq, les pieds secs.
1: Il ne tronche pas les ongles, il a les longs ongles.
0: Et j'ai parlé de pieds secs, hein.
1: Mais il a des longs ongles de pied.
0: Est-ce que tu crois
8: mais comment il sait que Michel Houellebecq a des longs. Mais tu fais quoi de ta vie?
2: Non, mais vous avez déjà vu
8: ses mains.
2: Vous avez déjà vu ses mains? Il a des pouces de guitariste de flamenco là. Mais il joue pas de guitare. Donc il est juste flemmard. Il laisse pousser ses ongles.
0: Mais non, c'est peut-être parce que voilà, il a envie de taper sur son clavier, ses bouquins.
1: Okay. Bon, c'est aussi parce que c'est un vampire, non?
0: Sans toucher le clavier.
2: Oui, c'est vrai.
0: Voilà.
9: Vampire.
0: Yannick Neveu, ils étaient un peu nuls, non?
10: Oui. Ouais, c'était pas ouf, non?
0: Mais c'était leur première en même temps.
1: C'est notre première.
10: Alors vous découvrez,
0: c'était
10: c'est
0: leur
10: bien,
0: première.
10: Ouais, j'avoue que les slips poilus, les strings poilus, je l'avais pas non plus.
0: Mais vous avez pas vu passer ça?
10: Non, je crois pas.
2: On est juste
10: pas le même algorithme que toi.
0: J'ai dû croire
1: que c'était une fouine.
0: Je vais vous sortir la photo. C'est vraiment, c'est pour être à poil sans être à poil.
1: Ah, c'est ça.
0: Elle en a vendu, mais des milliers.
2: Il y a qu'en français qu'on dit ça, non?
0: De quoi?
2: Être à poil. En anglais, ça marche aussi?
0: Non, mais là, ça veut dire que tu peux porter un slip tout en ayant l'air d'être à poil.
2: Ouais,
0: et pas épilé. Voilà.
2: Got it.
0: Je trouve ça pour tout à l'heure. Donc, vous avez vu, c'est Yannick Neveu. Vous vous souvenez de Yannick Neveu?
1: Oui, je me souviens de ce gars.
0: Voilà, c'est avec lui.
10: À 18h,
0: C'est avec lui que je vous laisse maintenant.
1: Très bien.
0: J'embarque Yacine avec moi parce qu'on doit déménager un truc.
1: Ok. Le savoir qui part de ce studio désormais. Science Yacine.
0: Voilà. Donc moi je le prends par un bout, l'autre.
1: Non mais embarque tout, franchement.
0: Okay.
1: Ouais.
0: Et Valère continue avec vous.
1: Super,
0: bien évidemment. Mais moi je vous dis au revoir, pas tout de suite, mais je reste encore là jusqu'à.
1: On se dit poliment au revoir dans
0: mais
1: quelques minutes.
0: Mais c'est
2: j'ai l'impression que je dois choisir entre mes parents.
0: C'était, mais pas du tout.
2: Si.
0: T'as fait les deux, regarde.
8: Choisis-moi.
2: D'accord.
0: Moi pas, je te laisse choisir.
2: D'accord. Oh, c'est dur, c'est pire, je sais pas.
11: Choisis-moi. 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

0: Monkeys, ce sera mon dernier mot, c'est dommage, parce que je viens de m'encoubler avec ma propre bouche. Je vous souhaite une bonne fin d'émission, messieurs.
1: Merci, bonne rentrée dans vos foyers.
0: Et je vous retrouve demain à 17h, non, à 16h même.
1: À 16h, du coup, ouais.
2: Oui. Et l'émission continue.
0: Oui.
1: Ciao, Yassine. 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
3: 18h. Pierre-Étienne Joie.
4: Prison vaudoise, le Grand Conseil a donné son feu vert à la construction d'une zone d'attente carcérale à Orbe. Devisé à 40 millions de francs, ce nouveau bâtiment de 60 places vise à désengorger les locaux de police où la détention dépasse régulièrement les 48 heures légales. La ZAC accueillera des personnes en détention avant jugement et pour une durée qui ne devrait pas excéder 3 mois. Elle sera pérenne et devrait ouvrir début 2028 au sein des établissements de la plaine de l'Orbe. Le Parlement roumain a destitué le Premier ministre pro-européen Ilie Bolojan. Une motion de censure votée qui est venue des sociaux-démocrates du PSD et de l'extrême droite. Cette destitution risque de replonger le pays dans la tourmente politique. Mathieu Laveza, un militant afghan qui se bat pour l'accès à l'éducation, notamment des jeunes filles dans son pays, a remporté le prix Liberté 2026. Cette récompense est décernée par près de 19 000 jeunes issus de 75 pays. L'an passé, c'est Gisèle Pellicot qui avait reçu le prix Liberté, figure emblématique de la lutte contre les violences sexuelles depuis le procès des viols dont elle a été victime. Le prix est doté de 25 000 euros. Tennis, Stan Wawrinka a déclaré forfait avant son deuxième tour de qualification à Rome. Le Vaudois devait affronter l'Espagnol Pablo Carreño Busta pour une place dans le tableau final. Stan Wawrinka doit encore disputer le Geneva Open, voire le Challenger de Bordeaux, avant de disputer un dernier Roland-Garros à la fin du mois. Et le tennis suisse lui rendra hommage le 26 octobre au Swiss Indoors de Bâle, où sa venue est confirmée. Chez les dames, Belinda Bencic affrontera Bianca Andreescu pour son entrée en lice à Rome au deuxième tour. Il s'agira de leur troisième face-à-face. La Saint-Galloise n'est pas la seule Suissesse en lice. Simona Valtert a décroché son ticket et la gagnante du derby helvétique entre Gilles Teichmann et Rebecca Masarova les rejoindra. Et du sport pour tous, le nombre d'abonnements dans les centres de fitness suisses a encore nettement augmenté l'an dernier, ce qui a dopé le chiffre d'affaires du secteur de 4,4%, selon la dernière étude sur les chiffres clés du secteur de fitness. Ce sont les 20 à 29 ans qui sont les plus nombreux. La demande pour les entraînements personnalisés, les offres de bien-être et les conseils nutritionnels a aussi augmenté. L'être humain a toujours cherché à comprendre l'avenir. Dans sa nouvelle exposition qui démarre jeudi jusqu'à janvier, le musée d'ethnographie de Genève questionne les croyances, les technologies et les approches pour appréhender l'avenir. Objets anciens se mélangeront à la pop culture et aux jeux contemporains. Omeg. Le Neuchâtel International Fantastic Film Festival va lui remettre 3 prix spéciaux lors de sa 25e édition. Les lauréats sont des figures visionnaires et singulières du fantastique contemporain. L'Indien S. Rajamouli, le Français Bertrand Mandico et la Britannique Samantha Shannon recevront ces distinctions lors de la cérémonie d'ouverture. Le NIF se déroulera du 3 au 11 juillet. Du côté du ciel, une accalmie est attendue en milieu de nuit, puis retour des précipitations au petit matin. Demain sera donc souvent très nuageux avec de la pluie par intermittence, mais parfois orageuse l'après-midi, des éclaircies possibles, maximum 14 degrés. Jeudi, progressivement assez ensoleillé dès l'après-midi et 17 degrés.
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10: Vous avez fait quoi hier soir, Renaud, Paul ?
1: Hier, je me suis dit, est-ce que je trouve une idée pour mon papier ?
10: Ok, Paul ?
11: Moi, je peux pas vous parler sans mon avocat.
10: Ouais, d'accord. Il me semblait bien ne pas vous avoir vu au Met Gala.
1: Non.
10: Le Met Gala. Cette cérémonie qui a lieu chaque année à New York au Metropolitan Museum, c'est en fait une grosse collecte de fonds, mais c'est surtout un événement où il y a les plus grandes stars qui vont se montrer. Mmh. C'est donc hier soir, et Paul, Renaud, bah vous y étiez pas ?
1: Non. Non.
10: Ceci dit, moi, j'étais pas non plus cette année.
11: Ah ouais?
10: Vous avez vu?
11: Je t'ai cherché.
10: J'ai précisé, j'étais pas cette année. Sous-entendu, les années précédentes, oui.
1: Ouais.
10: C'est pas un mensonge.
1: C'est assez mal. Hein.
10: J'étais pas cette année au Met Gala. C'est vrai, j'étais pas. C'est un petit truc que je vous donne. Précisez juste cette année. Puis après, les gens, ils se fabriquent eux-mêmes leurs petits mensonges. Ça marque pour plein de trucs. Par exemple, ouais, non, j'ai pas fait Dry Janoury cette année. Jamais fait cette merde.
1: Jamais fait.
11: Janoury.
10: Ou bien, ouais, j'ai regardé la tournée des 4 tremplins cette année. Je regarde chaque année, je suis fan de soi.
1: Bien sûr.
10: Ou bien encore, ouais, Gotteron, ils sont champions cette année. Non, là, tout le monde sait que ça n'est jamais arrivé avant. J'étais donc pas au Met Gala cette année, voilà, j'étais pas à New York, mais c'est pas grave. Parce qu'en Suisse romande aussi, on a d'excellents carnavals.
11: Mais les costumes,
10: Les costumes, parce que le truc avec le Met Gala, ça suffit pas d'être juste monstre bien habillé. Il faut venir avec un déguisement.
1: Ouais.
10: Ça rend la combine tout de suite plus sympa. Moi, j'adore me déguiser, par exemple. Alors cette année, exemple, il y avait Bad Bunny. Eh ben, Bad Bunny, il s'est pointé déguisé en vieux.
1: Ok.
10: En vieux. C'était ça son costume, un vieux. C'est cool, j'ai qu'à moi me déguiser en Bad Bunny, puis la boucle est bouclée. Au Met Gala, il y avait des costumes si bizarres. C'est à se demander si Met, c'est pas pour Met en amphétamine.
1: Oui.
11: Ouais.
10: Cardi B, elle était déguisée en intestin grêle.
1: Quoi?
11: C'est pas vrai.
10: C'est vrai.
1: Mais arrête.
10: Intestin grêle. Alors je suis personne pour dire, je juge pas. Franchement, je suis personne pour dire que c'est pas une bonne idée. Nouveau, moi j'adore me déguiser. Rappelons-nous, Carnaval de Bro 1986, mon fameux costume de ravioli. J'avais pas gagné le concours cette année parce que c'était une année Zorro, voilà, j'avais mal lu les tendances. Mais intestin grêle.
1: Ça, c'est exceptionnel.
10: À moins que ce soit Cardi B qui ait tout compris. Eh oui, parce que cette année, une des personnes nommées à la présidence du Met Gala, c'était cette vieille caisse à pommes de Jeff Bezos, responsable d'une grande partie des malheurs du monde. Alors Cardi B, au lieu de boycotter l'événement, comme plein d'autres l'ont fait, elle est quand même venue, mais déguisée en conduit à caca. Madame B,
1: ah oui, oui.
10: Vous avez tout mon respect. Et les bras restants du mardi vont nous dire en quoi ils ont prévu de se déguiser pour carnaval, Paul Walter.
11: Table. Comme ça, je serais utile au moins. On pourra poser des bières sur moi. Il n'y a jamais assez de tables.
10: C'est vrai. Mais pourquoi pas en chaise?
11: Ouais, aussi, mais ça rend service à moins de monde.
10: C'est vrai. Ça rend service qu'à une seule personne.
11: J'aime mieux qu'on pose des bières sur moi, jusque des culs.
10: Que des culs. Ah ouais. D'accord, merci Paul. Renaud de Vargas, en quoi tu as prévu de te déguiser pour carnaval?
1: En David von Ritter. J'ai un peu envie de me déguiser en David von Ritter.
10: Tu vas nous expliquer comment on fait ça.
1: Alors, on met des pantalons super larges, ouais. Et on se balade en trottinette.
10: C'est vrai.
1: Et on marche, on déambule dans la ville.
11: Ouais, un truc d'attitude aussi un peu à voir.
1: Oui, c'est ça. C'est complètement... En totale désinvolture.
11: Les bonnes nouvelles nous font rien un peu.
1: Voilà, c'est un peu ça. Vous savez que je l'ai vu sur sa trotte avec son pantalon large et ses deux gamins. Sur une seule trotte.
11: Dans les poches des pantalons ou bien?
1: Quasi, ouais, c'est ça.
10: C'est
1: kangourou.
10: Et puis, comment tu nous imites, David von Ritter?
2: L'autre jour, quand j'ai...
1: Oh, putain, pas du tout.
10: Ça va pas plus loin.
1: Je pense que Paul, il peut arriver à faire tout de choses.
10: Il faut le travailler un peu.
2: Bah, écoutez, J'ai pas fait mon papier.
11: Non, c'est hyper dur.
1: C'est très dur.
11: J'arrive pas à savoir s'il a une voix grave ou aiguë.
10: Ouais. C'est compliqué, ouais. Je pense qu'il a une voix un peu. Bon, bref. C'est toujours Valère Veillard qui est avec
8: moi.
10: Oui,
8: un truc un peu comme ça, non?
1: Oui, un tout petit peu. L'autre jour? Ouais, mais c'est. Ouais.
10: On continue de dire bonjour à Valère Veillard.
1: Salut, pardon, Valère.
8: Salut, Valère.
10: Quand même là depuis 2 heures. Hein?
11: Bonjour, Valère.
1: Ah, il a pas un petit ta gueule à nous glisser?
10: Bah non. Et puis qui est là pour encore 1 heure supplémentaire. Les ta gueules, ça va venir, vous inquiétez pas.
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0: Youngblood, c'était une chanson dédiée à tous les facteurs et les factrices de Suisse. Ça s'appelait The Postman.
1: Ah ouais, ou un bel hommage.
0: Post Girl. C'est un très beau métier.
1: C'est un très beau métier.
0: Pratiqué entre autres à côté par un collègue à nous qui s'appelle Manoé Ducret.
1: Ouais.
0: Qui quand il fait pas de la radio, est facteur.
1: Mais non.
0: Oui, il se lève très tôt le matin.
1: Mais j'adore ce combo.
0: À l'époque.
1: Ah ouais.
0: Voilà. Oui, c'est vrai, il fait ça.
1: Purée.
0: Manoé qui nous écoute probablement, mais il peut pas jouer à ce qui vient.
2: Poulpe pieuvre.
3: Poulpe pieuvre. Poulpe pieuvre.
1: J'ai toujours rêvé de faire ça.
0: Et maintenant tu vas pouvoir faire.
1: Ouais.
4: C'est quoi?
0: Poulpe pieuvre. Alors,
1: c'est le jeu fait phare du poulpe de Yannick Neveu.
0: Ouais, mais ça n'existe plus le poulpe.
1: Ouais,
0: maintenant c'est les bras cassés.
1: Ouais, pardon.
0: Et le poulpe pieuvre continue sa vie dans les bras cassés. Donc tu expliques le principe à ton collègue?
1: Ouais, avec plaisir. En gros, l'objectif de ce jeu, mon cher Paul,
0: oui,
1: c'est de répéter deux mots qui se ressemblent assez vite et de ne pas bugger idéalement. Poulpe pieuvre, poulpe pieuvre, poulpe pieuvre.
0: Par exemple, poulpe pieuvre. Poulpe pieuvre. Et le rythme de batterie derrière, il augmente de tempo.
1: Donc tu dois t'adapter à la vitesse.
0: Tu t'éclates. Okay. Et moi, je vous chronomètre. Et celui qui perd, bah, il a un gage.
1: Oh,
0: je vous expliquerai ça après. On joue aujourd'hui avec Schnaps Schlapp.
1: Oh,
4: Schnaps
1: Schlapp.
0: Ouais, oh, Schlapp ou Schlaps? Non, Schlapp.
1: Les deux, justement. Schnaps Schlapp. Schnaps Schlapp.
4: Schnaps Schlapp.
0: Ouais, voilà. Exactement. Wow. Je vous entends des deux mots.
4: Schlapp.
0: Schnaps Schlapp. Je me réjouis. Bah, Renaud, vu que tu connais un petit peu.
1: Oui, bah oui.
0: C'est toi qui commences. Je te fais signe quand il faut se lancer, ok?
1: Ok.
0: Schnaps Schlapp, Renaud de Vargas, c'est parti. Ah!
1: Schnaps, schlapp, schnaps, schlapp, schnaps, schlapp, schnaps, schlapp, schnaps, schlapp.
0: Comment ça?
1: Ah ouais?
0: Ouais, ouais, alors Valère a décidé,
1: wow,
0: que t'avais fait de la merde.
1: Quel trou de balle. Ok, je demande un peu la VAR quand même,
0: ouais,
1: là-dessus.
0: Alors, on peut la voir, mais c'est un peu compliqué. 5 secondes 4, c'est quand même pas mal, hein.
1: Mais...
0: mec, c'est quand même, oh, pas mal.
1: Putain, j'étais parti.
4: C'est aussi long que ton papier d'avant.
1: Ouais, c'est ça. C'est plus long que mon plaisir partagé.
0: C'est vrai. 5 secondes 4.
1: Oh, Valère.
0: On pourra faire appel à la VAR, pas tout de suite.
1: Ouais.
0: Je propose que Paul...
1: Bien sûr.
4: Je pense que Valère a dû entendre quelque chose.
0: Oui, oui.
1: Il entend tout à part ça.
0: Oui, là, il a de schnaps, très belles oreilles.
4: Schlapp.
0: Ouais. Schnaps, schlapp. Un jeu qui a vraiment été pensé,
4: ouais,
0: pour toi.
4: Ouais, j'adore.
0: Paul Walter, c'est parti.
4: Schnaps, schlapp, schnaps, schlapp, schnaps, schlapp, schnaps, schlapp, schnaps, schlapp, schnaps, schlapp, schnaps, schlapp, schnaps, schlapp, schnaps, schlapp, schnapp, schnapp,
0: snap,
1: Snapchat, il a fini par dire.
4: Snapchat,
1: Snapchat.
0: 9 secondes, 7. Bah, c'est bien, c'est quasi deux fois plus que.
4: C'est ça, le salaud, parce qu'on aurait pas su où aller, Renaud, mais.
1: Ouais,
4: mais peut-être si on réécoute.
1: Non, moi, je vais répéter ça ce soir.
4: Ouais.
0: Recouter, c'est toujours un peu compliqué.
1: Ouais.
4: Recouter.
1: Mais peut-être que recouter. Valère, est-ce que selon toi, j'ai pas respecté le rythme? Je suis resté trop long.
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0: Ouais, voilà. t'as compris le message. Donc, Renaud, tu perds.
1: Bon.
0: Tu vas donc devoir préparer un petit spectacle.
1: D'accord.
0: Tu auras très exactement 3 minutes 38 du morceau qu'on va écouter là.
1: Ouais.
0: Pour préparer un petit spectacle, pour offrir des places pour, okay, un concert. Je vais t'expliquer. C'est un concert qui a lieu au Port Franc à Sion.

0: ce vendredi.
1: Ok, ok.
0: Voilà. T'es prêt?
1: Je prépare un spectacle.
0: Ouais, tu nous prépares un petit spectacle.
1: J'ai 3 minutes 30 pour préparer,
0: ouais,
1: un spectacle.
0: Exactement.
2: Ouais. Pas
0: après,
2: par cœur aussi.
0: Pas très long. Pas...
1: Il sera toujours plus long que mon plaisir.
2: Tu vas dans la salle, il y a les déguisements et tout.
1: Oui,
2: tu
1: oui,
2: prends ce que tu veux.
1: Fais-toi plaisir.
0: Allez, on écoute The Power. C'est Snap sur la 3.
2: Snap.
0: Mais oui.
2: Snap.

0: The Power, c'était Snap, juste là sur la 3, cette musique pour nous amener au petit spectacle de Renaud de Vargas qui va donc nous improviser, offrir des billets pour un concert au Port Franc. Renaud, oui. On t'écoute.
1: Alors, je laisse place à Claude Ludovic Steiner, moniteur en camp de ski. Voilà, pardon, excusez-moi. Bonjour la 3.
0: Bonjour Claude Ludovic.
1: Voilà. C'est mon rire de moniteur.
0: Ouais, j'entends, ouais.
1: J'ai un t-shirt avec toutes les dates de Johnny Hallyday dans le dos.
0: Elles sont toutes là, ouais.
1: C'est juste tellement juste ça. Alors, bon, la saison arrive un petit peu à son terme, hein, dans les camps de vacances, à l'école, à la montagne, à Châteaudet.
2: Oh, on a vu
1: les ballons s'envoler, voilà, et tout notre fric avec. Voilà. Bon, du coup, alors, ce vendredi 8 mai, alors on se décale, on change de canton. Moi, j'ai rien contre les Valaisans. Hein.
0: Non, bah non, justement.
1: Ils picolent énormément. Pardon, ça me fait mal. On rendez-vous donc du côté. Rendez-vous donc du côté du Port Franc à Sion. Le Port Franc, c'est celui qui dit la vérité et rien que la vérité. Ah, j'ai fait cette blague à Dominique, c'est une collègue. Ensuite, ce sera pour y voir Warri Blast et Sid Burn au Port Franc ce vendredi. Donc ça veut dire que vous allez chercher les marmots, voilà, vous allez chercher Camille Plume, Bouteille et Sifomat du côté de la garderie. Vous les laissez à la nounou ou chez Kl, par exemple. Oui, c'est elle, Kl, c'est mon surnom. Et donc, si vous me les laissez, vous pourrez ensuite vous rendre du côté du pauvre pour voir Warri Blast et Sideburn. On a des invitations pour vous-même et la personne de votre choix ou de votre wash pour vous accompagner. Voilà, merci. Voilà, moi je retourne, j'ai un twister à organiser dans la salle de gym.
0: Merci beaucoup Claude Ludovic. Ne revenez jamais s'il vous plaît.
1: Oh, quand même, j'aime bien la radio.
0: Sideburn et Warri Blast. Donc, vous aurez compris, Warri Blast et Sideburn au Port Franc de Sion ce vendredi 8 mai. Vous nous appelez maintenant au 0840 003 003. On a des places à vous donner. Claude Ludovic,
1: oui.
0: Revenez.
1: Oui, je suis là.
0: Vous avez oublié votre gros pull.
1: Oh non, ouais, c'est vrai, je me disais, il fait frisquet.
0: Ah, 0840 003 003 Warri Blast Sideburn au Port Franc de Sion, c'est ce vendredi 8 mai.

0: Le rock suisse va assez bien, preuve avec ce morceau de Mary Middlefield qui, en général, tout ce qu'elle sort, je me dis, oh tiens, c'est quand même bien branlé cette combine-là.
1: Mais tout à fait, elle se débrouille très très bien celle-ci.
0: Absolument, ouais. Absolument.
1: Elle sera pas au port franc ?
0: Non, elle sera pas au port franc.
1: Non,
0: on sera pas au port franc. J'ai offert tout ce que j'avais à offrir.
1: On n'entend plus Paul Walter.
0: Ouais, c'est pas grave.
2: Ouais, je prends le micro, voilà, regarde, c'est bon. Là.
0: Messieurs, voilà, vous connaissez le chiffre. Je vous propose un blabla.
1: Oh!
3: C'est le blabla.
0: Ouais,
1: on s'est pas
0: trop cassé le cul pour le générique. On est d'accord. Il y a Cinemra qui se pointe avec une petite salade là. Qu'est-ce que c'est?
4: Il a pas mangé à midi.
0: Ouais, il a pas mangé. Ouais,
4: il mange avant de manger ce soir.
0: Alors le blabla, c'est assez simple. Je fais le tour d'internet, je trouve un article où je sais qu'il peut y avoir des commentaires intéressants. Et puis je sors les commentaires. J'en ai trois là, par article.
1: Faut deviner l'article en question.
0: Faut deviner l'article en fonction du commentaire.
1: D'accord.
0: Je vous en donne un. Puis après, si vous trouvez pas, je vous en donne un deuxième. Puis voilà, on fait ça comme ça. Parfait. Très bien. Parti pour le premier.
1: Allez,
0: on y va. Il y a trois jours, le 20 minutes alarmait tout le monde avec le contraire. Je voudrais dire.
1: Oh, ça peut marcher avec tellement de sujets.
0: Tous les sujets, en fait.
1: Tu peux redire, s'il te plaît.
0: Il y a trois jours, le 20 minutes alarmait tout le monde avec le contraire.
1: Oh, putain.
4: C'est très large, quand même.
0: Cette intonation. Ça va se.
1: J'aime beaucoup l'intonation.
0: Ça va se resserrer au fur et à mesure des commentaires. Je vous en donne un deuxième.
4: Ouais.
0: Allez, on y va. C'est un article pour les gens qui n'ont pas de fenêtre.
1: Ah, le fait qu'il va faire moche cette semaine.
4: Météo, le pollen.
0: Oui, c'est ça. Je vous donne le troisième. Oui. À défaut de faire retomber le nombre de cons sur la route, ça fait au moins retomber les pollens. Et là, normalement, vous l'auriez effectivement trouvé. Il va pleuvoir en Suisse romande. Voilà.
1: Bah voilà. Et
0: puis, ça vaut un article dans 20 minutes.
1: Bah, bien sûr.
0: Mais on est content parce qu'effectivement, c'était bien sec.
4: J'adore ces commentaires.
1: Ouais, moi aussi.
0: Ouais, moi, ça me plombe un peu le moral, je vous avoue, de préparer ce jeu.
1: Oui, je comprends.
0: Parce que là, ça va, ça parlait de pluie. Mais ça implique de lire une dizaine comme ça d'articles où tu te dis, bon, là, ça va être croustillant. Puis la foi en l'humanité baisse de commentaire en commentaire.
1: On va pas citer de nom pour pas faire un jeu aux 20 minutes, mais suivant les médias, c'est particulièrement, particulièrement croustillant la base commentaire. Quoi.
4: On est bien d'accord. C'est aussi selon les types de chips, c'est particulièrement croustillant.
1: C'est tellement juste ça, ce que tu viens de dire, mon gars. C'est trop vrai. Ouais. Putain, je vais t'épouser en fait.
4: Voilà.
0: Est-ce qu'on continue sur ce petit truc qui est bien? Enfin, c'est une bonne trouvaille. Mais ou alors sinon, c'est parce que j'ai un autre truc.
1: Ah.
0: Moi, j'ai encore un autre article à vous proposer.
1: On y va.
0: Très bien. Je vous donne un commentaire.
1: Allez.
0: C'est incompréhensible qu'une telle chose puisse avoir une telle valeur. Ça n'a aucune utilité. C'est encombrant. Et on parle de dizaines de millions.
1: Ah, on parle d'un joueur de foot.
0: Continue.
4: C'est plus un objet, je pense, non?
1: Oui,
4: un porte-avions.
0: Un porte-avions?
4: Un truc pour se déplacer, non?
0: Pas tellement.
4: Quoique inutile, non?
0: Non.
4: Un truc où on met un habit, un truc aux enchères.
0: Ça parle un petit peu d'enchères, mais c'est pas des habits. Je vous donne un deuxième commentaire.
1: Ouais.
0: Les timbres, les opercules de café, les pièces de monnaie. Vous trouvez cela plus intelligent comme collection?
1: Ouf, oh, ok.
4: Ah, donc quelqu'un a vendu sa collection d'écureuils empaillés, je sais pas quoi, et puis ça débat, quoi.
0: Faut trouver de quelle collection on parle, effectivement.
1: Ouais, bah, bien sûr. Ça représente un animal?
0: Il y a des animaux au-dessus, ouais. Si on veut.
1: Ah.
0: Je vous donne le troisième?
1: Ouais, vas-y.
0: On y va. Moi, j'ai un jeu de Yas, série limitée, numérotée. Je l'ai mis dans un coffre, on ne sait jamais. Ça vous donne
4: Pikachu,
0: avis.
4: Non, un truc des Pokémon.
0: Les Pokémon.
1: Ah, bien.
0: Les Pokémon. C'est une Suissesse qui détient la collection la plus précieuse du monde, apparemment.
4: Ah bon?
0: Oui, parce que c'est son papa qui avait flairé le truc dans les années 90, qui s'est dit, bon, vas-y, j'en achète quelques-unes parce que ça pourrait prendre de la valeur, cette merde.
1: Pire
0: et
1: ça,
0: avec sa fille, ils ont eu comme mission de collectionner toutes les cartes.
1: Oh, putain. En même temps, à Soleur, t'as rien d'autre à faire, donc effectivement, je peux comprendre.
0: Je crois qu'elle est de Zurich.
1: Enfin,
0: je crois qu'ils ont. C'est déjà des gens qui ont beaucoup d'argent. Ça vaut plusieurs dizaines de millions, hein, la collection.
4: Sérieux?
0: Plusieurs dizaines de millions, ouais.
4: Ça vaut, mais est-ce que ça se vend?
0: Alors, il y a de la demande, bien sûr que ça c'est coté, voilà.
4: C'est hallucinant.
0: Ça vaut plusieurs.
4: Tu dois avoir une assurance, ouais. Des petites
0: bien
4: cartes.
0: Bien sûr.
1: Ton propre Pikachu vaut 200 000 balles.
0: Le vrai problème des gens qui ont ça et puis qui font des vidéos en disant j'ai cette carte grade 10 qui vaut 120 000, c'est qu'ils se font braquer parce que C'est simple de voler une petite carte Pokémon.
1: A priori, ouais. Donc, à moins qu'elle soit rangée dans ton casier.
0: Donc là, évidemment, cette collection, elle est rangée dans un coffre-fort. Elle ne va jamais sortir. Là, c'est juste qu'en fait, la famille s'est dit, on veut la présenter, mais on ne la sort pas du coffre.
1: Ouais.
0: Bon, bah, c'est très bien. On a appris ça dans le Aargauer Zeitung, que je lis religieusement tous les jours.
1: Mais bien sûr. Comment on dit religieusement tous les jours en suisse allemand?
0: Religieusement tous les jours.
1: Ouais.
2: C'est donc, juste c'est un truc comme ça.
4: T'as débloqué un niveau, t'as.
0: Ouais.
1: C'est du dialecte.
0: Ouais. En Argovie.
1: En Argovie.
0: Bravo messieurs, vous avez tout trouvé.
1: Ouais.
0: Renaud, c'est quoi ton Pokémon préféré?
1: C'est Binge.
0: The Dead Letter.

0: Non, je disais que j'allais regarder un petit peu la caméra parce qu'il y a un papier.
1: C'est con, les voix les plus débiles, on les fait hors antenne.
2: Oh là là, mon Dieu, mais c'est bien, tout ça, c'est des personnages.
1: Ah, bah oui,
2: bah oui. Wow. C'est un collègue de Claude Ludovic.
0: Ouais, on a fait un petit coup et ça me
1: fait. C'était belle, hein, Didier, c'était beau.
0: Ah ouais, on a bien
1: rigolé. C'était à la Souma, hein.
0: Moi, je me souviens pas de tout.
1: Ouais, moi non plus. Tu te rappelles ce qu'on a fini, hein.
0: Ouais, je peux te poser, j'en vois qui revient.
1: Il y a les enfants, on veut pas faire les dessins, hein.
2: Voilà. Bon, et les deux, cassez-vous à Châteaudet.
1: Oui,
2: voilà.
1: Oui.
2: Voilà. Et puis, on raccueille Paul. C'est le moment de ton papier.
3: Ne partez pas, il reste un papier.
4: Paul Walter.
5: J'étais en train de lire le magazine quotidien d'information gratuit qui porte le même nom qu'un temps de cuisson de pâtes dans une cafétéria où la qualité de la nourriture n'est pas forcément la priorité. Ouais. Et quelle ne fut pas ma surprise en découvrant que la nouvelle génération de parents, eh ben, c'est la Gen Z.
1: Ouais, putain.
2: Oh, wow.
5: Ouais. La Gen Z, c'est entre 1997 et 2012. Des parents qui ont grandi avec Internet et les réseaux sociaux. Et comme chaque parent dans l'histoire, ils ont dit « oh oui, ça vient !» et un bébé est arrivé.
1: Oui.
5: Sauf que maintenant, faire un enfant, ben c'est créer du contenu. Et il faut en faire des trends. Le trend s'appelle la Stroll Society. Stroll, ça veut dire poussette. Donc c'est des papas, hein, uniquement des papas, qui se regroupent pour se balader avec leurs gosses dans des poussettes, en ville ou dans des parcs. Ça s'appelle aussi Walking Dad. Mais ils veulent pas vous manger la gorge, hein, ils veulent juste qu'on vous regarde.
1: Ouais.
5: Qu'on les regarde, pardon. Bah oui, des papas par dizaines qui se promènent avec leurs enfants. Faut bien que ça sache, c'est impressionnant. Les femmes, on sait déjà qu'elles savent pousser une poussette. Mais les papas, hein. Puis il y a déjà bien assez de trucs organisés pour les jeunes mamans. Par exemple, la bière sans alcool. Et surtout, pendant que les papas paradent avec les gosses en buvant de la vraie bière, elles peuvent aller, par exemple, à la Ladies Night, organisée par les cinémas pâtés pour chiens. Une comédie romantique, un mardi soir, un pompier qui vient danser dans la salle, puis un goodies bag de cosmétiques pour seulement 30 000 francs. C'est avantageux.
1: Oui.
5: Merci, les cinémas pâtés pour chiens. Et pendant ce temps-là, le Daddy Stroller Social Club, bah, c'est un vrai mouvement qui s'étend aux États-Unis et en Europe. Les papas qui ne se connaissent pas se donnent rendez-vous sur les réseaux pour déambuler et lutter contre la cessation de solitude post-papartum. C'est la même chose, mais pour les papas.
1: Bien joué.
5: Ils sont beaucoup, hein. C'est impressionnant, on dirait des gangs de Hells Angels, mais avec des cris de bébé au lieu des bruits de moteur. Et finalement, qui sommes-nous pour juger, hein, autour de cette table, personne n'a d'enfant.
1: Non,
5: par contre, la moyenne d'âge mentale, c'est 14 ans.
1: Oui.
5: Et on a souvent dit, ça vient, mais aucun être humain n'est arrivé.
2: Perso,
5: moi, je sais pas vraiment pourquoi j'ai pas d'enfant. Je sais pas si c'est par choix, par inattention, par écologie, par égocentrisme ou politesse. Mais je crois que c'est principalement par flemme. Quel ennui!
1: Je comprends.
5: Mais quel ennui de s'occuper d'un enfant tout le temps, c'est long! Non mais laissez-moi vous lister le top 10 des trucs les plus ennuyeux quand on a des enfants. Alors, 1, tout! Non mais c'est vrai! Jouer! Vous avez déjà joué avec un enfant, c'est si long! Faut toujours refaire, ça mène nulle part! Je comprends pas comment font les pédophiles, quelle patience! Non mais, je crois juste que je suis pas fait pour avoir des gosses. Un jour, j'ai mis de la crème anti-âge sur un nouveau-né, puis il a disparu. C'est tellement immense d'avoir un enfant. J'ai pas envie de me réveiller avec une responsabilité plus grande que moi. Déjà, quand je dois faire une lessive un jour précis, la veille, je fais toujours une insomnie.
1: Oui.
5: Alors avec un être vivant, ce serait quoi? Et bien sûr que je regrette. Parfois, je rêve d'avoir un enfant pour lui transmettre des trucs, lui apprendre des choses que je sais. Mais je sais pas suffisamment de choses pour que ça vaille la peine de faire venir quelqu'un en plus sur Terre.
1: Oh.
5: On est assez de gens. J'ai mis 45 minutes pour me parquer. Je suis en scooter. Non, j'ai pas d'enfant. Mais par contre, je suis parrain 5 fois.
1: Oh.
5: C'est pas une blague, hein. C'est totalement irresponsable. 5 fois, c'est vrai. Je sais même pas si c'est légal, en fait. Le plus jeune a 2 ans et le plus vieux a 21 ans.
1: Wow,
5: ça se trouve, il est déjà papa lui aussi, quoi. Et si tous leurs parents meurent en même temps, donc les parents dont les enfants dont je suis parrain, ben je vais me retrouver avec 5 enfants à charge, tous très différents, dont j'ai oublié les dates d'anniversaire et les prénoms.
1: Oui.
5: Et si j'en suis là, c'est pas pour combler un vide et me sentir père par procuration, sans la contrainte de la responsabilité au quotidien. Non, c'est juste parce que j'ose pas dire non.
1: Oh.
5: Ouais. Mais pour revenir sur le sujet des stroller dads, à la fin de l'article, il y a un questionnaire intitulé « Pourriez-vous envisager de participer à ce genre de sortie ?» Et là, il y a plusieurs réponses à choix, dont « Absolument, j'aimerais plus d'activités comme ça dans ma région. » On peut aussi cocher « Je devrais me forcer un peu, mais pourquoi pas ?» Ou alors « Oui, j'y suis déjà allé. » Bref, puis au milieu de ça, il y a une réponse à choix qui dit « Je n'ai pas d'enfant, mais je participe volontiers, ça a l'air génial. » Bah, j'ai coché direct, bah, je ne vais pas dire non.
4: Bah, bien sûr.

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0: voilà, on a écouté un morceau que Renaud va...
1: C'était donc au repérage, pardon, sur la 3, ouais. À 18h44.
0: Le nom, c'était quoi?
1: Venir des Fights Fall.
0: Ouais.
1: J'ai déjà oublié la première partie du nom.
2: Nebenwirkung, Wirkung.
1: Nebenwirkung.
0: Voilà.
1: Nebenwirkung,
0: Duster und Zweifel.
3: Patricka. Et c'était un repérage.
1: Et oui, Yacine, quand on reste dans la troisième heure des bras cassés, c'est ça qui se passe.
4: Oh là là.
1: D'accord?
5: On n'est pas.
2: Tout le monde devient stupide, le savoir s'en va. On n'est plus à côté de l'EPFL, là, on est à côté de
1: la step.
0: Bon, bon, merci. Yacine qui a décidé de revenir autour de cette table, ça fait plaisir. Ouais. Ça fait plaisir. Donc, on est de nouveau à 4.
1: Cool.
0: Sécurité. Ouais, on ne sait pas bien ce qui se passe. Non. On a un petit jeu à vous proposer. Ça s'appelle le On sait pas c'est quoi. Et d'accord. Je crois qu'il n'y a pas de générique. Hein. Si? Non, il y a pas.
1: Valère,
0: nous dit non.
5: Inventons un générique.
0: Il y a pas encore. Alors,
2: je le fasse.
1: On ouais, peut le faire les trois en même temps, les quatre en même temps.
0: OK. On sait pas c'est quoi.
1: À l'instant, on fait un générique.
2: 1 2 3 1 2 3 4.
0: On sait pas. On sait pas c'est quoi.
2: Que c'est? Sur RTS Couleur 3.
1: 3.
0: Bah c'est bon, on l'a notre générique.
2: Combiné.
0: Bon, le on sait pas c'est quoi, c'est pas bien compliqué, je vous donne un mot.
1: Ouais.
0: Et vous me dites ce que c'est.
1: D'accord.
0: Sauf que c'est des mots que j'ai inventés.
5: Ah, les decodeurs.
0: Ben, par exemple.
1: D'accord, pardon.
0: Bah, voilà. Non, alors, on va. Paul, c'est toi qui va commencer.
5: Oui, je suis puni.
0: Paul. Mais qu'est-ce que.
1: Je suis désolé.
0: Sérieux, les gars.
1: Non, c'est moi.
0: Ça rote dans le micro,
2: les gars.
0: Je suis
2: désolé. Pour qui, moi, je suis un professionnel.
5: Les gars, on est à l'antenne.
1: Ouais, mais je suis désolé.
5: Non, mais.
0: Il y a des gens qui ont voté, tu sais, ce truc. 200 francs, ça suffit, tu te souviens?
1: Oui.
5: C'est pas.
0: C'était pour éviter ce genre de moment.
5: C'est pas service cagouin, ce mon gars. C'est service public.
0: Voilà, t'as plus de micro.
2: Allez. Ah, c'est service toilette publique.
0: Oh putain. Bon, désolé Valérie qui nous écoute. Je vais les tenir. Je vais les tenir. T'inquiète pas.
5: J'ai honte.
0: Paul, oui. Qu'est-ce qu'une flonchère?
5: Alors une flonchère.
0: Ouais.
5: Intuitivement comme ça, c'est pour permettre de floncher un peu plus loin que nous permettent nos bras.
0: Ouais.
5: Et floncher, c'est-à-dire c'est essayer d'attraper des petits animaux coincés dans les gouttières.
0: Ah, oh, c'est chou.
5: Donc une flonchère, c'est une espèce de grande tige qui en haut a une forme de gouttière inversée.
0: Ouais.
5: Puis on peut aller foutre dedans la flonchère.
0: D'accord.
5: Et puis elle est rétractable,
0: bien
5: évidemment,
0: sûr,
5: comme
0: évidemment,
5: les perches
0: ouais.
5: À selfie. Ouais. Hein,
0: c'est en carbone.
5: C'est du carbone rétractable.
0: Ouais.
5: Ça peut tenir dans un sac à main.
0: D'accord.
5: Et puis ça fait jusqu'à 6 mètres de long.
0: Ok.
5: Voilà, une flonchère.
0: D'accord. C'est, je pense qu'il y a des tarifs très différents aussi en fonction des flonchères.
1: Ah ouais.
0: Merci, Paul.
1: Ah
0: Renaud.
1: Allez, à mon tour.
0: Ton micro qui marche pas.
5: C'est bien qu'il n'y ait pas de micro.
0: Renaud, qu'est-ce qu'une carfosine? Ouais,
5: non, il faut
0: on
5: lui
0: t'écoute,
5: mettre
0: on t'écoute.
5: Quand même.
1: Une carfosine. Ah, pardon, je vais. Carfosine, c'est une boisson brésilienne,
0: ouais.
1: La carfosine, qui est servie à base de pommes de terre.
0: Ouais.
1: Puisque comme on le sait, il y a beaucoup d'Allemands qui, il y a un certain nombre de dizaines d'années, ont fui en Amérique du Sud. Et donc c'est une boisson, voilà, faite à partir de patates.
2: Une boisson
1: à l'origine par donc un Allemand expatrié.
0: D'accord.
1: Et qui a créé son petit cocktail à base donc de patates. La carfosine, qui est devenue la carfosine.
0: D'accord. C'est pas bêtement de la vodka, de la colle de pommes de terre.
1: Alors, il y a effectivement un peu de la vodka, mais on est obligé de brésilianiser ça.
0: Ah, d'accord.
1: Ça se rapproche de la caipi.
0: Très bien. Voilà. Merci.
1: Plaisir.
0: Yacine, t'es là.
2: Ouais.
0: Tu veux aussi nous expliquer ce qu'est, par exemple, un Jacques Trion?
2: Un Jacques Trion?
0: Ouais.
2: Ben, un Jacques Trion, c'était les frères Jacques qui ont créé leur propre instrument de musique. Puis qui était un peu l'équivalent d'un carillon,
0: ouais.
2: Fait par les frères Jacques. Et donc, en fait, c'est une espèce de tube de métal qui ressemble à leur visage réuni. Donc, les frères Jacques, vous connaissez,
0: bien
2: c'était,
0: sûr.
2: Voilà.
0: Oui, bien sûr.
5: En collant, là.
2: Oui, ouais. C'est eux qui avaient la truite de Schubert.
0: Par exemple.
2: Et donc, ils chantaient en chœur. Et en fait, ils ont créé le Jacques Trion.
0: D'accord.
2: Qui est donc un carillon de Jacques.
0: Alors, proposition, Valère, tu peux baisser la musique. Et puis, tu vas nous faire un petit peu le son que faisait le Jacques Trion.
2: Ok, donc je prends un petit stylo pour me taper sur la tête.
0: Vas-y.
1: Oui, bien sûr.
0: Vas-y.
2: Hey,
1: hey,
2: hey. Mais ça fait que le morceau. En fait, ça donnait naissance au morceau Oh When the Saints.
1: Ça va être samplé par Kanye West.
2: Kanye?
1: Ouais.
2: Il va prendre un boisson.
1: Kanye.
0: Bon, merci à vous trois.
5: Les bouts Kanye.
0: Bon, j'ai d'autres mots à vous proposer, mais j'ai une autre proposition. On écoute un peu de musique et après on fait un blind test, ok?
2: Génial.
0: Ça vous dit de perdre contre Yacine?
1: Oh, avec plaisir.
0: Toujours un grand plaisir.
1: Tu peux pas partir, Yacine.
0: Non, il peut pas partir.
1: Oh, putain.
0: Il est enchaîné.
1: Oh, malhomme!
0: For your love.
2: Not for my love.
0: Les

0: manqué, purée.
1: Ah oui, vous avez reconnu le jingle du Blind Test Cover.
2: Ouais. Juste, Yacine, tu peux arrêter de surfer sur Internet? Tu veux bien jouer?
3: Je voulais voir si on parlait en dehors. C'est une tablette qui serait un ordinateur.
1: Merci. On regarde après. Ouais. Regarde après. Un Blind Test Cover. Donc, comme d'habitude, vous donnez le nom de l'interprète, ouais, pas le nom de la chanson, sinon ça donne des indices aux copains et aux copines.
0: D'accord, ouais.
1: Vous okay. êtes prêts? Premier extrait, c'est parti.
0: C'est très bien.
1: Ça va.
3: Radiohead.
1: Radiohead. Mais... Et Yacine qui casse déjà les couilles.
0: Mais Yacine, il est là de 16 à 18 heures.
1: Et il navigue.
0: Mais il navigue.
1: Il n'est même pas concentré.
0: Il utilise l'outil internet et il nous nargue.
2: Il live son
0: bagage. Il devrait être en train de dormir, préparer son émission de demain.
3: Pas d'émission demain.
0: De jeudi.
3: Hier, j'avais fait le choix.
2: Bah, prépare ton émission d'hier déjà.
0: Ouais, voilà.
1: Et
0: ouais.
1: On est un peu à la bourre.
2: Ouais.
1: On continue le blind test.
0: Ouais, ok, ok.
1: Allez, on y va.
0: Amy Winehouse.
1: Non.
3: Mais non, un sombre imbécile. Crétin.
1: Johnny Hallyday.
2: Non.
0: Michael Jackson.
1: Ah, Michael Jackson.
2: Jack Tati.
1: Non. On est effectivement sur une légende.
3: Lionel Jospin.
0: Prince.
1: C'est pas Prince.
3: David Bowie. The Heroes.
1: David Bowie. Bon, on va écouter peut-être.
3: Oh,
1: oui. Ah oui. Ça vaut pas l'original. Bon, 2 points pour Yacine. Les autres, vous pouvez jouer aussi. Hein.
0: Okay. Ah, ok.
1: Extrait suivant.
2: Ah, yes, excellent. Elvis Presley.
1: Nope.
0: When the night nope. has come.
1: C'est non. pas ça.
3: Mais sombre débile.
0: Oh putain, à chaque fois je me trompe, pardon.
2: La fanfare de Bottini.
1: Ah.
0: Celle qui reprend, ça c'est sûr.
1: Putain, c'est éloigné.
2: Rage Against the Machine.
3: Talking Heads.
1: Talking Heads. Je sais pas où t'es allé le chercher celui-là.

0: Des chocs, t'es pas censé être là. Soit de l'humeur.
1: Les gars, jovial.
2: Les gars, il est détestable.
0: Voilà, on continue.
1: Pas lumineux.
0: Qui a éteint Yacine?
3: Bah, c'est le blind test.
4: Je sais pas, c'est peut-être les points que vous avez pas marqués qui m'ont éteint. Ah bah non, ils m'ont allumé.
0: Allez, extrait suivant.
1: Beck.
0: Non.
1: Mais ça pourrait être une chanson premier degré. Comment t'as dit?
5: Eurythmics.
1: Comment tu as dit?
5: Eurythmics ou Gloria Jones?
1: Eurythmics.
0: Ouais.
1: Bah oui,
0: supportable.
1: C'est ça, écoutons.
4: Et vous savez ce qui serait des beaux rêves? Vous qui mettez des points ce soir.
2: Et Yannick, moi je ne reviens plus tant qu'il est là.
0: Ce petit verre qu'on avait prévu de boire après, il peut bien aller se faire foutre.
1: Bon, 4 pour Yacine, rien pour les autres, on continue.

0: Comment tu dis ?
1: Dalida.
0: 5 points. Original de Gianni Ferrio, si jamais.
2: Mais bien sûr, mais moi j'avais l'original, mais est-ce que vous, vous l'aviez ?
0: Bah ouais, Renaud, tu peux te barrer, effectivement. À bientôt. Tu peux jouer depuis là, ouais. Voilà. Alors, extrait suivant.
3: Les clashs.
4: Il a regardé l'écran. J'ai gagné.
5: On a gagné, Paul.
0: Je vous mets un point
3: rock
0: chacun.
3: De Casbah.
2: Non.
0: C'est même pas Brixton.
2: C'est un machin Brixton, je sais plus.
3: Guns of Brixton.
2: Ouais.
0: Et on arrive au dernier extrait. C'est un extrait. Alors, ça fait 5 pour Yacine, 1 pour Paul, 1 pour Renaud.
2: Ça fait 5 pour Yacine, 1 pour Paul, 2 pour Renaud et 1000 pour toi.
0: Non, alors le prochain point vaut effectivement 1000.
6: Ah,
0: ok.
6: Ok.
0: C'est le dernier.
2: Il l'a vu.
6: Non, je l'ai pas vu.
0: Non, il a pas vu. On y va.
2: Bob Marley ?
0: Non. Richard Cheese ? Non. Mais ça pourrait.
6: Je connaissais pas ce nom.
3: C'est incroyable.
6: Oh putain.
0: C'est bien. Richard Cheese. C'est pas lui, en l'occurrence.
3: Britney Spears.
0: Non. Comment t'as dit?
2: Cindy Lauper.
0: Non.
3: Les Spice Girls.
0: Non.
2: Elvis Presley.
0: Non. Les bonnes périodes.
6: Ah. The Temptations.
0: Nope. Bobby McFerrin. Non. C'est qui ça?
2: Beach Boys.
0: C'est les Beach Boys. Bon ben voilà.
2: Bah, ça ressemble un peu à ce que vous avez fait. Vous êtes resté à la plage là. Allongé à bronzer sans rien dire.
0: Alors récapitulatif des points, Renaud 1, Paul 1, Yacine 1005.
6: Ouais.
2: 1005 c'est aussi mon code postal, ça tombe bien. Merde.
6: Ah bon, on va venir te casser la gueule à la maison. Voilà.
0: On écoute un dernier morceau de Timbaland et Nelly Furtado.
2: Ouais, Timbaland, c'est ce que vous allez prendre pour aller vivre dans les bois, devant la radio.
0: Tais-toi, mon dieu.
6: J'ai

0: C'était Timbaland, Nelly Furtado,
1: Nelly Furtado,
0: Paul Walter, Renaud de Vargas,
2: toujours.
0: Et Yacine Demra,
1: et Yannick Neveu.
0: C'est vrai, j'étais là. Ouais. Il y avait aussi Valérie Paco, quand même une bonne partie de cette émission.
1: Ouais.
0: On va la remercier pour ça. Et puis Valère Veilla, qui tient
3: salut
0: les trois.
3: Là.
0: Et vous restez sur Couleur 3.
3: Dans
0: et demain on revient à 16h. Ciao.
1: Au revoir.
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5: Les factures des hôpitaux suisses pour le traitement des blessés italiens ne seront plus transmises aux familles. On parle donc du drame de Crans-Montana. Guy Parmelin, le président de la Confédération, l'a confirmé à Rome aujourd'hui après des entretiens avec les autorités italiennes, notamment avec la chef du gouvernement, Giorgia Meloni. Le Conseil fédéral doit encore traiter cette question, mais les frais de traitement seraient pris en charge par l'aide aux victimes s'ils ne sont pas couverts par les assurances. Interdire les pétards dans notre pays, la décision est en bonne voie. La commission de la science, de l'éducation et de la culture du Conseil des États a suivi le national en votant en faveur du contre-projet à l'initiative populaire pour une limitation des feux d'artifice. La commission propose d'interdire les pièces d'artifice destinées exclusivement à produire une détonation. L'accord de libre-échange avec le Mercosur a été bien accueilli en commission sous la coupole fédérale, malgré des inquiétudes pour le monde agricole et le climat. La commission de politique extérieure du Conseil national voit cet accord comme une nouvelle opportunité de diversifier les relations commerciales de la Suisse, mais elle propose plusieurs mesures pour compenser les pertes matérielles et limiter la déforestation. Le Grand Conseil vaudois a donné un premier feu vert cet après-midi pour construire une zone d'attente carcérale à Orbe destinée aux personnes en détention avant leur jugement. Ce nouveau bâtiment est devisé à près de 40 millions de francs. Avec 60 places prévues, il vise à désengorger les locaux de police. Un deuxième débat est prévu. La trêve au Moyen-Orient reste fragile avec des interventions militaires américaines et iraniennes menées hier dans le Golfe. Washington cherche à reprendre la main aujourd'hui sur la navigation dans le détroit d'Ormuz, alors que Téhéran met en garde contre le risque de ce qu'il nomme un bourbier. Donald Trump, de son côté, s'efforce de minimiser l'ampleur de la guerre contre l'Iran. Il qualifie le conflit de petit accrochage. Cette guerre est impopulaire auprès des Américains. On ne connaît toujours pas l'origine du foyer d'antivirus après 3 décès à bord d'un navire de croisière battant pavillon néerlandais. 3 cas suspects devraient être évacués ces prochaines heures via le Cap-Vert, selon l'Organisation mondiale de la santé. Le bateau est immobilisé en face du port de la capitale capverdienne. Ringier présente un bénéfice opérationnel en légère hausse pour 2025 à 120 millions de francs. La rentabilité du groupe de presse a même atteint un record absolu malgré une baisse du chiffre d'affaires de 4,7%. L'essentiel de ces revenus provient des annonces en ligne. Les médias du groupe dont font partie Blick ou l'Illustré ne pèsent plus que 20 à 25% de ce résultat selon le directeur général Marc Valder. La richesse de la biodiversité de Lavaux est confirmée par une étude. La diversité végétale tire parti de l'exposition parfaite, de l'influence bénéfique du lac et des microclimats abrités. Par contre, la faune et la flore doivent être protégées. Elles se révèlent d'une grande fragilité selon ces recherches biologiques commanditées par la Fondation Bovard à Cuy. On prend encore des nouvelles de la météo. Une accalmie est attendue en milieu de nuit, mais elle sera de courte durée. Le temps s'annonce souvent très nuageux demain matin avec des précipitations intermittentes. Il fera jusqu'à 14 degrés.
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0: l'odeur de sensation, un petit coup d'œil sur la machine. Le départ est immédiat.
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2: Bonsoir tout le monde. Alors si l'émission va être totalement folle ce soir, sachez que c'est entièrement de sa faute. Je le dénonce, Stanislas Borowitz, de retour dans Pop-Up avec un voyage musical qui s'appelle Rock and Roll People in a Disco World. Riff de guitare, image de synthèse pour le premier clip à utiliser des animations en 3D. Je parle de ce titre-là, c'était il y a 40 ans, Dire Straits avec Money for Nothing. Voilà, l'ampli est réglé sur 220 degrés. Le haut-parleur prêt à vous donner entière satisfaction avec beaucoup de saturation. Stanislas Borowitz, au platine de Pop-Up.

New Order sur les platines de Stanislas Borowitz. Le titre Blue Monday fait référence à la tristesse ressentie à l'approche du lundi, un peu comme le blues du lundi, sauf que bah là on n'est plus lundi, on est mardi, et que le mardi on voit et on entend la vie en jaune avec Yellow. Ok, le Yellow qui suit n'a pas de W à la fin, mais un son ultra novateur pour l'époque. Yellow du Zurichois culte qui a été et s'est mérité plusieurs fois repérage et coucou leur 3.

Ouh, qu'il est vilain. Franchement, que ça fait du bien de traîner de temps en temps avec des méchants. Bad, par Michael Jackson. J'étais super fier d'ailleurs à l'époque. Je viens de me souvenir de ça, que j'avais la salopette noire Michael Jackson, avec sa signature et son visage imprimé dans le dos. Je vous raconte ça, mais ne le répétez à personne. De toute façon, je m'en fous parce que j'ai déjà brûlé les photos. De son côté, il arbore une veste en tweed décontractée, car légèrement froissée, un jeans qui ne permet pas de faire le grand écart, une paire de baskets de la marque Casual Friday. C'est Stanislas Borowitz.

Et paf, vous êtes en plein dans les années 80 avec Stanislas Borowitz, Eight Wonder, Visage, Telex, Les Cure. Et puis tout le reste, faut dire que j'ai oublié parce que c'est très très loin quand même les années 80. Rock and Roll People in a Disco World jusqu'à 21h, c'est la thématique avec dans quelques minutes sûrement l'un des titres les plus étranges de cette époque, la Bionda avec I Wanna Be Your Lover, une production pré-Daft Punk avec des robots et puis plein d'effets spéciaux.

Et quel est le con qui a dit que les années 80 c'était terminé? Et les années 80, c'est pour l'éternité. Hormis peut-être, c'est vrai, les épaulettes et les Minitel. Ce flashback en stéréo vous était proposé par Davy Bailly-Bazin, qui une fois par mois se transforme en Stanislas Borowitz. Pour notre plus grand plaisir, demain, un autre magicien du son, Mandrax, dans le secteur. Et les repérages, c'est juste après les infos de 21h. Salut.

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2: Le retour du 130 km/h sur les autoroutes pourrait faire débat au Parlement. La commission des transports du National a rejeté de justesse une initiative parlementaire. Le texte du conseiller national UDC argovien Andreas Glarner veut remettre les anciennes limitations de vitesse. 130 km/h sur les autoroutes, 100 km/h à l'extérieur des localités. Des limites appliquées dans notre pays jusqu'en 1985. La reconnaissance juridique des trois langues des signes en Suisse fait débat sous la coupole fédérale. La commission compétente du Conseil des États a rejeté sur le fil une initiative de la commission du National demandant un cadre légal pour renforcer les mesures d'inclusion linguistique. La commission du Conseil des États a mis son veto. La majorité de la commission se remet aux propositions du Conseil fédéral. Les Émirats arabes unis se disent à nouveau ciblés par des attaques iraniennes et pourtant les États-Unis assurent que le cessez le feu entre Washington et Téhéran tient toujours, malgré les interventions militaires américaines et iraniennes qui se sont déroulées hier dans le Golfe. Des bombardements russes ont fait au moins une vingtaine de morts aujourd'hui en Ukraine. Le président Zelensky dénonce le cynisme absolu de Moscou. Ce sont ses mots avant une éventuelle trêve à l'approche des commémorations en Russie de la victoire de 1945. Ces frappes illustrent une tendance de plus en plus fréquente de bombarder l'Ukraine jour et nuit, près de 4 ans après le début de l'invasion russe. Il affiche plus de 150 ans d'existence physique. Le livret de service passe au numérique dès le 1er juin, que ce soit pour l'armée ou pour la protection civile. Tous les militaires sont concernés par le changement. Environ 40 000 exemplaires du livret de service étaient imprimés chaque année. Le photographe suisse de renommée internationale René Greubly est décédé aujourd'hui à l'âge de 98 ans. Le Zurichois a été considéré comme l'un des principaux innovateurs en matière de photographie de guerre. René Greubly s'est révélé au public à travers une série d'images d'ambiance utilisant volontairement du flou et du mouvement. Ses œuvres font partie des collections du Kunsthaus de Zurich et du Modern Art à New York, entre autres. Les amateurs de football vont être servis ce soir. La rencontre entre Arsenal et Atlético Madrid démarre maintenant. Le match aller s'est terminé sur le seul score de 1 à 1. Pour cette demi-finale dans le cadre de la Ligue des Champions, le suspense sera donc de mise pour ce match retour. Le latéral de 19 ans, Miles Lewis-Skelly, a été titularisé au milieu de terrain avec Arsenal face à lui et à son équipe, l'Atlético Madrid d'Alvarez et de Griezmann. On prend encore des nouvelles de la météo. Une accalmie est attendue au milieu de la nuit, mais elle sera de courte durée. Le temps s'annonce souvent très nuageux demain matin avec des précipitations intermittentes. Il fera jusqu'à 14 degrés.
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2: Bon atterrissage en 1993. Regardez autour de vous. Le monde a été balayé par le tsunami du grunge. Les superstars du rock se nomment à présent Nirvana et Pearl Jam. Et dans leur sillage, une créativité underground sans pareil. Le grunge a labouré le champ du rock, ramenant à la surface les profondeurs des réalités alternatives. Mais au-delà du grunge, on commence à percevoir les frémissements de la Britpop. Et la scène électronique émergente sort des clubs underground. 1993 s'annonce déjà comme une année importante que nous allons explorer durant toute l'heure à venir. Quelques turbulences pour notre machine à remonter le son, un petit contrôle technique et de rigueur avant de commencer. 1, 2, 1, 2, 1, 2, check, check. Voilà, tout semble bon, je crois qu'on peut y aller. Total Recall, bienvenue en 1993.

comment survivre au succès de Nevermind et au poids d'être devenu la voix d'une génération. L'avenir sombre de Kurt Cobain nous montrera que ce ne fut pas possible pour Nirvana. Mais alors que tout le monde s'attendait à un Nevermind Partie 2, Nirvana sort In Utero en 1993. Un album sans concession et aux contours acérés et moins accessibles. Un album pour les vrais fans du groupe et qui laissa les suiveurs de mode sur le côté. In Utero, dans l'utérus, aurait pu être une renaissance, mais il restera à tout jamais le dernier album de Nirvana. Sentiment similaire pour Pearl Jam qui sort Versus, un album également en réaction à un succès qui est non plus enivrant mais qui devient étouffant. Un album également moins abordable à la première écoute mais qui placera pourtant Pearl Jam en position d'un groupe de stade, mais sans aucune vulgarité et avec beaucoup de classe.

En 1993, tout ne se passe pas que du côté des États-Unis. En Angleterre aussi, les choses bougent. Cinq petits gars de Abingdon, dans l'Oxfordshire, forment Radiohead. Et eux aussi parviennent à exprimer le malaise de la génération X. Avec cet hymne au parfum grunge qu'est le morceau Creep que l'on vient d'écouter. Un morceau qui leur attribue à l'étiquette de British Nirvana. On peut dire qu'ils s'en sont bien éloignés avec leur dernière production. Mais ça, c'est de la musique d'avenir pour notre Total Recall, aujourd'hui stationné en 1993. Et du côté de Londres, les choses bougent également. Deux groupes posent les prémices de ce qui sera ensuite appelé la Britpop. Il s'agit de Blur, qui sera suivi par Suede.

orienté rock et plus d'instruments non électroniques dans ce I Feel You de Depeche Mode, tiré du 8e album du groupe Songs of Faith and Devotion. Un album influencé par les scènes alternatives et grunge américaines. Ce qui réussit plutôt bien à Depeche Mode puisqu'ils seront numéro 1 en Angleterre et aux États-Unis et même en Suisse. Il y a des groupes qui se jettent dans une scène et il y a ceux qui posent leur propre identité dès le départ. C'est le cas de Tool qui, avec leur premier album Undertow, crée un univers totalement unique aussi bien visuellement que musicalement. Né dans la controverse, rien ne sera épargné au groupe. Album retiré des grandes surfaces pour cause de pochettes trop choquantes, clips censurés, bref, tout ce qu'il faut pour créer un groupe culte. Culte comme Tool avec Prison Sex dont on vous conseille d'aller lire les paroles.

Total Recall, c'est l'émission qui voyage dans le temps. Une année vous est comptée par émission. Ce soir, c'est 1993. Et l'on vient de passer par les méandres plus sombres du rock avec le triptyque Tool, suivi de Typo Négative et Morphine. Trois groupes profondément originaux qui repoussent les frontières du rock, ou plutôt des rocks. Explorer, innover et expérimenter sont également des qualités qui vont bien à notre prochaine artiste, l'Islandaise Björk. En 1993, elle sort son premier album solo, Debut. Et c'est plutôt bien trouvé pour un premier album. Et déjà, elle pose les bases d'un éclectisme tout-terrain, puisque ce premier essai mélangera rock, pop, électronique, house music, jazz et trip-hop.

Siamese Dreams, le deuxième album des Smashing Pumpkins, souvent considéré comme l'un des albums importants des 90s, mais qui révéla également les côtés tyranniques et control freak de leur leader Billy Corgan. Il est à présent temps pour Total Recall de rallumer les turbines à son de sa machine infernale pour se diriger vers sa prochaine destination qui sera 1994. Mais avant tout, il nous faut du métal en fusion en guise de carburant, et les Brésiliens de Sepultura pourraient faire l'affaire. En 1993, ils redéfinissent leur identité thrash metal en y incorporant du groove et des influences traditionnelles do Brasil. Et on peut être des gros métalleux et être tout sensible à l'intérieur. Le battement de cœur du début du morceau est celui du futur fils du chanteur-guitariste Max Cavalera. Encore dans le ventre de sa maman. Écoutez. C'est tout chou, non? Et surtout, n'oubliez pas de tout oublier.

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1: Les factures des hôpitaux suisses pour le traitement des blessés italiens ne seront plus transmises aux familles. On parle donc du drame de Grand-Montana. Le président de la Confédération l'a confirmé à Rome aujourd'hui après un entretien avec le président italien Sergio Mattarella. Le Conseil fédéral doit encore traiter cette question, mais les frais de traitement seront pris en charge par l'aide aux victimes s'ils ne sont pas couverts par les assurances. Des dizaines d'interventions problématiques identifiées. L'enquête indépendante mandatée par l'hôpital universitaire de Zurich révèle de graves lacunes entre 2016 et 2020 au sein du service de chirurgie cardiaque, avec un taux de mortalité anormalement élevé. L'hôpital a signalé au ministère public du canton de Zurich 11 décès inattendus, ainsi que l'utilisation inappropriée de dispositifs médicaux dans 13 cas. L'établissement zurichois a entamé une profonde restructuration depuis 2023. Le Grand Conseil vaudois a donné un premier feu vert cet après-midi pour construire une zone d'attente carcérale à Orbe destinée aux personnes en détention avant leur jugement. Ce nouveau bâtiment est devisé à près de 40 millions de francs avec 60 places prévues. Il vise à désengorger les locaux de police. Un deuxième débat est encore prévu. La Roumanie pourrait déjà bien replonger dans la tourmente politique. Le Parlement roumain a renversé aujourd'hui le gouvernement pro-européen dans une motion de censure, et surtout grâce à une alliance entre les sociaux-démocrates du PSD et l'extrême droite. Ces partis accusent le Premier ministre de plonger le pays dans une pauvreté avec sa politique d'austérité. L'armée américaine se dit prête à reprendre des opérations majeures de combat en cas de riposte iranienne à son opération dans le détroit d'Ormuz. Des accrochages ont déjà eu lieu en mer, c'était hier. L'Iran est accusé d'avoir repris ses attaques contre les Émirats arabes unis. Une accusation démentie ce soir par le commandement militaire iranien. Les pourparlers entre l'Iran et les États-Unis sont au point mort depuis une première rencontre directe à Islamabad. C'était le 11 avril. 14 milliards. Amazon annonce ce soir investir 14 milliards de francs ces trois prochaines années en France, avec à la clé la création de 7000 emplois. Ce montant est destiné à la construction de nouveaux sites logistiques, au développement des capacités d'intelligence artificielle et pour consolider le réseau de ce géant américain de la vente en ligne. En football, c'est la mi-temps dans la rencontre entre Arsenal et Atlético Madrid pour le match retour de la demi-finale dans le cadre de la Ligue des Champions. Le score est de 1-0 pour Arsenal. On fera un point dans une heure. On prend encore des nouvelles du ciel. La grisaille et l'humidité vont se poursuivre jusqu'à jeudi matin y compris, avec des averses parfois orageuses demain après-midi. On retrouvera le soleil dès jeudi après-midi et les thermomètres grimpent demain jusqu'à 14 degrés, 17 degrés jeudi.
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6: 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Le métal est une culture, bonsoir. Nous traversons les époques et les styles comme nous transperçons les préjugés ce soir et depuis longtemps. Et même si nous ne sommes pas éternels, nous ne lâcherons jamais l'affaire, que les choses soient claires. Au sommaire de ce Rhino 376, bientôt 400, bientôt 10 ans, les jeunes voix en sombre poésie tourmentée distordue d'Impure Wilhelmina, 30 ans d'esthétisme écorché et toujours aussi beau. On l'entendra avec des extraits de leur nouveau recueil d'obsessions textuelles nommé Sanglots. Mais avant d'en chialer une petite, je vous propose d'en secouer une grosse. Je parle bien sûr de votre tête qui devrait exploser de bonne heure jusqu'à 23h. Ce sont les Suédois de Throne qui tirent les premiers.
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0: Split, le morceau qui te redonne la banana, Throne sur RTS Couleur 3, les Suédois très énervés avec un certain amour pour la technologie et les rythmes modernes, me disait Ottavio Arojo qui réalise cette émission. On part maintenant sur des vétérans, les vétérans nu metal de Drowning Pool qui, il y a 25 ans, sortaient Bodies et là, ils font une réédition spéciale pour l'occasion. À l'époque, ce titre avait été banni et censuré par les radios américaines parce que juste après le 11 septembre, il paraît que c'était pas bien, que c'était très mal de chanter « Laissez les cadavres frapper le sol ». 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

Leur cote monte moins vite que le prix de l'essence. Evanescence façon pompe funèbre, un morceau titré Who Will You Follow? Qui voudrez-vous suivre? Alors c'est pas sympa de ma part, mais je préfère largement suivre la relève suisse, à commencer par A Small District qui prend possession de l'antenne. Ce sont eux qui ont gagné dernièrement le tremplin Helvetia de Rock the Lakes au Kiff d'Arrow. On écoute A Small District. Attention, la relève est là. 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

Rine Féroce les reçoit dans deux semaines, les Vaudois d'Alchemists, qui ont brillamment, mais au coude à coude, remporté Helvetia, au coude à coude avec Uncircle, me dit un membre du jury. Voilà, on va pouvoir passer, si vous le voulez bien, après Rock the Lakes et Alchemist qui s'y produira, à quelque chose de plus classique, de plus onirique, de plus bucolique. En attendant la poésie d'Impure Wilhelmina d'ici quelques minutes, je vous propose de sauter de votre balcon avec un piano à queue sous le bras en écoutant Sepultura.

0: Association de malfaiteurs dans ce Rhino Féroce 376, les Blackville Brides en compagnie de Machine Head.
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0: Association de bienfaiteurs dans Rhino Féroce avec Ed et Michael d'Impureville Elmina. Bonsoir messieurs.
2: Salut.
3: Bonsoir.
0: Comment ça va?
2: Très bien, parfait, tout va bien.
0: Ouais, comme un groupe qui sort un nouvel album.
2: Voilà, on est ravis, ouais.
0: Ouais, ça fait 30 ans maintenant que vous existez.
2: Ouais, ça fait 30 ans que j'ai fondé ce groupe, ouais. Avec des changements de musiciens, mais j'essaie de garder le cap, on essaye de garder le cap, voilà.
0: Ouais, quand tu regardes dans le rétroviseur, c'est assez cliché comme question, je suis d'accord, mais est-ce que tu vois tout ce qui s'est passé? On est plus proche de la fin que du début. Il y a toujours cette idée de finitude, de ce qu'on a fait, de ce qu'on aurait pu faire, de ce qu'on a... On aurait dû faire, peut-être.
2: Ouais, il y a toujours des... Bon, on fait comme tous les groupes, on fait des erreurs, on fait des belles choses aussi, on fait surtout des belles choses. Et je me dis, voilà, ça fait 30 ans, donc j'ai passé plus de la moitié de ma vie dans ce groupe, en réalité. C'est quand même quelque chose, quoi.
0: Changement de musicien, c'est dû à quoi
2: Oh, c'est dû... bon, voilà, les gens... Ils emploient du temps, ils changent, différents projets, voilà. Ça a quasiment jamais été un gros drama, quoi. Ça a toujours été un peu des... à l'amiable comme ça, quoi.
0: Pour toutes celles et ceux qui n'auraient pas connu la fin du XXe siècle, les débuts d'Impureville Elmina, ça s'inscrit dans quoi, dans quel courant musical, dans quelles envies, dans quels projets?
2: Ça s'inscrit dans les 90s, clairement, hein. Donc voilà, enfin, moi j'ai grandi avec tous ces groupes du début des années 90, où il y avait vraiment, dans le monde du métal, un changement, quoi. La fin des années 80, l'arrivée du grunge et tout, puis du métal qu'on dit alternatif, qui, au final... m'intéresse de moins en moins. Au final, je reviens vraiment à dans mes goûts, à du métal très traditionnel, dans ce que j'écoute et tout. Mais malgré tout, on vient de là aussi. Dans l'idée, pour moi, à l'époque, ce qui différenciait les années 90 et 80, c'est le look. Les groupes des années 90, ils étaient moins lookés que les années 80, puis on a gardé ça. Et aujourd'hui, on est vraiment en décalage, parce qu'aujourd'hui, l'image, c'est devenu tellement important pour plein de groupes que nous, on est là... avec nos vieux habits, enfin, déjà on est vieux, on fait pas trop attention à ça, donc on est encore plus en décalage qu'on le serait à la fin des années 80, je trouve.
0: Tu évoquais ces années 90 et à l'écoute de certains albums d'Impure, parce que je me suis refait un peu la totale comme ça, il y a toujours ces mélodies omniprésentes, un côté mélancolique aussi, hein, qu'on retrouve dans Sanglot, le dernier album, et je dressais un parallèle un peu avec les Deftones. Alors votre musique n'a pas grand chose à voir avec les Deftones, mais cette recherche quand même de l'écorchure, de la poésie, de la finesse, d'une part de féminité dans la musique aussi d'une certaine manière, revendiquée chez Deftones avec un super nouvel album pour les Deftones, hein, qui reviennent aussi peut-être aux sources, mais quelque chose de plus mature, hein, peut-être de plus vieux entre guillemets, mais y avait cette tendance-là de laisser parler les sentiments dans le métal, dans la musique, alors que c'était quasiment tabou à une époque, il fallait être un mec fort, viril, un guerrier, viking.
2: Je revendique tout ce que tu as dit, effectivement.
0: Merci, parce que j'avais chafaudé toute mon interview là-dessus.
2: Ah non, mais faire passer les émotions, les mélodies, et même, pourquoi pas, la féminité, effectivement. Ouais, enfin, la fragilité, on va dire, même si ce n'est pas forcément quelque chose de
0: attention,
2: féminin.
0: Hein.
2: Mais ouais, attention.
0: Mais, non, mais une sensibilité.
2: Une
0: différente.
2: Sensibilité, voilà. Ouais. Ouais. Ouais.
0: Ça, tu l'as ressenti, Ed, toi qui es un nouveau guitariste et qui vient d'Algebra. On a l'habitude de se voir pour des interviews d'Algebra. C'est du thrash metal où ça hurle, ça sointe, ça crache du sang et de la bière.
4: Bah, c'est marrant parce que c'est exactement à ça que j'ai pensé quand t'as dit Deftones. J'ai écouté le dernier album Antidote et puis j'ai tout de suite pensé à Deftones et Opeth. Mais je pense que Michael, il a plutôt les mêmes influences plus ou moins que ces deux groupes, mais t'as pas été inspiré directement par eux, ou bien?
2: Ouais, c'est ça. Enfin, bien sûr, je connais ces deux groupes qui sont assez différents, mais en même temps, il y a beaucoup de mélodies, beaucoup de musicalité dans les deux. Et c'est pas exactement mes influences, mais ça se ressent dans l'approche, quoi. Peut-être que entre nous et eux, ces deux groupes, il y a une approche similaire, même s'il y a des influences différentes.
0: On va se faire une idée pour celles et ceux qui ne connaîtraient pas Impureville Elmina. C'est tout nouveau, c'est quasiment une exclusivité pour RTS Couleur 3 Rhino Féroce. On écoute ce premier titre, on en parle après.

0: Impure Wilhelmina Rhinoceros 376, nouvel album intitulé Sanglot, sur lequel figure cette blanche réalité des textes en français de la poésie très jolie, très sombre, très triste. Pourquoi ce choix du français permanent ?
1: Alors oui, c'est effectivement un choix. En fait, j'en avais un petit peu marre de l'anglais, en fait, et je me suis dit que ça serait l'occasion de se renouveler un petit peu, et ça n'a pas manqué, parce que c'est vraiment l'idée, c'était vraiment d'être plus précis dans les textes, dans nos intentions, voilà, d'être plus clair. C'est ça, et le français le permet, parce qu'évidemment, chaque mot, chaque expression est beaucoup mieux maîtrisée. Hein. Alors bien sûr, l'anglais, je me faisais corriger et tout, donc ça allait et tout, mais là, avec la langue maternelle, c'est incomparable, vraiment, quoi.
0: On chante de la même manière
1: que l'on parle. Tu veux dire?
0: Ouais, parce que des fois, moi j'ai aussi fait des tentatives modestes avec mes groupes. Lorsque je chante en français, je chante pas forcément pareil qu'en anglais.
1: Ouais, alors oui, effectivement, le chant français, en réalité, c'est moins fatigant. On s'épuise moins parce qu'on sait exactement quelle intention donner à chaque syllabe. Donc le but, c'est de rester naturel, évidemment, aussi. Donc de ce côté-là, ça passe extrêmement bien et j'espère que d'une manière générale, ça passe très bien.
0: En cela étant, Michael, tu as toujours eu un chant assez éthéré, si tu me permets cet adjectif. Donc c'est peut-être moins compliqué de transposer ça en français qu'un chant qui serait peut-être plus martial ou un chant plus métal, où il y a une importance aussi dans le son, la façon dont ça tape, dont ça crache, dont ça chie.
1: Ouais. Bah, effectivement, au début d'Impure, je braillais tout le temps. Donc après, de plus en plus, j'ai fait la voix claire et c'est vrai que ça passe peut-être mieux pour le français. Quoique dans le nouvel album, il y a quand même un morceau où je braille et j'espère que ça passe. Voilà.
0: Il y en a qui braille souvent, c'est Edouard, aide pour les intimes d'Algebra, un groupe de thrash metal qui jouera notamment à la finale du Wacken Romandie de Lausanne le 16 mai. On prend les petites routes. Et là, toi, t'es guitariste maintenant. Comment ça s'est passé d'opérer une transition entre un groupe de thrash metal et Impure Wilhelmina?
2: Alors, pour moi, c'est super intéressant. En fait, je connaissais Raphaël Beauvais et Catherine, la copine du bassiste Seb. Et c'est ces deux personnes qui nous ont mis en contact. Et j'étais très content de découvrir ce groupe. Et de voir autre chose que le trash. C'est un peu plus mélodique, progressif, et super intéressant. Donc quand j'ai écouté les trois premiers titres d'Antidote,
1: l'album précédent, ouais.
2: Ouais, j'étais conquis. Et après j'ai eu un interview avec Seb sur Teams, donc c'était un interview très professionnel. Et non, il était très sympa. Et puis on s'est vu, on a répété, ils m'ont accueilli. Et j'étais impressionné par le niveau de professionnalisation du groupe à tous les niveaux. Ils sont organisés, ils ont un sens artistique très développé quand ils préparent un set, un concert. Voilà, je suis content d'être là.
0: Ouais, c'est bizarre parce que mon petit doigt m'avait dit que tu avais envie de rejoindre un boys band avec des gens extrêmement beaux et que tu avais dépensé un putain de paquet de pognon pour opérer tes défauts esthétiques.
2: Ben oui, en fait, ça a toujours été mon rêve. Depuis, c'était quoi ce groupe déjà? Boys to Men, ou bien non?
0: Ouais, enfin, là, franchement, ouais. Non, je crois que tu t'égares totalement. Et To Be Free, plutôt.
2: To be free, pardon, oui. C'est ce que je voulais dire. Et donc, en voyant la photo de ces mecs, je me suis dit, mais waouh, enfin, je peux être comme eux.
1: On va pas exagérer quand même, on n'est pas les To Be Free.
0: Adapter son jeu de guitare, plaisanterie mise à part, c'est facile, quand on vient vraiment du gros métal qui tâche.
2: Alors, il faut être sensible. Il faut... Donc, j'ai dû adapter mon son, travailler un son, pour correspondre un peu au projet. Et puis c'est toujours en cours, hein, de raffinage, mais non, pour moi c'est vraiment très très chouette et intéressant.
0: Ça se passe comment quand on a deux groupes? Est-ce qu'on donne une priorité à l'un par rapport à l'autre? On arrive à gérer les deux carrières entre guillemets? Est-ce que les copains sont pas jaloux?
2: Ah, un peu, ouais. Ils m'ont déjà fait des petites remarques.
0: Et ça te plaît?
2: Ouais. Mais non, cette année, c'est clairement priorité à Impure. Et puis, on avance quand même en parallèle On sort un album live ce mois-ci avec Algebra. On va peut-être enregistrer un truc en fin d'année. Et puis ça continue. Mais les lives, ouais, c'est vrai que ça, c'est priorité à Impure.
0: On va parler des prochains concerts d'Impure Wilhelmina, peut-être d'une tournée mondiale, voire intergalactique. Mais d'abord, si vous le voulez bien, encore un extrait de cet album Sanglot, Électricité Noire. 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

0: Voilà.
1: Rien à faire sur RTS Couleur 3, on discute, on babille, on parlote sur ces morceaux avec notamment l'omniprésence, mon cher Michael, des couleurs.
0: Oui,
1: le noir, le blanc.
0: Oui, alors effectivement, bon, les deux premiers morceaux qu'on a écoutés, c'est Blanche Réalité, Électricité Noire. Après les autres morceaux, il n'y a pas forcément des couleurs, mais il y a des couleurs sur la cover de l'album, beaucoup. Des tons assez très variés, mais toujours très mélancoliques. Et ça doit refléter aussi peut-être une certaine versatilité dans cet album. Beaucoup de variations, beaucoup de choses différentes.
1: Ça veut dire quoi, la versatilité, parfois, c'est l'expression aussi d'un, je vais pas dire d'un fouillis, mais d'une ligne qui est pas directe, qui est pas droite, alors que d'autres vont dire non, c'est l'expression de la créativité, il y a toujours une antinomie, parfois.
0: C'est clair, bon, c'est qu'on se limite pas dans la créativité, et on essaye de, et des fois, on se dit, mais est-ce que ce morceau, il va coller dans l'album, et on prend le risque de mettre certains morceaux, certains passages, et puis, en espérant presque que ça donne une cohérence, et on joue là-dessus, quoi, en fait. On regarde ce que ça donne.
1: J'ai parcouru les textes de cet album Sanglot. C'est très beau. C'est
0: merci.
1: Très triste. C'est presque parfois désespérant. Mm-hmm. Mais dans le bon sens du terme, hein, la galvanisation de la désespérance. Je sais pas si on peut dire ça comme ça. Franchement, là, je trouve qu'il y a une autre dimension par rapport à l'anglais. L'anglais, on sent qu'il y a, voilà, de la poésie, on peut dire. Mais là, on sent que t'as vraiment mis des choses personnelles aussi. Certains pourraient trouver ça larmoyant ou déprimant, d'une certaine manière. Alors que si on reste dans l'idée du beau, l'idée de forme d'esthétique, c'est très achevé.
0: Ouais. Moi, j'ai toujours trouvé que ça m'a toujours plu, les chansons, les musiques tristes, ça m'a toujours, c'est toujours ce qui m'a intéressé, ce qui m'a parlé. Donc, c'est normal que je m'exprime dans ce registre, en fait, quoi. Et beaucoup de gens me disent, oui, tes textes sont très tristes, mais ça nous fait du bien, en fait.
1: Pourquoi? C'est quoi le processus?
0: Alors ça, c'est cool. Ça, je sais pas si j'arrive à répondre comme ça. Il y a une résonance comme ça. Il y a un côté un peu exutoire, mais pas de la violence, exutoire de la tristesse, justement. Et puis, des choses qui doivent être dites, qui doivent sortir. Ce côté-là, peut-être.
1: Ouais. Il y a 30 ans, lorsque tu étais un peu plus énervé, on va dire, est-ce que tu imaginais qu'Impur Wilhelmina allait devenir ça?
0: Alors, déjà, j'imaginais pas que ça allait durer aussi longtemps. Et que ça allait devenir ça, non, que ça allait évoluer comme ça. Mais moi, je trouve que ça n'a pas tellement évolué. Quoi. Oui, la musique a évolué, on a un son, je pense, plus travaillé, peut-être plus propre aussi, effectivement. Je braille plus, je suis moins énervé effectivement que quand j'avais 20-25 ans. Mais l'état d'esprit n'a pas vraiment changé, je pense, quoi. Et beaucoup de gens qui nous suivent depuis longtemps le reconnaissent, ça. Donc voilà, la musique a un peu changé, mais l'intention pas vraiment. Et même le passage au français, ça n'a pas vraiment changé l'intention non plus, je crois.
1: Ed, quand on est guitariste, est-ce qu'on s'intéresse au texte du chanteur? Je connais beaucoup de groupes qui n'en ont rien à secouer.
2: Alors, j'ai fait plus attention aux paroles. J'ai pas tellement fait attention au début. J'essayais surtout de m'imprégner de la partie qui me concernait, les guitares. Et puis plus on avançait, plus je commençais à comprendre la signification. Et je trouve que c'est très raffiné, très, très travaillé. Chaque détail est soigné dans ce groupe.
1: Perfectionniste.
0: Ouais, peut-être, ouais.
1: Donc c'est comme quand on demande à quelqu'un, c'est quoi ton plus grand défaut? Ouais, je suis trop perfectionniste. Finalement, c'est une qualité.
0: Ouais, faut pas aller trop loin non plus. Hein, de toute façon, heureusement, on est toujours finalement pris par des délais, des choses comme ça, ce qui est pas plus mal. Hein.
1: L'urgence du rock'n'roll, c'est aussi une tournée, des dates, des concerts, aller comme ça délivrer cet album, cette belle âme aux oreilles qui voudront bien la recevoir. Qu'en est-il de vos dates?
0: Alors oui, ouais, ça va commencer. Alors on a quelques dates en Suisse en fait qui vont arriver. Il y a déjà le 29 mai, on va jouer au Ned à Montreux avec Abraham et puis Shroom Circle. Ça. Ensuite, il y a notre vrai vernissage à l'usine Peter à Genève. Ce sera le 6 juin, le samedi 6 juin, avec Nostromo et Mütterlein. Et c'est intéressant parce que justement, déjà Nostromo, ça va être trop bien. Et Mütterlein, c'est une artiste française qu'on connaît depuis longtemps parce qu'elle jouait avant dans Overmars avec qui on a tourné à l'époque. Et Mütterlein participe à l'album parce qu'elle est, elle, Elle est sur une chanson de l'album, en fait, qu'on va aussi jouer en live avec elle. Donc, ce sera l'occasion de faire ça. Donc, grand moment le 6 juin à l'usine.
2: Et ce sera filmé.
0: Ouais. Et ensuite, on fait encore le 15 juin, lundi 15 juin, on joue au Bad Bun, en première partie de Kilesa. Donc, il y a du Dingen. Et pour la rentrée, il y a encore une date, le 9 octobre, au QKC à Neuchâtel avec Rorcal. Et j'espère qu'il y aura d'autres dates qui vont suivre.
1: Avec Kilesa, on ne dit pas Kailesa?
0: Alors justement, on ne sait pas si quelqu'un sait.
1: Alors voilà. Si vous savez, n'hésitez pas à nous envoyer un courriel à rhinophéros@couleur3.ch. Merci beaucoup Ed, merci beaucoup Michael, toujours un plaisir de vous recevoir.
0: Merci à toi.
2: Merci déjà.
1: Impure Wilhelmina, écoutez ce nouvel album Sanglot et là on va se dire au revoir.
3: Le rhinocéros à peine parti, en voilà un autre.
1: La transition fut extrêmement facile, on va écouter Nostromo. Ça fait 20 ans qu'ils ont sorti Hysteron Proteron, passant d'une sorte de brutal hardcore metal grindcore à quelque chose qui ressemblait presque à du flamenco par moment. J'étais complètement sur le cul. Et on termine avec ça, on se retrouve la semaine prochaine. Il y aura d'autres sons, d'autres gens, d'autres bonheurs à partager ensemble. Salut, merci beaucoup à Ottavio Arrojo qui aura brillamment réalisé cette émission malgré les mines sur lesquelles on a tous sauté. Ciao.

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1: Dominique Chauffat.
2: En football, la rencontre entre Arsenal et Atlético Madrid est terminée. C'était donc le match retour de la demi-finale dans le cadre de la Ligue des Champions. Joël Robert, vous avez suivi cette rencontre pour nous. Quelle est la première équipe qualifiée, Joël ?
3: Eh bien, c'est Arsenal, Dominique, qui s'est qualifié pour la finale de la Ligue des Champions. Les Londoniens ont gagné 1-0 à Londres devant leur public lors du match retour. But du capitaine Saka à la 45e minute, juste au bout de la première mi-temps. Une magnifique action des Londoniens. Un tir de Trossard, le Belge, repoussé par le gardien Oblak. Et le capitaine Saka est là du pied gauche pour marquer le 1-0. L'unique but de cette partie, une partie assez fermée, qu'Arsenal a quand même dominé. Deux tirs cadrés seulement pour l'Atlético, difficile dans ces conditions évidemment de marquer des buts. Arsenal disputera pour la deuxième fois seulement de son histoire la finale de la Ligue des Champions. La première fois c'était il y a 20 ans et Arsenal l'avait perdu, donc Arsenal n'a jamais gagné la Ligue des Champions. Donc les Londoniens pourront peut-être réussir quelque chose le 30 mai prochain à Budapest dans cette finale, remporter la première Ligue des Champions de leur histoire. Arsenal toujours en course pour le titre en Angleterre, c'est peut-être l'année de Miguel Arteta et des Londoniens. Mais pour cela, bien sûr, il faudra qu'Arsenal gagne en finale. Ce sera contre le vainqueur du match de demain entre Paris et Munich. Et honnêtement, Dominique, Paris ou Munich, en tout cas sur le terrain, est meilleur qu'Arsenal. Mais sur un match, tout est possible. En tout cas, Arsenal ce soir a fait le job et s'est qualifié pour la finale.
2: Merci de nous faire ce teasing pour demain, Joël Robert. Bonne soirée et bonne nuit. L'accord de libre-échange avec le Mercosur a été bien accueilli en commission sous la coupole fédérale, malgré des inquiétudes pour le monde agricole et le climat. La commission de politique extérieure du Conseil national voit cet accord comme une nouvelle opportunité de diversifier les relations commerciales de la Suisse. On ne connaît toujours pas l'origine du foyer d'antivirus. Après 3 décès au bord d'un navire de croisière battant pavillon néerlandais, 2 malades seront évacués vers les Pays-Bas. L'Espagne va accueillir le bateau aux Canaries d'ici 3 à 4 jours selon le ministère de la Santé. Le bateau est immobilisé en face du port de la capitale du Cap-Vert. Le Premier ministre canadien Mark Carney annonce la nomination de l'ancienne juge Louise Arbour comme nouvelle gouverneure générale. La voilà donc chargée de représenter au Canada le roi Charles, chef d'État en titre. Âgée de 79 ans, cette ancienne juge de la Cour suprême canadienne prendra ses fonctions cet été. Et en basketball, Fribourg Olympique mène 2 rencontres à 0 en demi-finale des play-offs. Les Fribourgeois ont remporté ce soir le deuxième match face à Puy-Lausanne, 91-69. La tâche des Vaudois s'annonce difficile. Ils doivent battre 3 fois de suite une équipe qui n'a perdu qu'un seul match de toute la saison. Météo, une accalmie est attendue cette nuit. Elle sera de courte durée. Le temps s'annonce souvent très nuageux demain matin avec des précipitations et il fera jusqu'à 14 degrés.
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1: L'Espagne va accueillir le navire de croisière néerlandais frappé par un possible foyer d'antivirus d'ici 3 à 4 jours aux Canaries, annonce faite ce soir par le ministère espagnol de la Santé. L'équipage et les passagers seront ensuite examinés, pris en charge et transférés vers leurs pays respectifs par le biais de transports spéciaux en évitant tout contact avec la population locale. L'Organisation mondiale de la Santé fait état de 2 cas confirmés en laboratoire et 5 suspects, 3 personnes sont mortes. La bourse de New York a terminé dans le vert, atteignant de nouveaux sommets grâce à l'optimisme des investisseurs après l'annonce de Washington de la traversée de 2 navires marchands dans le détroit d'Ormuz. Les cours du pétrole ont ainsi reculé de près de 4%. En attendant, l'armée américaine se dit prête à reprendre des opérations majeures de combat en cas de riposte iranienne à son opération dans le détroit d'Ormuz, justement. Des accrochages ont déjà eu lieu en mer, c'était hier, et l'Iran est accusé d'avoir repris ses attaques contre les Émirats arabes unis, une accusation démentie par le commandement militaire iranien. Les factures des hospitalisations des blessés italiens de l'incendie de Crans-Montana ne seront plus transmises aux familles des personnes concernées. Guy Parmelin l'a confirmé aujourd'hui à Rome. Le président de la Confédération a notamment rencontré le président italien Sergio Mattarella. Le Conseil fédéral doit encore aborder cette question. Les frais de traitement seraient pris en charge par l'aide aux victimes s'ils ne sont pas couverts par les assurances. Et si Guy Parmelin s'est rendu à Rome, c'est pour assister à la cérémonie de prestation de serment des nouvelles recrues de la garde suisse au Vatican. Elle a lieu ce mercredi. Il rencontrera le pape Léon XIV à cette occasion. Le Grand Conseil vaudois a largement accepté une nouvelle enveloppe pour réduire la consommation énergétique de bâtiments communaux et adapter les écoles au changement climatique. Ce crédit de 13 millions de francs prévoit différents types de subventions, entre autres pour végétaliser les cours d'école. Arsenal jouera la finale de la Ligue des champions de football pour la première fois depuis 2006. Les joueurs du nord de Londres ont écarté l'Atlético Madrid ce soir devant leur public en remportant le match retour 1-0. Mais la tâche s'annonce difficile s'ils veulent soulever la coupe aux grandes oreilles. Ce sera le 13 mai à Budapest. Ils se retrouveront face au Paris Saint-Germain ou au Bayern Munich. Ça se décidera dans moins de 24 heures. On prend encore des nouvelles du ciel. La grisaille et l'humidité vont se poursuivre jusqu'à jeudi matin y compris, avec des averses parfois orageuses ce mercredi après-midi. On retrouvera le soleil dès jeudi après-midi et les thermomètres grimpent jusqu'à 14 degrés ce mercredi, 17 degrés jeudi et les températures iront jusqu'à 20 degrés et plus pour la fin de la semaine.
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8: Bonjour.
9: Bonjour et bienvenue dans Les Bras Cassés, l'émission qui met les petits chats dans les glands, ou plutôt les petits plats dans les grands, pour accueillir chaque jour un invité dans de bonnes conditions. Aujourd'hui, on fera la connaissance de Shams Bendali, trompettiste de talent qui jouera le 7 mai au Jumeau Club de Lausanne. Restez avec nous.

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2: Si vous vous sentez stressé, débordé, à deux doigts de télécharger l'application Petit Bambou pour apprendre à respirer, alors que respirer c'est quand même le seul don qu'on a tous reçu à la naissance, eh bien c'est peut-être tout simplement parce que vous n'avez pas encore écouté l'album de Shams Bendali, un album en forme de spa, de massage auditif, de voyage intérieur et extérieur. Donc venez vous aérer l'âme et l'agenda et peut-être découvrir comment la trompette peut vous sauver un lundi ou un Genève Martini aux heures de pointe. Dans quelques instants, on fait la connaissance de Shams Bendali et ça commencera par un portrait robot réalisé par Yacine Emra, n'est-ce pas?
3: Ce sera le meilleur portrait jamais fait. Un portrait
2: chiche que
3: de
2: tu
3: robot.
2: Fais dans robot.
4: Ah mon dieu, mais en plus je parle de science-fiction dedans. Du coup.
2: Oui, bah oui.
4: Tu verras.
2: Voilà, on dit quand même bonjour à Shams.
5: Bonjour Shams.
6: Bonjour. Bonjour merci Shams. De me recevoir, je suis hyper content d'être là.
2: Bah merci d'être venu, c'est sympa. On se sent un peu seul. Donc dans quelques instants, Shams, ton portrait robot. Tu as le droit de rire et de communiquer de la joie ou du mécontentement.
6: Je suis venu là pour ça.
4: Si tu veux dire que c'est de la merde, tu me coupes et tu dis c'est de la merde, arrête ton papier immédiatement.
6: Ah, t'avais pas besoin de le préciser.
4: Non, fais chier.
2: Voilà, on sait avec qui on est, c'est parfait. Valère Veilla en régie aujourd'hui pour nous accompagner pendant 3 heures. 3 heures que je ne ferai pas en entier, hein. Yacine non plus.
4: Non.
2: C'est Yannick Neveu qui nous remplacera à 18h.
4: Oui, flemme, grosse flemme.
2: Allez, à tout de suite.

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1: Missy Elliott à l'instant dans Les Bras Cassés. Shams Bendali, bonjour et bienvenue donc dans Les Bras Cassés. Alors je vous explique, on se tutoie, on se vous voit, on fait comment?
2: On se tutoie.
1: Donc je t'explique, Les Bras Cassés c'est une émission d'humour, mais pas que, hein, vu que tu es là. Donc certains d'entre nous savent lire et c'est pratique hein, pour lire une bio et dresser donc un portrait. Donc je te laisse entre les mains de Yacine Nemra, les mains expertes de Yacine Nemra, qui va nous faire ça aux petits oignons.
3: Ouais, je ne peux plus jamais dire à des invités que je suis un bon masseur.
1: C'était nul. Bah voilà, tu sais, pour la prochaine. Allez, c'est parti.
4: Le papier, Yacine Nemra.
3: Shams Bendali, vous êtes un trompettiste franco-algérien de 30 ans formé à la Haute École de Musique de Lausanne. Vous grandissez à Thonon, du côté du lac Léman où la vue est moche, mais où la propriété immobilière est envisageable. Votre prénom, Shams, qui veut dire soleil en arabe, aurait été révélé à votre père dans un rêve où apparaissait Shams Eldin Tabrizi, poète et philosophe perse du XIIIe siècle. Vous avez eu de la chance, si votre père avait basé votre prénom sur son rêve du lendemain, vous seriez appelé Sharon Stone dans Basic Instinct. Vous grandissez en ne revendiquant pas trop votre arabité, et même bien le contraire, hein, vous parlez pas arabe, vous intéressez pas plus que ça à la culture de vos parents. Et ayant grandi moi-même à votre époque, ayant les mêmes origines,

0: style musical pour lequel on avait plein de modèles valorisés dans les 90s au début des années 2000, comme Lou Bega, Scatman. Il y avait 5 fois plus de chiens de fiction qu'avait des modèles. Le jazz, donc, le seul endroit où on utilise plus le mot nappe que dans un épisode d'un dîner presque parfait, un style musical dont c'est victime de discrimination et de clichés. On pense évidemment au scat, qui est un peu le N-word du monde du jazz. Hein, James, vous devriez porter plainte pour insulte raciale à chaque fois que quelqu'un vient vers vous et vous dire « Zwabadoo sweep, zwibadoo wap » ou alors « I see trees of green ». Mais fuyons ces connards et revenons à vous, James. Vous nous arrivez avec un album qui mélange rail, cherbi et jazz, mais surtout, vous mixez un univers de SF avec vos racines maghrébines. Vous avez un morceau qui s'appelle Blade Runner, B-L-E-D, donc, soit le meilleur jeu de mots possible. Moi, j'avais Star Wars, le retour du Jedi, comme Jedi en Arabie Saoudite, Ghost in the Shell, Dr. Wesh pour Dr. Who, et évidemment le retour vers le futur.
1: Mais incroyable, c'est incroyable. Fais quoi cet été? Tu veux bosser sur mon prochain album?
0: Oui, s'il te plaît, je t'en prie.
1: Mais viens.
0: En plus, tu pourrais m'apprendre aussi tellement. Bon, après, on rigole, mais le monde arabe et la SF sont liés depuis longtemps. Dune, ben, c'est des bédouins de l'espace qui crient Listen and Raib dans le désert, hein, de quoi se faire ficher si tu fais ça dans le métro. Et Star Wars, c'est quand même un jeune radicalisé qui suit un vieux barbu pour aller faire exploser une base militaire avec des moudjahidines. Bon, voilà, c'est clair, hein. Le problème, c'est qu'ensuite, il n'y a presque pas d'acteurs arabes dans ces films, donc non. En fait, il n'y a pas de grand remplacement. Enfin, à l'écran en tout cas. Parce que musicalement, ben, le jazz revient fort, hein. Le vrai grand remplacement, il est là. On retrouve du jazz chez Kendrick Lamar, Yamé, André 3000, Lady Gaga, Doshi. Kamasi Washington est une véritable star qui fait des concerts incroyables. Bref, il y a du jazz partout. Même là en fond, hein, puisqu'on écoute un de vos morceaux, Batuta Race. Un morceau qui pourrait être dans un niveau de Mario Kart. Et là, beaucoup de gens se disent, mais quel connard, il l'insulte. Eh ben non, parce que Mario Kart, c'est génial. Écoutez cet extrait de la BO du 8. C'est un menu. Il y a juste écrit Press Start. Et là, ça groove comme si le batteur venait de récupérer la garde de ses gosses. Écoutez le solo de sax qui arrive. Personne n'avait demandé à Nintendo de mettre autant de jazz dans un menu. Quoi ? Putain, quel pied ! Et là, tout le monde se lève et tcha-tcha. Hey ! Ça fait 50 secondes du menu, tout le monde a passé. Ils sont trop forts, c'est gigantesque. Donc voilà, le seul grand remplacement à venir, c'est le grand retour du jazz dans vos oreilles. Alors arrêtez de faire chier les Arabes et écoutez du jazz et du Shams Ben Dali si possible.
2: Voilà, donc Shams Ben Dali, est-ce que t'as quelque chose à rajouter à ce portrait très complet?
1: Je suis subjugué par ce que je viens d'entendre. C'est le meilleur portrait qu'on ait jamais fait de moi à la radio, Arrête. Dans n'importe quel média.
0: C'est le premier aussi, donc bon.
1: Merci beaucoup.
2: Bah non, mais prends Yacine Nassim Nera qui...
0: Oh mon Dieu. Merci.
2: Toi, t'as dit
0: Virginie,
2: y a du zaz
0: Pascal.
2: Partout, hein. Je t'ai entendu, t'as dit il y a du zaz partout.
0: Oui, j'ai dit zaz.
2: Oui, bah voilà, je voulais
0: j'adore
2: qu'on embrasse.
0: J'adore la pop française, tu me connais. Et les meufs pieds nus.
2: Voilà, donc bah t'es à la maison ici, donc on te garde un petit moment.
1: Avec grand plaisir.
2: Et du coup, bah, on écoute ce morceau, donc Blade Runner.
0: Classique, énorme.
2: Très, très bon jeu de mots et très bon morceau aussi. On écoute ça tout de suite et on se retrouve juste après.
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0: quoi ça ressemble Blade Runner, c'était Shams Bendali sur Couleur 3, donc le disque et l'être humain. Voilà, on est donc on t'accompagne et donc t'es sur Couleur 3, pas sur Espace 2, donc sois indulgent avec mes questions. Donc j'y vais direct, pourquoi la trompette? Donc en Suisse par exemple, l'initiation aux instruments avant, ça fait surtout partie d'une fanfare ou d'une guggen, mais pour toi qui as grandi à Thonon, c'était quoi le déclic? Qu'est-ce qui a fait que tu as choisi cet instrument?
1: C'est très simple, il y avait plus de place en guitare.
0: C'est vrai?
1: Ouais.
0: Non, c'est sérieux?
1: C'est la vraie histoire.
0: Ok.
1: Je suis très sérieux.
0: Donc c'est ok, bah t'étais avec
1: c'était mon deuxième choix.
0: C'est ton deuxième choix, ouais. D'accord. Maintenant j'ai une autre question, en tant que parent, la trompette, le violon et la batterie, ça fait partie quand même des pires instruments à subir sur les premières années d'apprentissage. Est-ce que tu penses que les parents de trompettistes aiment plus leurs enfants que les parents de pianistes ou de guitaristes?
1: Alors je pense que le souci de ma mère d'intégration à la société et de faire de la musique, de faire des activités extrascolaires était tellement forte que la trompette elle pouvait faire fi du bruit de la trompette dans la maison, donc je pensais surtout ça.
0: T'as commencé la trompette à quel âge?
1: J'ai commencé vers 7 ans.
0: Ah ouais? Ah oui, donc 7 ans, c'est quand même, au début, c'est...
1: Ah, c'est horrible.
0: Ouais.
1: Moi, je pense que mes parents, ils ont dû se tirer des balles.
0: Donc voilà, tes parents t'aiment.
1: Si très passion.
0: Si t'avais
2: mais ils ont déménagé.
0: Un doute là-dessus. Donc t'as été élevé dans une cave, quoi.
1: Voilà, je ne dis pas trop, mais...
2: Exact.
0: Donc Shams Bendali, tu sors aujourd'hui un nouvel album, Kasbah Kasyoun, je l'ai bien prononcé, oui?
1: Exact.
0: Et je crois que le titre qu'on a écouté, qui synthétise le mieux ce troisième album, c'est Blade Runner, déjà pour le jeu de mots avec Blade Runner, mais aussi pour le côté science-fiction de la pochette et le voyage qu'on va faire à travers plusieurs pays. Qu'est-ce qui te fascine dans le monde de la SF?
1: Moi, ce qui me fascine dans le monde de la SF, c'est de me projeter dans le futur par rapport à ce qui se passe dans notre présent. Et c'est ça que je trouve qu'il y a un pouvoir très important dans la SF par rapport à ça. Et surtout d'imaginer un monde de science-fiction entre le Maghreb et le Moyen-Orient, pour moi c'est une manière en fait de mettre un peu ces lieux-là aussi sur le devant de la scène science-fiction, peut-être de les faire entrer dans une histoire collective de la SF aussi. Il se passe jamais vraiment de films de science-fiction où les protagonistes principaux ils viennent d'Alger ou de Blida,
0: ouais,
1: ou de Damas. Voilà.
2: Et pourtant, ça se passe dans des univers comme ça, c'est assez fou, hein.
1: Bah, Tatooine.
2: Ouais, Tatooine, c'est Tatooine
0: en Tunisie. Oui, c'est filmé là-bas, quoi. Ouais.
2: Dune, ça s'appelle Dune, quoi. C'est vraiment.
0: Oui.
1: Exactement.
0: Voilà.
1: Mais il y a cette forme un peu aussi d'exotisation, un peu du désert dans la science-fiction. Il n'y a pas vraiment un. Voilà, c'est pas forcément l'endroit principal où ça se passe, quoi.
0: Voilà, ôte-moi d'un doute, la pochette, c'est pas de l'IA.
1: C'est pas du tout de l'IA, pas du tout.
0: Qui a dessiné ça?
1: C'est un dessinateur formidable qui s'appelle Grégory Pache.
0: Voilà, bah merci à lui, parce que c'est très beau, c'est très beau.
1: Bah, merci pour
0: lui. On a envie d'un album, du coup, voilà. Pour les non-initiés au jazz, c'est quoi le morceau le plus facile pour un premier contact sur ce nouvel album, d'après toi?
1: Bah, je dirais soit Blade Runner, qui mm-hmm. est un peu la track de l'album, qui est la première track de l'album.
0: Oui.
1: Ou soit il y a également une chanson qui s'appelle La Alam Bin Hiyar, qui veut dire Le Monde S'Écroule, avec une chanteuse. Donc il y a de la voix aussi dedans, donc c'est peut-être un peu plus accessible au grand public.
0: Ouais, on va l'écouter tout à l'heure, cette chanson. Quand tu imagines les gens écouter ta musique, tu les vois où? En gros, c'est quoi le meilleur moment pour écouter ton album?
1: Je sais pas, en voiture, en concert?
0: Ouais, bah oui, parce que tu situes là, c'est quand même parce que tu joues le 7 mai au Club Jumeau de Lausanne. Donc effectivement, on viendra te voir jeudi. C'est ce jeudi.
1: C'est dans deux jours.
0: Après, ça marche aussi bien pour travailler, écrire une interview quand on voilà, ça marche bien. Surtout quand c'est la personne qu'on va interviewer.
1: Ça fait un bon tapis pour la présentation de Nassim.
0: Donc voilà, toi, tu t'étais où quand tu as composé cet album? T'as besoin de lieux particuliers?
1: Pas forcément de lieu particulier, chez moi ou à mon studio, mais disons que cet album, il est principalement inspiré de mon retour dans mon pays d'origine, qui est l'Algérie, où j'étais pas retourné depuis une quinzaine d'années. Et en fait, le fait de revenir aussi en Algérie, de penser un peu l'Algérie maintenant en tant que jeune adulte maintenant, en fait, c'est toutes ces réflexions humaines et d'identité, un peu d'apaisement aussi de mon identité, d'être moins tiraillé entre plusieurs cultures ou je ne sais quoi, qui a amené en fait à l'accouchement de ce travail, on va dire. Donc, mm-hmm. Plus je voyage, plus je m'inspire de plein de trucs. Et puis, en fait, je peux écrire n'importe où.
0: Alors, on en parlait hors antenne. Donc, tu as grandi à Thonon et tu as étudié la musique à Lausanne, c'est ça?
1: Tout à fait.
0: Hein. Donc, tu as été un peu un frontalier à un moment donné pendant un an, mais un frontalier plus, parce que vous prenez le bateau.
1: Oui, ouais.
0: C'est quand même plus agréable que le RER à Paris.
1: Alors, c'est vrai que le cadre est complètement différent. Oui.
0: Et cette traversée en bateau, moi, ça me, je trouve que c'est un très bon album à écouter, justement, pour tous les frontaliers qui nous écoutent. Parce que ça va, bah là, par exemple, aujourd'hui, il fait dégueulasse, mais sur le lac, c'est toujours beau.
2: C'est vrai.
1: Exactement. Bon, si jamais je suis pas frontalier, j'ai un permis C, d'accord, d'établissement. Je suis assimilé en Suisse. Mais en effet, si vous êtes frontalier ou frontalière, vous pouvez vous mettre l'album dans le bateau. Un des premiers bateaux avec le lever du soleil, c'est magnifique. Ça peut très très bien passer dans ce cadre-là.
0: Donc tu viens de le dire, ça fait 10 ans que tu vis en Suisse. Qu'est-ce que la Suisse a de plus que le reste du monde? Carrément, le reste du monde. Si tu devais retenir deux choses ou rien qu'une. Waouh, c'est une grande question.
1: Bah, la Suisse a beaucoup de choses qui, il y a déjà le privilège de vivre dans un pays où il y a beaucoup de choses qui fonctionnent, par rapport peut-être à d'autres pays. J'aime pas faire la comparaison avec d'autres pays, en fait, parce que pour moi, c'est pas forcément quelque chose qui est pertinent dans ma vie.
0: Non, mais comme t'es basé aujourd'hui en Suisse, je me disais que peut-être il y a un truc qui t'a fait, je sais pas, peut-être la bouffe, peut-être.
1: Alors oui,
0: le système
1: bien sûr,
0: de santé,
1: la culture.
0: Je sais pas.
1: Disons que par rapport à la France, par exemple, il y a certains dispositifs des fois qui sont mis en place pour le soutien des artistes, qui est quand même vraiment assez incroyable.
0: Ouais, pour les jeunes artistes.
1: Pour les jeunes artistes émergents, moi j'ai eu la chance d'avoir des aides, des subventions, des plein de choses, de la ville de Lausanne, enfin du canton, enfin voilà, il y a pas mal de dispositifs qui sont là pour justement amener les artistes suisses basés en Suisse sur la scène internationale aussi. Quand on veut tourner à l'étranger, on a aussi beaucoup d'aides de plein de fondations étatiques, ce qui nous permet. Il y a pas longtemps, j'étais en tournée en Chine avec un autre groupe qui s'appelle The Big Tusk, un groupe dont je fais partie intégrante, et aussi grâce à ça, ça nous permet de financer aussi ce genre de projet d'envergure sans lesquels, en fait, sans ces acteurs là en fait, on pourrait pas faire tout ça.
2: Et puis la Suisse, c'est quand même assez fou, parce qu'il y a une histoire du jazz qui remonte quasi aux années 30. Il y avait des big bands qui venaient jouer dans les hôtels pendant la Seconde Guerre mondiale, vu que c'était neutre. Et en gros, maintenant, on a une émulation assez dingue, qui vient d'ému, notamment des Louis Matoute, des Louis Knobel, des toits. Il y a aussi cet attrait qui fait que juste faire du jazz en Suisse, en fait, c'est un peu the place to be.
1: Ouais, en fait, ça fait hyper plaisir de voir qu'avec les années, c'est devenu un endroit dont on parle, en fait. La Suisse et Lausanne et Genève. Moi, ça m'étonne toujours quand je vais à Paris en interview à TSF Jazz, par exemple. À chaque fois, les intros, ça commence, mais qu'est-ce qui se passe à Lausanne? Qu'est-ce qui s'est passé à ce moment-là? Donc, c'est assez drôle de voir comment les gens perçoivent ça de l'extérieur aussi.
0: Bah, moi, sans le jazz, je serais pas née, hein, parce que mes parents se sont rencontrés au Montre-Jazz. Donc, je leur dois la vie. Enfin, je lui dois la vie. Bon, le jazz contemporain est un style musical où on se passe aisément d'une voix, surtout quand il y a une trompette. Hein, c'est quand même presque une voix, la trompette. Mais sur son nouvel album, tu as fait appel à Climène Zarkan sur un titre. Parfois, il faut vraiment des mots pour faire passer une idée.
1: Pas toujours, mais disons que des fois, ça aide d'imprimer un peu plus l'idée.
0: Et ben, on va écouter justement ce morceau, le seul morceau donc, où il y a une voix. Très beau morceau. On en parle après.
1: Avec plaisir.

0: canne sur le morceau.
1: Alam bin hier.
0: Voilà, comme ça m'évite de me planter. C'était Shams Bendali, extrait de son dernier album en date. Alors j'ai écouté tes trois albums. On a l'impression qu'au fil du temps, t'as un peu la trompette qui se calme, si je peux me permettre.
2: À part ça, c'est vrai. Quand t'étais ado, t'avais vachement la trompette qui allait à fond, là, puis là, ça s'est calmé un peu.
0: Est-ce que ce nouvel album est une sorte d'appel au calme ?
1: Peut-être, ouais. Peut-être. Bah, je pense, le moment où j'avais fait ce premier album, je pense que j'étais un petit peu plus dans la mentalité de démonstration, on va dire. Puis c'est un petit peu le propre de la jeunesse un peu musicale. Puis c'est vrai que plus on prend de l'âge, plus on prend un peu d'expérience musicale, de scène, d'enregistrement, et plus en fait on essaie de concentrer son instrument au service de la musique et de l'écriture.
0: Donc, et de l'émotion peut-être aussi.
1: Et de l'émotion surtout, ouais.
0: Ouais.
1: Et
2: souvent. C'est quoi cette question ? Parce qu'avant on se faisait chier sur tes premiers albums.
0: Non, mais on ressentait
1: rien du tout.
0: T'as pas écouté ce qu'il vient de dire. C'est vrai que tu dois prouver des choses sur les premiers albums, mais surtout dans ce genre musical. Voilà, et là après, une fois que t'es posé, tu peux.
2: Je suis désolé d'avoir.
0: Je suis en train de te parler. Ouais, ça vient.
2: Pardon Valérie, pardon Shams.
0: Un autre invité sur ton album et sur scène le 7 mai, c'est Amin Mrahi au oud. Alors si la seule fois que vous avez vu du oud, c'est dans OSS 117, bah c'est l'occasion d'aller en voir un en live. Tu nous présentes un petit peu cet artiste.
1: Alors Amin Mrahi, c'est un oudiste qui est tunisien, installé en Suisse. Il est également psychiatre à temps plein et il fait de la musique. Il trouve le temps de faire de la musique à côté, et c'est pour ça que il prend aussi le temps de venir jouer avec nous sur scène le 7 mai. Et puis je suis très honoré de sa présence. Et pour moi c'est un maître de cet instrument. C'est quelqu'un qui maîtrise la musique arabo-andalouse et qui a une maîtrise de son instrument qui est assez incroyable. Et donc ça va être un ajout super en live pour
0: le 7 mai, donc aux Jumeaux à Lausanne, c'est dans le quartier du Flon. J'adorerais moi me faire psychanalyser avec un oud comme ça. Non.
1: Puis c'est une personne extrêmement calme et apaisante. Je l'ai jamais vu en consultation, je me suis pas permis de ces consultations. Mais voilà, c'est quelqu'un que j'apprécie beaucoup, que j'admire beaucoup aussi, et puis je suis très content de l'avoir avec nous.
0: D'accord. Et pour revenir sur la voix, je pense tu vois, à Eric Truffaut, c'est la première chanson qui me vient en tête, Eric Truffaut qui a collaboré avec Sophie Unger sur Let Me Go.
1: Ouais.
0: Dans tes fantasmes, avec qui t'aimerais collaborer, genre une voix, un chanteur ou une chanteuse ?
1: Bah, j'ai un rêve de gamin qui est de moi j'adore Sting et de Police. Moi j'adore les chansons de Sting, les compositions de Sting par exemple.
0: Tu sais qu'il joue à Montreux cette année.
1: Je sais.
0: Il y a moyen.
1: Je sais, j'aurais pu avoir des places mais je me suis pas permis de les avoir.
0: Ouais, non, mais là je lance un appel à Montreux si ça peut déboucher sur un morceau.
1: Non, surtout pas. En plus on m'a proposé et puis j'ai pas réagi, donc c'est faut vraiment pas.
0: OK, pardon.
1: Oui. Oh. Bref, mais du coup ouais, Sting ça peut faire partie d'un de ses rêves. Aussi d'autres personnes de la musique arabe et de la musique algérienne, notamment je suis très grand fan d'un chanteur de Chaabi qui s'appelle Abdelkader Chao, qui est un emblème de cette musique. À chaque fois qu'il chante, il fait pleurer ma mère.
0: Oh.
1: Donc, et plein de gens en fait, c'est cette mélancolie qu'il y a dans la musique Chaabi.
2: Parce qu'il dit des trucs horribles sur les gens. Ces chansons sont méga trash.
0: Ah ouais, alors là du coup ça serait vraiment un cadeau pour ta mère.
1: Aussi. Mais c'est juste une voix incroyable, donc il y a tellement de gens avec qui j'ai envie de collaborer. Mais
0: fantasme toujours une salle à ton nom comme le Miles Davis Hall, c'est un truc qui te ferait plaisir? Non,
1: pas forcément,
0: mais c'est quand même fou que il y a l'auditorium Stravinsky et le Miles Davis Hall. Voilà, c'est quand même un trompettiste quoi.
1: Ouais, bah voilà. La trompette c'est l'instrument roi dans le jazz,
0: évidemment.
2: T'as moins de problèmes d'addiction que Miles Davis quand même.
1: Ouais.
2: Ça va.
1: Ah, je sais pas.
2: T'as des dents en bon état, du coup, ça se voit déjà, je trouve.
1: Merci beaucoup. C'est un beau compliment pour mes dents.
0: C'est vraiment un très bon moment.
2: C'était le meilleur moment de radio de l'émission.
0: Fantasme. Merci. Encore, de quel réalisateur ou réalisatrice t'aimerais faire la BO ? Parce que ça se prête beaucoup au cinéma, ta musique. En tout cas, sur ce dernier album.
2: Oui, c'est vrai.
1: De quel réalisateur j'aimerais faire la BO ?
0: Parce que t'as pris Blade Runner comme c'est vrai que Blade Runner aussi la musique porte.
2: Oui, en plus il y a les volutes, les nappes. En fait, c'est vrai qu'il y a des tonalités un peu électro, enfin instrumentales.
1: Des nappes aussi de synthétiseurs, beaucoup de scènes de films. Mais c'est aussi comme ça que j'imagine un peu la musique. C'est quand je l'écris, c'est j'imagine des paysages en fait, des débuts de scènes en fait, des scènes contextuelles. On arrive dans un endroit et il y a cette soundtrack qui arrive en fait. Comme réalisateur, je sais pas. Bon. Christopher Nolan, c'est toujours un énorme
0: Il nous écoute banger. Tous les jours.
1: Christopher, si tu m'écoutes et que tu cherches un DA pour ta musique, je suis là.
0: Donc ce jeudi, tu joues sous la forme d'un quintet, hein, parce que tu peux jouer en trio aussi. Donc à quoi ça ressemble sur scène?
1: Un quintet de jazz, c'est...
0: Oui, alors vous êtes cinq, mais je veux dire ton concert, ton gig, c'est quoi?
1: En gros, on va jouer une partie de l'album, de ce dernier album. On fait un mélange aussi avec de l'ancien répertoire, avec des morceaux qu'on aime bien jouer. Et il y a aussi une adaptation du répertoire avec Amine qui va être faite pour le Oud. Et disons que sur scène aussi, j'aime bien parler un petit peu, prendre le temps de discuter avec le public. J'aime bien que sur scène, il se passe un moment de partage et d'écoute. Et pour moi, c'est ce qui fait la différence entre un concert, un récital et un vrai show, en fait. Où les gens viennent et repartent avec quelque chose, un souvenir marquant. Et c'est ça que je cherche, en fait, sur scène. C'est d'établir du dialogue, d'arriver à prendre des énergies du public, à parler de choses de réflexion, justement, qui sont entamées par ce visuel dans le monde arabe, sur l'exotisation, sur comment vivre ensemble, faire un peu de dialogue social, un peu.
0: Ouais, donc un concert plus participatif que d'habitude, c'est ça?
1: Ça peut. Arrive. Ça arrive que quelqu'un prenne la parole. Ça peut arriver que personne prenne la parole. C'est...
0: Voilà, bah, j'espère que tu n'auras pas le fou du bus non plus.
1: Mais même, moi je trouve même ça cool quand il y a le fou du bus qui arrive, ça crée un truc, ça crée une énergie particulière. C'est les gens s'en souviennent en fait.
2: Toi, tu laisses beaucoup de place à l'impro pendant tes concerts. C'est le fou du bus qui vient, et puis d'un coup tu fais ok, je vais suivre son flow.
1: Ça peut. C'est pas forcément arrivé déjà en concert que j'ai eu quelqu'un qui s'est mis à crier vraiment et qu'on ait repris son idée. On reste quand même dans des concerts de jazz, hein, donc. Mais même quand je discute, quand je parle sur scène, des fois il y a des gens qui réagissent, qui disent des choses. Par exemple à Paris, il s'est passé un truc de ouf. J'étais en train de parler de mes origines algériennes et justement du titre Blade Runner. Et il s'avère que je pense qu'il y avait un Algérien de la diaspora qui était devant, au premier rang, petite anecdote, et je parlais de voilà Blade Runner, la relation avec le bled comme ça, et là il y avait un Algérien je pense qui était devant qui a fait le bled c'est à nous.
2: il a juste dit ça
1: et du coup je me suis dit mais comment réagir à ça et en fait c'est marrant, ça amène des discussions, ça amène des trucs
0: et c'est là où tu sors ta trompette
1: ouais. Et après j'arrête de parler et je joue.
0: Tu nous laisses encore 5 minutes avec toi, on écoute un morceau et puis on revient pour une espèce de traduction que je vais te proposer. Ok,
1: à fond,
0: à tout de suite.

0: Voilà, bah je vais te couper la trompette, Shams Bendali. On est toujours en compagnie de Shams Bendali en concert 7 mai aux Jumeaux de Lausanne. Il reste de la place, rassure-moi.
1: Je pense.
0: Tu penses, c'est bien. Donc maintenant, puisque tu es resté avec nous, on va passer à ce petit... comme je le disais hors antenne, il y a une émission sur Couleur 3 qui s'appelle Trompette et Tambour. Et donc, comme tu es trompettiste, on va voir si tu arrives à nous traduire ces phrases de trompette en français. Donc tu nous dis ce que ça t'évoque. On y va, premier extrait.
1: Debout.
0: Ouais, pas mal. Voilà, c'est Valère qui met les points. Un autre.
1: Ma trompette est fendue.
0: Ma trompette est fendue.
2: Ma trompette est fendue. Ouais, ça marche.
1: Dommage, tu feras mieux la prochaine fois.
0: Attention.
2: C'est tellement bienveillant.
0: Ouais.
2: C'était pas genre loser, t'as
0: celui-là,
2: merdé.
0: Celui-là, il peut pas être bienveillant avec celui-là. Vas-y.
2: C'était du chat. C'était du chat.
0: Encore un, vas-y.
1: J'ai pris trop de café.
0: C'est pas ta mère qui dit arrête avec la trompette, là. Un dernier.
1: À l'aide, je me noie.
0: Voilà, il parle la trompette. Quoi.
2: Enfin, t'es en la trompette.
0: Et un dernier jeu stupide. J'ai fait un petit quiz. Tu as le droit de répondre par Trump ou trompette ou les deux.
1: Oh yeah.
0: T'es prêt? Donc ça détend.
1: Trompette.
0: Oui. C'est trop orange.
1: Trump.
0: Ouais. On pourrait l'écouter pendant des heures.
1: Trump.
0: Ah,
1: ça
0: ouais
1: fait tellement rire de voir les conneries qu'il dit tout le temps.
0: Okay.
2: Il déteste la trompette, par contre.
0: Ça ne respecte pas les droits de l'homme.
1: Trump.
0: Bah, Trump. Ça peut réveiller une chambrée à l'armée.
1: Trumpette.
0: Ouais, les deux, hein. Tu peux aussi dire les
1: Trumpette.
0: Deux.
1: Ah, je peux dire les deux.
0: Ouais, ouais. C'est quand même assez bling-bling.
1: Les deux.
0: Les deux. Pourquoi les trompettes sont toujours dorées?
1: Il y en a qui sont argentées aussi.
0: Ouais, mais quand même.
1: Et moi, la mienne, elle est marron.
0: Elle est marron.
2: Attends, ouais. Le jeu a changé d'un coup. C'est quoi la capitale du Botswana? Trompette.
1: Quelle est la couleur de ta trompette? Oui.
0: Ta trompette est marron.
1: Oui.
0: Et c'est marrant ça, ouais, non marrant, hein. Ma trompette ouais. est marron, voilà. Ça peut rouiller.
1: Les deux.
0: Les deux. Ça peut soulever des foules.
1: Trompette.
0: Oui.
2: Bien joué.
0: Ça peut se mettre en sourdine.
1: Trump. Les deux.
0: Les deux. Ouais, non, lui c'est dur de le mettre en sourdine. Hein. Ouais. Ça se donne en spectacle.
1: Trump.
0: Et les deux, puisque tu joues donc le 7 mai au Club Jumeaux de Lausanne.
1: Tout
0: et
1: à fait.
0: J'espère que la salle sera pleine. En tout cas, merci Shams Bendali d'avoir passé ce petit moment avec nous. Bravo pour ce troisième album.
1: Merci beaucoup de m'avoir reçu. C'était un vrai plaisir, un vrai kiff.
0: Voilà.
2: Skip it a whip.
0: Voilà.
2: Maintenant, tu peux m'insulter.
0: Le mot de la fin, c'est quoi?
2: Jazz.
0: Oh, vous êtes chaud. Les deux se montrent.
2: Non, c'est pour Shams. Moi, je suis là toute l'émission. C'est toi qui dois dire le mot de la fin.
1: Merci à vous.
0: Oh. À bientôt.
1: À bientôt, merci beaucoup. 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
2: Savez-vous, mesdames, que vous avez tout à votre portée? Un remède qui est votre salive. Oui, ne soyez pas étonnés, vous avez bien entendu, la salive féminine est un remède presque universel. George Wursten vous l'explique dans son livre « La salive féminine », sous-titré « Un remède empirique, vieux comme le monde, examiné à la lumière de la biochimie moderne ». Et ce livre apparu aux éditions J'annonce. D'une certaine façon, vous faites aussi de la prévention des accidents, Monsieur Wursten.
3: Certainement, oui. On peut faire la prévention des accidents en remplaçant par la salive bien des produits dangereux, surtout des produits pour nettoyer les habits, par exemple. J'explique dans mon livre que la salive féminine devrait être, en somme, le premier produit qu'on utilise pour essayer d'enlever une tache. Il y a des spécialistes qui ont fait des recherches sur 650 types différents de tâches pour pouvoir les effacer avec la salive féminine. Alors pourquoi utiliser des produits dangereux qui contiennent de l'acide fluorhydrique, qui est quelque chose de terriblement caustique, qui peut faire des brûlures très dangereuses, ou bien du tétrachlorure de carbone. Si on respire ça dans un local fermé, ça peut intoxiquer le foie, ça peut intoxiquer les reins. Il y a d'autres produits qui explosent. On pourrait en allonger la liste sans cesse. Pratiquement tous les produits pour nettoyer les habits, pour nettoyer les vitres, etc. peuvent être remplacés par la salive féminine.
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0: c'était The Runaways. Et voici la première diffusion du jeu des trois erreurs.
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3: Monsieur, bienvenue au Fight Club. Première règle du Fight Club est, il est interdit de parler d'une douche.
4: N'écoutez pas cet homme, c'est un imposteur.
2: Le jeu des trois erreurs.
0: Tout est dans le titre, il y a trois erreurs qui se sont faufilées dans cet extrait de film. Vous les écoutez, vous les notez et vous nous écrivez à lesbrascassés@couleur3.ch. On écoute.
5: Téléphone.
6: Téléphone.
5: Téléphone. Tu veux appeler un copain?
7: Oh mon Dieu!
6: Larry.
5: Quoi?
6: La police.
5: C'est moi qui lui ai appris à parler et maintenant il dit plein de choses.
6: C'est vrai.
5: Titi. Essaye de dire Titi. Titi.
7: Espèce de couille moche.
6: Désolé.
5: Il a dit téléphone.
6: J'ai dit que...
5: Il a dit téléphone.
6: C'est de la connerie, mon vieux.
5: Et alors, t'es sûr ou quoi? Bien sûr qu'il a dit téléphone.
6: Joe, Joe, écoute, c'est la foutaise.
5: Sois sale, je lui ai appris ça aussi.
0: Voilà, donc papier, crayon, trois erreurs, lesbrascassés@couleur3.ch. On écoutera une deuxième fois ce son quand les autres bras seront ici. À tout de suite.
2: 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Oh.

0: Carry On, c'était Jungle, et nous voici arrivés au moment où on parle plus de trompette, mais de Trump plutôt, non?
1: C'est parce qu'il fait quand même pas mal l'actu, hein, ce gros renard.
0: C'est ce gros renard. Ça lui va bien, le gros renard.
1: Mais j'aime bien les renards, moi, fondamentalement.
0: Ouais. Après, si c'était pas un homme politique, il serait peut-être sympa. Je crois que non.
1: Il y a peu de gens sur Terre où tu peux à ce point-là dire. Est-ce que j'ai déjà entendu quelqu'un dire qu'il l'aimait? Ou qu'il a dit qu'elle était sympa? Et je crois que vraiment ça n'arrive jamais.
0: Même Mélania, je sais pas si.
1: Je pense pas. Elle a pas l'air heureuse.
0: À brûle pour point, tu lui poses la question. Je sais pas.
1: Je pense qu'il dit c'est quoi ses principales qualités? Il est opportuniste.
0: Ouais. Bon, est-ce qu'on parle de Trump dans ce Flash Info? Des réponses dans 4 secondes. Il y aura aussi un bulletin de météo, mais bon, a priori, on sait à peu près ce qui se passe au-dessus de nos têtes. À tout de suite!

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1: Une heure.
2: Julien Traxel.
3: Les factures des hospitalisations des blessés italiens de l'incendie de Crans Montana ne seront plus transmises aux familles concernées. Guy Parmelin l'a annoncé hier à Rome après une rencontre avec le président italien Sergio Mattarella et le ministre des Affaires étrangères Antonio Tajani. Selon le président de la Confédération, l'atmosphère des entretiens a été ouverte, constructive et positive. Il a confirmé que le Conseil fédéral allait aborder la question de la facturation des prestations hospitalières sur la base des dispositions légales en vigueur. Cette question des frais d'hospitalisation des victimes italiennes de l'incendie de Crans Montana divise sous la coupole fédérale. Selon le projet d'accord entre la Suisse et l'Italie, le système de protection sociale helvétique s'acquitterait des coûts liés aux 13 patients transalpins hospitalisés en Suisse. De son côté, Rome paierait pour les deux ressortissants suisses soignés en Italie. Pour le conseiller national PLR Genevois Cyril Hélène, un tel accord ne serait pas bon. À ses yeux, le Conseil fédéral cherche à se racheter une image après la tragédie. C'est un scandale médical sans précédent en Suisse. L'hôpital universitaire de Zurich aurait sans doute pu éviter une septantaine de décès entre 2016 et 2020. Une étude indépendante sur la clinique de chirurgie cardiaque de l'établissement le révèle. Le rapport pointe notamment de graves lacunes en termes de management du chef de service de l'époque, Francesco Maisano. Des bombardements russes ont fait plus de 20 morts hier en Ukraine. Les attaques ont visé plusieurs villes comme Zaporizhia, Kramatorsk, Dnipro ou encore Nikopol. Volodymyr Zelensky a dénoncé le cynisme absolu de Moscou avant une éventuelle trêve liée aux commémorations de la victoire soviétique sur l'Allemagne nazie durant la Seconde Guerre mondiale. De leur côté, les autorités de Crimée, une région sous contrôle russe, ont annoncé la mort de 5 personnes dans une attaque ukrainienne de drones. C'est dans ce contexte que le chef de la diplomatie américaine Marco Rubio s'est entretenu au téléphone hier avec son homologue russe Sergei Lavrov. Les deux hommes ont notamment parlé de la guerre en Ukraine ainsi que de la relation entre les États-Unis et la Russie. D'après le département d'État américain, le conflit en Iran a aussi été passé en revue. Et Marco Rubio a assuré hier que l'opération militaire des États-Unis en Iran était terminée. Le secrétaire d'État a déclaré devant le Congrès américain que ce stade était passé. Dans le même temps, l'armée américaine a toutefois affirmé qu'elle était prête à reprendre les combats en cas de riposte iranienne aux escortes de navires dans le détroit d'Ormuz. En tennis, Belinda Bencic défiera Bianca Andreescu lors de son entrée en lice jeudi au tournoi de Rome. Exemptée de premier tour sur la terre battue italienne, la Saint-Galloise reste sur une victoire contre la Canadienne. Trois autres Suissesses figurent dans le tableau principal du tournoi. Il s'agit de la Grisonne Simona Valtert, de la Baloise Rebecca Masarova et de la Zurichoise Victoria Golubic. Il y aura encore des nuages ce mercredi matin dans le ciel romand avec de la pluie qui deviendra plus éparse l'après-midi. En pleine, le thermomètre ne dépassera pas 14 degrés au meilleur de la journée. 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
5: Allez, c'est parti pour la deuxième heure. Quoi, la deuxième heure? Mais il est 17h04, oui, parce que dorénavant, les bras cassés durent 3 heures. Dors 3 heures, donc là, vous êtes exactement dans la partie jambon du sandwich, c'est-à-dire au cœur de la bêtise, ce moment où deux autres bras rejoignent le premier. Et ce soir, autour de cette table, il y a bien Yacine Nemra.
6: Monsieur et Madame Obama ont un fils, comment s'appelle-t-il?
7: Barack?
6: Ouais.
7: Ah, là, ouais.
5: Waouh, bien trouvé.
6: Je suis un cadeau.
5: Ouais, vraiment. T'es mon préféré.
6: Oh, moi aussi.
5: Enfin, pour l'instant.
6: Préféré.
5: Pour l'instant. Il y a aussi autour de la table Paul Walter.
8: J'ai vu un toxicomane qui se mettait de la crème solaire. Et tu vois, je me suis dit, il prend soin de sa peau alors que tout le reste, ouais. Tu vois. Je sais pas.
9: C'est beau.
5: En fait, c'est toi mon préféré, Paul.
8: C'est vrai.
5: Ouais, je crois. Bah, enfin, jusque-là. Ah. C'est aussi le retour de Renaud de Vargas.
10: Hier, dans le 20 minutes, je cite, secoué par des départs et des dérapages racistes, CNews voit encore ses audiences baisser. Son animateur Pascal Praud s'est emparé de l'info et a déclaré, selon nos informations, ce serait la faute des Arabes.
5: Voilà. Voilà.
6: Putain, mais toi, t'es mec, t'es
10: moi,
6: Charlie Hebdo.
10: Moi, je suis. Ouf.
6: Oui, tu es Charlie Hebdo.
10: Qu'est-ce que je suis Charlie Hebdo,
6: quoi.
5: Ouais, mais il s'est pas dessiné.
10: Ouais.
5: Voilà, non. Donc oui, le retour de Renaud de Vargas dans les bras cassés.
10: C'est fou,
5: après
10: ça.
5: 3 ans de matinale.
8: Ouais. On est Renaud un peu.
10: On est tous Renaud.
5: Mm-hmm. Ouais, ouais, on est tous ouais. Renaud.
10: Est-ce que c'est un glow down ou un glow up?
5: T'as du feu ou pas?
10: Moi, j'ai arrêté, pas
5: voilà,
10: réussi à
5: c'est
10: commencer.
5: Bien.
10: Ouais, c'est ça.
5: Non, il est encore.
10: J'ai jamais réussi à commencer en fait.
5: D'accord, c'était juste problème. Un petit fuego, tu sais,
10: oui.
5: Émission qui.
10: Oh. Ouais, voilà, écoute, je vais m'en sortir.
5: Qui s'est consumé de sa belle mort, quoi.
10: Oh là, oui. C'est parti. Ça a démarré aussi vite que ça s'est arrêté. Ça s'est arrêté aussi vite que ça a démarré. Quand
5: 3 ans quand même.
10: Ouais, 2 ans et demi.
5: 2 ans et demi.
10: 30
5: voilà.
10: Mars la dernière.
5: Donc ça, c'est ta couleur normale.
10: A priori, ma mère m'a dit, elle m'a pas dit genre, ah, t'as l'air en meilleure forme, t'as moins de temps. Elle m'a dit, t'es plus bleu sous les yeux.
5: Voilà.
10: Je trouvais ça super.
5: Donc,
10: souligner la couleur de mes sous-yeux.
5: Les bras cassés, une émission qui soigne ses chroniqueurs ouais. Et chroniqueuses. Tout ça parce qu'il y a aussi Valère Veilla en régie.
11: Ah,
5: salut, petit Lu.
11: Oh, oui.
5: Mais qu'est-ce que t'as essayé de nous dire?
11: Oh, oui.
5: Il a essayé de communiquer avec nous. Mais je crois qu'il a rien à nous dire.
10: Non.
5: Si? Non? Oui?
12: Mais bien évidemment que oui.
5: Oui. Donc cette heure-là, vous êtes avec moi.
10: Ouais.
5: Et l'heure d'après, je vous laisse à papa.
10: Ça c'est
5: c'est-à-dire
10: ça.
5: Yannick Neveu, on fait garde partagée.
10: Ok. On peut regarder la télé jusqu'à quelle heure?
5: Jusqu'à 19h.
8: Vous êtes séparés?
5: Oui.
10: Ah, tu savais pas?
5: Ah, tu savais pas?
10: Je t'avais pas dit.
5: Ok, vite un morceau pour que Paul pleure et puis on se retrouve juste après avec des mouchoirs.
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0: Dans cette émission, on ne laisse pas bébé tout seul dans un coin. Vous avez la ref?
1: Dirty Dancing.
0: Merci Yassine Nemra. Et bébé dans un coin, c'est l'auditeur ou l'auditrice, hein, puisqu'on a déjà envoyé notre premier self du jeu des trois erreurs.
2: C'est nouveau ça.
0: Donc voici messieurs, mesdames, hein, puisque je suis très inclusive avec Paul.
3: Oui, tu fais bien.
0: Paul. Ce nouveau jeu qui remplace le jamais sorti en salle. Des explications juste après le générique.
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5: Messieurs, bienvenue au Fight Club. Première règle du Fight Club est il est interdit de parler d'une douche.
6: N'écoutez pas cet homme, c'est un imposteur.
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0: Paul, je t'ai vu lever un sourcil au moment où le générique dit il est interdit de parler d'une douche.
3: Oui.
0: Donc là, t'as déjà une erreur. T'as trouvé l'erreur.
3: Oui.
0: Oui, d'accord.
3: Parce que c'est la douche qu'il faut pas parler de.
0: Exactement, voilà. Donc là, on va pas se faire à chaque fois Fight Club. Mm-hmm. Donc là, on a choisi, c'est Valère Veillat qui a choisi une scène de film dans laquelle il a glissé trois erreurs. Donc effectivement, crayon, papier. Et vous notez les trois erreurs qui vous semblent évidentes. Et c'est sûrement les bonnes.
2: Si vous voulez faire le jeu des 3000 erreurs, regardez Napoléon de Ridley Scott. C'est historiquement très peu fiable.
3: Hein. Oui, il y a quelqu'un qui a une montre maintenant.
0: Merci Gontran.
2: Il y a un avion.
0: Donc les bras cassés à couleur3.ca, j'ai déjà reçu quelques réponses. Maintenant c'est à vous de jouer, ça sera immédiat. Hein. Derrière l'extrait, on balance ce qu'on a.
2: Ah ouais, ah
0: bah, bon coup. Concentrez-vous, c'est parti.
7: Téléphone.
8: Téléphone.
7: Téléphone. Tu veux appeler un copain?
9: Oh mon Dieu.
7: Quoi?
9: C'est moi qui lui ai appris à parler et maintenant il dit plein de choses.
8: C'est vrai.
9: Titi. Essaye de dire Titi. Titi.
7: Espèce de couille moche.
8: Désolé.
9: Il a dit téléphone.
8: J'ai dit que...
9: Il a dit téléphone.
8: C'est de la connerie, mon Dieu.
9: Et alors, t'es sûr ou quoi? Bien sûr qu'il a dit téléphone.
8: Joe, écoute, c'est la foutaise.
9: Sois sale, je lui ai appris ça aussi.
0: Elle était chou, Troubarimore, quand elle avait 5
2: ans. Tellement chou,
0: oui,
2: c'est vrai. Ouais. Après,
0: voilà, donc, vous avez évidemment la scène, le film.
2: Oui,
3: oui.
2: C'est été.
0: Été.
2: Été.
0: Ouais. Automne, hiver.
2: Oui, ouais. La suite de E.T. c'est automne.
3: Automne.
2: Automne.
3: C'est tourné à Schwitz.
0: Voilà, donc cette fameuse scène où E.T. apprend à parler avec, je ne sais pas comment elle s'appelle dans le film, le petit personnage. Bref.
2: L'enfant, tu veux dire?
3: Carole.
2: Ce petit personnage là.
0: Ce petit personnage.
2: Cet adulte miniature.
0: C'est aussi un d'Eliott. Ça, j'aurais jamais. J'étais amoureuse d'Eliott quand j'étais petite, mais la petite, je ne me souviens plus du nom qu'elle a. Bref. Nous avons donc trois cerveaux qui ont travaillé dur sur cet extrait.
2: Cerveau.
0: Ouais, bon.
2: Le mot est un peu fort.
0: Paul, est-ce que tu as l'impression d'avoir au moins une erreur?
3: Oui, à un moment, quelqu'un dit couille molle et je pense que c'est faux.
0: Eh bien, non.
2: Quoi?
0: Non, couille molle, c'est dans E.T.
2: Oui, il y a dans E.T.
3: Mais dans cette scène-là?
0: Alors, pas dans cette scène-là.
3: Aha.
2: Donc, on peut dire les erreurs maintenant. Hein.
3: Il nous a induit en erreur, ouais. Machin.
0: Oui. Mais donc, oui, bravo, tu as la couille molle.
3: Ok.
2: Moi, j'en ai un également.
0: Enfin, c'est jamais que je te dirais bravo, tu as la couille molle, mais c'est fait, Paul.
3: Que je sois content.
0: Ah, oui.
3: Je peux tracer une ligne. Ok, j'ai la couille molle.

0: Dans ce film, non?
1: Non, il n'y a pas de Larry dans ce film.
2: J'ai entendu un...
0: Mais moi, j'ai entendu Larry aussi.
2: Ouais.
1: Bah, c'est ça.
2: Ah.
0: Oh.
1: Et c'est Poutsé. Vous êtes meilleur que les bras ce soir. Et là, je sens que ça sera plus simple pour vous parce que ça va beaucoup plus vite.
3: C'est un peu ça, ouais. Bah, de rien d'avoir fait tout le boulot, les gars. Encore avec ces films.
2: En même temps, on n'est pas loin de l'EPFL.
3: Non, c'est vrai.
0: On sent que le savoir,
2: les chiens font pas
0: dans le savoir.
3: Ah ouais, là, on est...
1: Ouais, du coup, c'est la première fois que tu viens là, toi.
2: Ouais.
3: T'as trouvé l'entrée déjà, c'est déjà pas mal. 6 x 6, 36.
1: Waouh. Voilà, et dans quelques instants, on reprend les fondamentaux. Ce sont les plaisirs partagés. Vous aurez, comme à votre habitude, le soin de me cirer les pompes ou pas, ou de raconter une tranche de vos vies palpitantes. Tout ça avec un morceau pour l'instant secret.
3: Oh.
1: Bah oui.
3: Ah oui, c'est juste, pardon.
1: T'as pas oublié.
3: Non.
1: Tu me donnes pas le titre du morceau, sinon.
3: Bah non, je t'ai pas donné de titre, Valérie.
2: Renaud, je connais. Rappelle-toi.
1: Ouais. Ok, Renaud, on te laisse biffer ce qu'il faut dans ton texte et puis on se retrouve juste après.
3: Changer tous mes papiers.
1: Allez, c'est parti, les Strokes. Partez.

0: fais bien la guitare qu'on secoue un petit peu, non?
1: Ah ouais, ouais, bah,
2: la guitare qu'on secoue, ouais.
0: Voilà. C'est mon petit moment, voilà, c'est les plaisirs partagés, c'est surtout votre moment, ouais, messieurs, bon, parce que vous avez l'occasion de diffuser un morceau peut-être jamais encore diffusé sur Couleur 3, donc faites ça bien.
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0: Les plaisirs partagés, ben, tout est dans le titre, hein. Vous venez partager un petit plaisir solitaire que vous avez vécu ce matin, peut-être, en choisissant votre morceau.
6: Ah oui, tout à fait.
0: Oui,
6: là.
0: Voilà.
6: Oui, oui, je te
0: sous la douche, je te dis, waouh, ce morceau, c'est vraiment un morceau qui doit faire partie des plaisirs partagés. Il faut que je donne le meilleur de moi-même pour qu'elle me choisisse, pour que ce morceau soit diffusé.
6: Donc c'est un plaisir solitaire qu'on a trouvé sous la douche ce matin?
0: Pas forcément. Pas forcément. Ça peut être aussi sur le canapé.
6: Dans le lit. Tu vois,
0: voilà.
6: Pas que
0: dans des transports publics, si vraiment tu vis dangereusement.
6: Okay, non, mais surtout si t'es un cinglé, t'es un dégénéré de faire ça.
0: Donc, Renaud, t'as pas oublié comment ça se passe?
6: Non, non, non, c'est bon.
0: Alors, on commence par toi.
6: Ok. Valérie.
0: Ouais.
6: Le 15 juin 2023 fut une date particulière pour deux raisons pour moi. Le jour de mes 31 ans, mais aussi mes derniers bras cassés.
0: Oh.
6: Ça va faire 3 ans que je n'ai pas eu l'opportunité de te faire écouter une chanson qui me plaît. Voilà. Voilà, c'est tout. Choisis-moi, s'il te plaît, Valérie.
0: Ouais, ça va être un peu court.
6: Non. Quoi? 3 ans? J'ai oublié ta tête, Valérie. J'ai oublié ton visage. Et tu m'oublies
7: vous
6: comme
7: vu
6: ça.
7: Ensemble.
6: Tu sais, 4 heures, il m'a fallu pour écrire ce plaisir partagé. Comme ça, ça je suis zappé, là.
0: Je crois que t'as terminé, là, vraiment.
6: Bah ouais.
0: Ouais, ok. Bon, alors, ça va être un duel entre, clairement, Paul, Walter.
6: Je pensais que l'audace allait passer.
0: Clairement pas, non.
6: Oh, merde.
7: Il ça fait 3 ans que t'es pas venu. Hein.
0: Il a oublié son plaisir partagé. Paul, est-ce que c'est Paul ou c'est quelqu'un d'autre?
6: Surprise.
0: Ok, bah on t'écoute.
8: Ah, Valérie. Ah oui. Mon astre.
0: C'est peu, là.
8: Tu pensais te cacher en changeant de studio, hein. Changer d'adresse, ouais. Mais je t'ai retrouvé, coquine. Oh. L'amour trouve toujours un chemin, Valérie. Tu sais quoi, Valérie? J'ai une petite question pour toi, Valérie.
0: Je t'écoute.
8: C'est quoi que tu préfères sur Internet, Valérie?
0: Je sais pas. Tu me prends au dépourvu, Paul.
8: Alors, écoute, je continue mon papier.
0: Oui.
8: Alors, moi, ce que je préfère sur Internet, c'est les sites. C'est ce que je préfère sur Internet, les sites. Et surtout un site en particulier. Il s'appelle findmyloveaggressively.org.
0: Oh là.
8: Et c'est un concept fabuleux. Grâce au moteur de recherche perfectionné du site qui se base sur les codes génétiques des humains, j'ai pu mettre la main sur un moustique fossilisé dans de l'ambre qui t'avait piqué le cul en 1997 sur une plage en Espagne. Et en prélevant son sang, j'ai pu extraire ton ADN pour te refabriquer chez moi.
0: Oh mon Dieu.
8: En KLM. C'est peut-être impétueux comme stratégie, mais que veux-tu? Je n'arrive pas à t'avoir par les moyens normaux, alors j'utilise la science pour satisfaire mes désirs.
0: Mon Dieu.
8: Par contre, à peine ton clone est sorti de l'œuf qu'il a fui en hurlant, il a mangé mon chat. Du coup, je suis à nouveau seul. Je crois que je vais faire un régime pour perdre 150 kilos, comme ça je disparaîtrai à tout jamais. Mais en attendant, ma douce Valérie, quitte à vivre loin de toi, accepte au moins de passer mon morceau musical.
0: Oh, Paul.
8: Bien à toi, Paul.
0: Ça va pas mieux, hein.
7: Paul l'agresseur.
0: Non.
8: Non, toujours loin de toi.
0: C'était quoi le chat? Quelle race? Que mon clone
8: un
0: a
8: labrador.
0: Mangé.
8: Un labrador.
0: Ok, oui. D'accord. Voilà, donc.
8: T'as un très gros chat. Oui.
6: Ah ouais.
8: Qui aboie.
0: Et puis qui ramène des balles.
8: Oui.
0: Ouais. Ouais. C'est, bah, pourquoi pas.
8: Ouais,
0: Paul, puis... on écoute Yacine Nemra ou.
8: D'accord.
0: Avec plaisir.
8: C'est son. Avec grand plaisir.
0: Avec grand plaisir. Yacine.
9: Valérie, tu me connais, je suis ludique, mais j'aime aussi le savoir. On est à côté de l'EPFL ou l'EPFL, si vous ne savez pas parler français, alors j'ai décidé de vous faire un quiz, histoire de changer un peu de tous ces papiers égocentrés, ou alors expliquant pourquoi Philippe Battaglia ne pourrait pas perdre, ou qu'ils ont une espèce de mots croisés vocaux créés par un Charles Adamir sous crack. Je ne comprends pas ces papiers. 3 questions, simples, sur le monde du cinéma. Une bonne réponse à chaque fois, et si vous gagnez, je vous offrerai un bon chez le formidable magasin Cats and Dogs. Prête. 50 francs de bon.
0: C'est dommage qu'il a plus de chat.
9: Ah bah oui, mais du coup je vais t'appeler Mère Michel.
8: Oui.
9: Première question. Quel est l'auteur le plus adapté de l'histoire du cinéma?
0: L'auteur, ouais. Stephen King?
9: Non.
0: Tolkien.
9: Plus simple.
8: Adapté au cinéma ou ouais. adapté genre comme on s'adapte bien aux sociétés.
9: On fait des films quoi.
8: Ah.
9: Goscinny. Et ben non, c'est Shakespeare.
0: Oh,
9: 300 ouais. fois.
0: Waouh.
9: Deuxième question, quelle est l'œuvre la plus adaptée de l'histoire du cinéma? Plus difficile.
8: Mais adaptée comment
9: on... Un peu plus ce garçon.
8: Peul. Socialement?
9: Oui, socialement, absolument.
0: Bah alors j'ai envie de dire Roméo et Juliette.
9: Et non. C'est pas un Shakespeare.
6: Le Cyrano de Bergerac?
9: Et non.
0: Bah Tolkien.
9: Et maintenant c'était Christmas Carol de Charles Dickens. Vous savez que Scrooge et ses trois fantômes du passé.
0: Ok.
9: Et enfin, dernière question. Qui est le personnage de fiction qu'on a le plus vu au cinéma de tous les temps?
0: James Bond.
8: Batman.
0: Fantomas. Mickey.
6: Philippe Lachaud.
9: Eh bien, c'est le titre de mon morceau qui vous dévoilera la réponse.
0: Ok, on s'est vraiment amusé en apprenant des trucs. On a tous passé pour des cons, hein. On s'est tous vautrés.
9: Mais non, enfin, vous êtes vautrés dans le savoir, c'est ça.
0: Mais on n'a pas pu briller, du coup.
9: Il y a un violeur et un gars qui a pas bossé. Reprenez-vous en main, enfin Valérie Paco.
1: C'est pas vrai.
0: C'est quoi votre nom d'ailleurs, monsieur?
9: Moi?
0: Oui.
9: Science Nemra.
0: Il sait même pas son
9: Science
0: nom.
9: Nemra.
1: Oh le nul.
9: Science Nemra.
1: Il sait pas comment il s'appelle.
9: J'étais trop occupé à faire d'autres choses avant de savoir mon propre prénom.
0: Ouais, mais vous avez raison, Science Nemra. Ma curiosité l'emporte. C'est qui alors?
9: C'est Dracula.
0: Ah bah oui.
9: Ah oui. Ah. Et tout le morceau, c'est Dracula de Tame Impala.
1: Ah bien.
9: Voilà.
0: Bien joué.
9: C'est un peu le tube
1: c'est un bon
9: peu
1: choix.
9: Tube TikTok du moment. Mais j'aime bien ce morceau.
0: C'est cool. Quoi TikTok?
9: C'est quand tu toques chez quelqu'un.
1: Ouais.
9: Ou c'est une horloge.
1: C'est une horloge porte.

0: Dracula.
1: Voilà, évidemment, Yacine Emra, le vrai, revient au galop.
2: Ouf, ouf.
1: Oh. Bon, maintenant nous allons découvrir ce que Renaud... T'avais pas amené une chanson du coup, vu que t'as pas écrit le...
3: Si, ben si, en fait, même. C'est un peu de circonstance, figure-toi. Je me suis fait ken à mon propre jeu. Je pensais que ça allait peut-être passer, l'audace, mais non. La chanson s'appelle Karma. De... c'est hilarant. De Sir Ed Anderson Paak.
1: Ah, c'est dommage.
3: Bah oui.
1: C'est dommage.
3: Bah ouais, je m'en veux beaucoup d'avoir pondu deux mots.
1: Et Peul, alors, qu'est-ce qu'il a apporté, Peul?
0: Oh, tu pensais que je faisais un morceau par rapport à Jurassic Park, hein?
1: Oui.
0: Alors, je t'ai bien eu.
1: Oui.
0: Ça n'a rien à voir. J'ai juste pas trouvé une idée de papier qui collait au morceau que je vais faire écouter. J'ai amené un morceau qui s'appelle Au pays des merveilles de juillet de Yves Simon.
2: Ah oh, oui. J'adore ce morceau.
1: Ah oui, ça fait longtemps que j'ai...
2: Il y a une super reprise il n'y a pas longtemps d'un groupe français qui s'appelle Moodoid.
0: Qui ont repris ce morceau.
2: Ouais, genre en 2020.
0: Mais avec de l'électronique.
2: Un peu électronique,
0: dedans.
2: Ouais.
0: Ah, j'espérais que ça existe.
2: Ouais, je trouve. Ça n'a rien de plus à dire.
0: Non.
1: Eh bien, merci à tous les trois. Ce soir, c'est le savoir qui gagne.
2: Ah oui, banco. 7 x 7, 49. C'est juste.
1: Merci Valère de nous sortir de ce moment. Les bras cassés.

0: ce morceau a une vibe
1: Luna Park.
0: Exactement, tu lis dans mes pensées.
2: C'est vrai, ça. Ouais.
0: Vous n'avez pas l'impression que vous êtes aux voitures tamponneuses et puis
1: au départ du Silver Star là.
2: Exact.
0: Talk to me.
2: Ouais, clairement.
0: Voilà. Ouais. Ok. Bah donc c'est une chanson de forain.
2: Oui, c'est ça. Exactement.
0: Il en faut pour tout le monde.
1: D'ailleurs, il paraît qu'ils vont mettre Europa Park à l'EPFL maintenant.
3: Mais à part ça, quand tu vois toutes ces technologies, t'as l'impression un petit peu que c'est un truc de manège ici.
1: Ah ouais, complètement.
3: Ah bien sûr.
1: Ouais.
0: Ouais, un toboggan avec le Learning Center à côté. Ouais, ça va. Un petit chichi ou...
4: C'est le chichifre.
0: Alors que deux chichifres, parce qu'après vous aurez un blabla avec Yannick dans la dernière heure. Donc on se concentre.
3: Ouais.
0: 270 millions de francs suisses.
3: Le budget hebdomadaire de l'EPFL.
0: Non. À quoi correspond cette somme? Ça se passe à Lausanne, comme l'EPFL, mais.
3: Ouais.
1: C'est des amendes, des parcs-mètres.
0: Non, alors non. 270 millions de francs, c'est quand même une belle enveloppe.
2: C'est ce qu'aura coûté la construction du tram.
3: Je sais.
0: C'est pas le tram.
3: Est-ce que je laisse un peu mes copains patauger, Valérie?
0: Ouais.
3: Ok.
1: Bien, tu veux faire vite comme avant?
3: Ouais, sûr que t'as annoncé.
5: Sa copine a dit ça tout à l'heure.
3: Mais je me fais roaster.
5: Parce qu'il cuisine super bien.
1: Il cuisine super vite.
0: Il fait des œufs 3 minutes en une.
2: En une, c'est ça.
0: Ils sont pas cuits, mais waouh.
2: Cette seule gueule fait les barils à 9 minutes, 3 minutes.
3: Ouais, c'est ça.
2: Elles sont tellement dures, mais ça va.
0: C'est des Mikado, quoi.
2: Je fais des croustipas. C'est des croustipas. On en a tous. C'est al dente, c'est pas al dente, c'est genre al caillou, là. C'est pas
0: bon. Al caillou. Donc 270 millions de francs. Une somme lausannoise qui va être dépensée par Lausanne.
1: C'est un truc pour
2: la gare.
0: C'est pas la gare.
2: Le M3.
0: C'est pas le M3.
2: Quoi, qu'est-ce que je suis en train
1: de faire? Est-ce que c'est un événement, genre les JO, machin comme ça?
2: Le G7, c'est coup de sécurité.
0: Non. Vous étiez très.
2: C'est un truc de transport public?
0: Oui.
3: Ah non, alors pardon, je confonds d'actu.
1: Ah, pour enlever de la peinture.
0: À quoi, toi?
3: Moi, je pensais à un truc lié à l'immobilier.
0: Pas du tout.
3: Ok, d'accord.
1: C'est pour enlever de la peinture, pour enlever des places de parc?
0: Non. Non, mais vous étiez presque.
2: Ah, vous faire un tunnel entre la gare et le Flon?
0: Et malheureusement pas, non.
2: Ah, mais c'est pour faire un tunnel. Projet aussi.
0: Mais c'est pourquoi on va dépenser 270 millions?
1: Mais les transports.
0: Oui, mais lequel en particulier?
3: Ah, le tram!
0: Non?
2: Non, c'est le premier.
0: Il l'a déjà dit.
2: Ah, pardon, excuse.
1: Un métro?
0: Vous avez dit le M3.
1: Un métro supplémentaire.
0: Vous avez dit.
1: Un avion?
2: Le bateau?
3: Les bus?
0: Vous avez dit le M3.
2: Les routes?
1: Les télécabines?
0: Vous avez pas donné l'autre métro?
3: Bah, le M1, du coup. Bah non, bah le M2.
0: Le M2, waouh.
1: Ah waouh, wow. Ah, wow. Mais il est déjà là.
0: Alors, 270 millions, minute papillon, je t'explique.
3: Ah.
0: C'est le petit extra que la ville de Lausanne va devoir rajouter à son métro. Hein, depuis son lancement, le M2 déborde de passagers. Faut dire que tout à coup, il nous est arrivé une ligne droite d'Épalinges à Ouchy en 19 minutes seulement. Ça a changé la vie des Lausannois, hein, qui devaient compter plus d'une heure pour faire le même trajet en bus.
3: Oh, waouh.
0: Voilà. Donc, on compte aujourd'hui entre 90 000 et 100 000 voyageurs quotidiens qui prennent le M2 chaque jour, ce qui représente presque un tiers de l'ensemble des usagers TL. C'est fou, non?
1: Ah ouais, c'est fou.
0: Un tiers, presque un tiers, j'exagère un petit peu. Donc, dès sa mise en service, le M2 était déjà trop plein. Voilà. Ça s'est arrivé tout de suite. Surtout entre la gare et le Flon, mais donc pour la somme dérisoire de 270 millions de francs, eh bien le constructeur Alstom propose une nouvelle technologie à intelligence embarquée. Intelligence embarquée.
3: Tu prends un petit Yacine sous le bras comme ça, dans le métro.
0: En gros, c'est plus un peu d'IA et puis une meilleure gestion automatisée de la fréquence des rames. Et puis certainement, et je pense que ça sera surtout ça, quelques sièges en moins pour ranger un maximum de personnes façon Tetris. Après, je pense que des tutos pour apprendre aux Vaudois à entrer et à sortir d'un métro, ce serait pas du luxe.
1: Clairement, c'est le seul endroit sur Terre où les gens ne savent pas faire. C'est fascinant.
0: Oui. Après, c'est le seul métro de Suisse en même temps. Voilà, on est les premiers à avoir eu un métro. On n'est pas encore.
2: Mais on est nul en espace public.
0: Oui,
2: vraiment, on
0: ne
2: sait pas marcher dans l'espace public.
1: Alors qu'il suffirait de descendre en skate.
3: Mais ouais,
2: les gens étaient plus
3: cool. Tu te rappelles?
0: Voilà, donc.
2: Mort comme ça.
1: Mec,
0: donc 270 millions de francs, c'est ce qu'on va payer avec nos petits impôts. On va avoir un métro avec beaucoup de plus de strapontins, j'imagine.
1: Ils veulent pas rajouter juste un wagon.
0: En fait, il faut les enlever, les strapontins, parce que les gens, ils n'ont pas compris que le strapontin, c'est fait pour les heures de pointe. Est-ce que vous êtes déjà rentré dans un métro aux heures de pointe sans qu'il y ait personne assis sur un strapontin?
1: Jamais.
0: Non.
2: Il y en a toujours.
0: Voilà, donc des tutos. Faites des tutos, ça coûtera moins cher.
2: Allez, les heures de pointe, c'est quand il fait froid, surtout.
0: 75 ans. Qui fête cette année ses 75 ans? Ce n'est pas un être humain.
2: Ah, Donald Trump.
3: Tu l'as eu.
0: Tu sais que je viens de découvrir que Donald Trump est né le même jour que Guillaume Meurice.
2: Ils ont le même âge.
0: Non. la même date d'anniversaire.
3: Ils ont déjà fait
0: le même horoscope. Ils ont le, quand ils se réveillent le matin, Trump et Maurice ont le même horoscope.
1: Ils ont la même attitude aussi.
2: Moi, je suis né le même jour que Gérard Depardieu.
0: Oh, oh.
3: Ah, mais on confond souvent les deux.
0: Moi, je suis né le même jour que Prince. Voilà.
1: Ça se voit.
2: C'est dingue. Je savais pas ça.
0: Je savais pas.
3: Mais même jour, même année ?
2: Non, bah non, pas du tout.
0: Bah non.
2: Même jour, même heure.
3: Pardon, excuse. Même jour, même heure.
1: Ouais, j'en sais rien.
3: Donc, 75, donc.
0: 75 ans. Qui fête cette année ses 75 ans ?
1: Un pays !
0: Non, c'est pas un pays.
3: Attends, quand tu dis qui, c'est-à-dire que c'est quand même quelque chose de personnifié.
0: J'ai dit que c'était pas un être humain.
1: Ah, c'est un personnage de film.
0: C'est pas un personnage non plus, c'est un objet.
1: Okay. Ah, oh. 75 ans, t'as dit ?
0: Ouais.
2: On l'utilise au quotidien un peu ?
0: Non.
1: Internet ?
2: Ouais. Pas du tout.
0: Bah, certaines personnes utilisent au quotidien, c'est pas notre cas.
3: Des chaussures.
2: Une grue.
0: Mais qu'il est con, lui.
1: Une ampoule.
0: 3 ans que t'es pas venu.
3: C'est pour ça que je suis revenu, Valérie.
0: 75 ans, les chaussures.
2: Le lavabo.
3: L'eau potable.
1: Le vélo.
0: Non, c'est pas ça.
3: C'est le briquet.
0: C'est un non, c'est un objet artistique, on va dire ça comme ça.
1: Ah, le pinceau. Le,
2: oui, j'allais dire ça.
1: T'allais dire ça. Ça
2: c'est pire, la peinture.
0: Oui, c'est vrai que Monet, par exemple, ou Léonard de Vinci peignait avec son cul. Quoi.
2: Ouais, bah, voilà. Bah, ça se voit. Hein.
3: Le sabre.
0: J'ai cru le sable.
1: Artistique, musique.
0: Oui, musique.
1: Ah, donc la guitare.
0: C'est pas la guitare.
1: Électrique.
2: La pédale wah wah.
0: C'est pas la. Mais vous, là, vous êtes plus proche de la réalité, là.
2: La basse.
3: La basse.
2: Le synthétiseur.
0: Quelle basse?
3: La basse sèche.
1: La basse électrique.
0: La basse électrique Fender fête cette année ses 75 ans. C'est d'ailleurs la toute première basse électrique. Parce qu'avant, bien sûr, l'électricité, toutes les basses fonctionnaient au charbon.
2: Quoi?
0: C'était.
1: C'est pas vrai. C'est faux, non? C'est faux.
2: Tu te brûlais les doigts, c'était horrible.
3: C'est faux.
2: Tu polluais toute la.
3: Tu faisais que des solos très très rapides.
0: Avant l'électricité, c'était le charbon. Bon, plus sérieusement, la basse électrique a révolutionné la musique. Parce qu'avant elle, bah, les contrebassistes devaient se battre pour se faire entendre. Et sans la Fender Precision Bass, hein, c'est son nom en entier, pas de soul et pas de funk. Donc même si les bassistes ne sont clairement pas les membres les plus connus d'un groupe, et ben, puisqu'avant devant eux, il y a toujours un guitariste et ses solos de guitare, chanteur avec son jeans Mulburn, et bien sans les bassistes, la musique serait beaucoup plus molle. Mm-hmm. Et j'en veux pour preuve ce morceau de Queen qui ne serait rien sans la basse.
3: Ouais. Moi, j'entends sans la basse, du coup.
2: Là, c'est bien.
3: Pour vraiment se rendre compte.
1: Est-ce que c'est pas aussi un des instruments les plus imités en air, instrument?
3: Oui, sûrement.
1: J'ai l'impression qu'on pense tous que c'est hyper facile, alors que c'est l'enfer.
0: Il faut des doigts musclés, c'est des grosses cordes.
1: Ouais.
2: Celle d'air.
3: Des gros doigts.
0: Voilà, donc bon anniversaire, la basse électrique.
3: Eh, bravo à elle. Ouais.
0: Mais
3: toutes
0: oui.
3: Ces années.
2: C'est mieux comme
1: ouais.
2: Ça, franchement.
1: On souffle des bougies.
0: Et c'est déjà la fin de ce chiffre.
3: Bravo.
2: C'est pas si vite.

0: Ciara en repérage avec ce titre qui s'intitule Poussière, car nous retournerons tous à la poussière.
1: C'est-à-dire qu'on l'a été une fois. On retourne à l'état de poussière.
0: On va attendre Yannick pour les questions sur la science, d'accord? Il arrive dans quelques instants.
1: Ça marche. Man.
0: Là, pour l'heure, c'est la journée mondiale. Tu l'as écrite ou pas?
2: Non. Écoutez, je rentre à la maison.
1: Ça va me suivre, putain, pour une reprise. Mais je suis entré comme un cadre dans ce studio.
3: Essaye de faire plus de 5 secondes.
1: Allez,
0: la journée mondiale écrite.
1: Écrite.
0: Par Renaud de Vargas.
4: Là.
5: Journée mondiale.
1: Je suis tombé sur un article du média Slate, toujours très au taquet, pour se renseigner sur des sujets scientifiques pointus. Ça reprend des articles de médias encore plus poussés, ça débrief, ça s'informe, ça développe. Bref, c'est la kryptonite de Jordan Bardella. Mais aujourd'hui, on peut lire sur Slate.fr « Les oiseaux ont plus peur des femmes que des hommes et personne ne sait pourquoi ». Ah bah flûte, c'est con ça, des tests, des études, des chercheurs ont mesuré la distance entre une personne et un oiseau avant que celui-ci ne s'envole, et des hommes ornithologues ont pu s'approcher en moyenne d'environ 1 mètre de plus que leurs collègues féminines. Aujourd'hui, c'est donc le 5 mai 2026, la journée mondiale de... Non mais, vous êtes sûr? On peut recommencer l'étude, juste s'il vous plaît, parce que je suis pas...
0: Alors,
1: bah ouais, j'entends, il y a 37 espèces différentes qui ont été exposées à ce test. On pourrait se dire qu'automatiquement un oiseau classique se sentirait plus à l'aise aux côtés d'un homme que d'une femme, parce qu'on se comprend entre rapaces ou gros pigeons. Mais, mais je vois pas d'autres points qui permettraient d'arriver à cette conclusion. Je veux dire, est-ce que le moineau, le merle, il a déjà expérimenté le trajet en ascenseur avec un homme? Non mais juste pour savoir, même pour moi c'est anxiogène. Personne ne parle et derrière toi, il y a un gars qui sent la binge à 8% et qui fait... Je peux te dire que ça fait flipper entre deux étages. Ah mais même The Rock, il frissonne le type. Non, puis c'est l'enfer. Tu le croises au même endroit 4 fois dans la semaine. Au bout d'un moment, tu te sens obligé de réagir. Écoutez, ça va plus, vous empestez. En plus, monsieur Chesset, faites quelque chose. C'est chaud. Donc imaginez un instant, un petit pigeon, tiens. Un petit pigeon. Avec une aile dans le plâtre. Parce qu'il est tombé lourdement quand il a fait son Aerox. Puis il est obligé de se farcir une montée de 3 étages avec un ou plusieurs gars. On lui dit, vous sortez à quel étage? Et timidement, il répond,
5: oh, 2, 3, bon, c'est égal, je, tant que je sors, je m'en fiche.
3: Il a pas écrit son papier.
5: Bon, vous inquiétez pas.
1: Là, on verra s'il a toujours pas peur. Non, mais attends. Alors évidemment, toute l'après-midi, je l'ai bossé, c'était mission du pigeon. Alors évidemment, il y a des pistes, je cite l'article. Plusieurs hypothèses sont avancées allant des différences de morphologie ou de démarche jusqu'à d'éventuels signaux chimiques comme les odeurs corporelles. Bon, là non plus, on n'apprend pas grand-chose. Le pigeon aime le 1 million. Apparemment, c'est un fait. Pas besoin de nous sortir un PowerPoint pour ça, Valérie. Moi, j'ai une théorie. En fait, les oiseaux s'envolaient plus vite avec les femmes parce que ces dernières pressaient le pas parce qu'elles fuyaient elles-mêmes les mecs qui ont participé au projet. Je sais pas, à vérifier. Les réflexes de la rue, ça s'oublie pas.

0: Les Chemical Brothers.
1: Ah ouais, les frères chimiques. Frères chimiques.
2: Oui,
1: ah,
2: les voilà. Frères chimiques.
1: Après c'est les frères quoi.
0: Et maintenant, on profite du camion poubelle. On embarque.
3: C'est quoi ça?
4: La poubelle.
5: La poubelle.
4: La poubelle.
5: Trash.
6: La corbeille, quoi. Mmh. La poubelle.
7: Non, c'est moi que blague.
4: La poubelle.
0: Quand vous
5: la
0: serez...
5: La poubelle.
0: Pardon, quand vous serez tous au chômage, ce sera une activité, faire les poubelles.
1: Bah attends, les prochaines suppressions de postes à la SSR.
0: Donc, pour ce jeu, je me salis les mains et je fais les poubelles d'une personne connue et je vous sors trois trucs et à vous de me dire qui c'est.
1: D'accord.
0: Vous captez ?
1: Mais attends, c'est trois faits de la même personne ?
0: Voilà, ah, okay. Il y a une poubelle avec trois éléments.
2: Mais qui c'est ? Des gens connus sur Terre
0: oui.
2: ou nous ?
0: Je viens de dire une personne connue.
8: Non, non, c'est son voisin.
0: Si on... Allez, on y va !
1: Ok.
0: J'ai trouvé dans cette poubelle les papiers d'un divorce. Une piste.
1: Ross Geller.
0: Non, c'est pas...
1: non. Ah, c'est vrai, c'est...
0: Une personne connue hein, okay. qui existe dans la vraie
1: ah,
0: vie.
1: Ah, c'est pas fictif.
0: Dans cette poubelle, il y avait aussi du silicone.
1: Pamela Anderson ?
0: Non. Dans cette poubelle, il y avait aussi un string avec des cheveux, un string poilu.
1: Oula.
0: Donc, les papiers d'un divorce, du silicone... Et un string poilu.
1: Britney Spears ?
0: Non.
2: Sydney Sweeney ?
0: Non.
1: C'est une chanteuse ?
0: C'est pas une chanteuse.
1: Est-ce une femme ?
0: C'est une femme.
2: Mais un string poilu, genre des poils ou des cheveux, t'as dit ?
0: Non, non. C'est les deux. C'est pas des poils Oula. Ou des cheveux. Parce okay. qu'elle a quand même lancé une gamme de string poilu. Non ? Vous êtes ah, vraiment...
2: Je suis pas dans
1: oh,
2: la...
1: Waouh, non.
2: Waouh.
1: C'est une actrice ?
0: Non.
2: C'est une chanteuse.
0: Kim Kardashian. Oh les strings poilus, vous avez pas vu passer
2: non,
0: les
2: non,
0: strings
2: non,
0: poilus
2: non.
0: Bah c'est un slip avec des poils.
2: Dis-moi que t'en as fait un papier.
0: Bah oui.
2: Ah bah merci.
0: Oh. Allez, un deuxième. Là j'ai trouvé un dictionnaire français-anglais neuf, encore sous cellophane.
1: Ça existe ? Fou.
2: Ah Macron ?
0: Non. Il y avait aussi du charisme jamais utilisé.
2: Macron ?
1: Hollande, François Hollande.
0: Non. Et puis une bouteille de chasse là.
1: Mi Parmelin.
0: Voilà.
2: Ouais. Ouais. Non, mais le charisme, je suis pas sûr.
1: Ouais, moi, il s'est amélioré, je crois. Ouais.
2: Non, mais la discrétion, ça peut être un charisme.
1: Ouais.
0: Ouais.
1: Ouais, puis avoir une grosse mâchoire.
0: C'est vrai que le monde entier, ouais. quand ils voient la photo de Trump avec Guy Parmelin à côté, ils disent Ah, c'est Guy Parmelin.
2: Ouais, ouais.
0: Allez, une dernière poubelle, une boîte d'antidépresseurs.
1: Moi, tous les chanteurs et chanteuses.
0: C'est pas un chanteur.
2: Les gens sur Terre.
0: De la crème pour pieds secs.
1: Ok.
2: Moi.
0: Et une machine à écrire.
1: En tout cas, pas Yacine. Ah. Michel Houellebecq.
0: Oui. Ah, oui. Oh, mais Yacine ouais. est trop bon.
1: Il a les pieds secs.
0: Je sais pas, mais il n'a pas une tête à avoir des pieds secs.
2: Mais évidemment. Oui, mais j'allais dire ça aussi. Évidemment que c'est Houellebecq, les pieds
1: secs. Il ne se ronge pas les ongles, il a les longs ongles.
0: Et j'ai parlé de pieds secs, hein.
1: Mais il a des longs ongles pieds.
0: Est-ce que tu crois
1: mais,
0: que
1: mais comment il sait que Michel Houellebecq a des longs. Mais tu fais quoi de ta vie?
2: Non, mais vous avez déjà vu
1: m'épuise.
2: Vous avez déjà vu ses mains? Il a des pouces de guitariste de flamenco, là. Mais il joue pas de guitare. Donc il est juste flemmard, il laisse pousser ses ongles.
0: Mais non, c'est peut-être parce que voilà, non, il a envie de taper sur son clavier, ses bouquins. Okay.
1: Bon, c'est aussi parce que c'est un vampire,
0: sans,
1: non ?
0: Sans toucher le clavier.
2: Oui, c'est vrai.
0: Voilà,
2: c'est un vampire.
0: Yannick Neveu, ils étaient un peu nuls, non ?
1: Oui.
9: Ouais, c'était pas ouf, non ?
0: Mais c'était
9: non.
0: leur première en même temps.
1: C'est notre
0: temps.
1: Première.
9: Alors vous découvrez,
0: c'était
9: c'est
0: leur
9: bien,
0: première.
9: Ouais.
0: Ouais,
9: j'avoue que les slips poilus, les strings poilus, je l'avais pas non plus.
0: Mais vous avez pas vu passer ça ?
9: Non, je
0: pas.
9: Pense qu'on a pas le même algorithme que toi.
0: Mais on en a parlé dans les bras.
1: J'ai dû croire que c'était une fouine.
0: Je vais vous sortir la photo. C'est vraiment, c'est pour être à poil sans être à poil.
1: Ah, c'est ça.
0: Elle en a vendu, mais des milliers.
2: Il y a qu'en français qu'on dit ça, non ?
0: De quoi ?
2: Être à poil. En anglais, ça marche aussi ?
0: Non, mais là, ça veut dire que tu peux porter un slip tout en ayant l'air d'être à poil.
2: Ouais,
0: Et pas épilé. Voilà.
2: Got it.
0: Je trouve ça pour tout à l'heure. Donc, vous avez vu, c'est Yannick Neveu. Vous vous souvenez de Yannick Neveu ?
1: Oui, je me souviens, c'est bien.
0: Voilà, c'est avec lui.
9: À 18h, ouais.
0: C'est avec lui que je vous laisse maintenant.
1: Très bien.
0: J'embarque Yacine avec moi parce qu'on doit déménager un truc.
1: Ok. Le savoir qui part de ce studio désormais. Science Yacine.
0: Voilà. Donc moi je le prends par un bout, l'autre.
1: Non mais embarque tout, franchement.
0: Okay.
1: Ouais.
0: Et Valère continue avec vous.
1: Super,
0: bien Valère. Évidemment. Mais moi je vous dis au revoir, pas tout de suite, mais je reste encore là jusqu'à.
1: On se dit poliment au revoir dans
0: mais
1: quelques
0: oui,
1: minutes.
0: Mais oui, mais
2: j'ai l'impression que je dois choisir entre mes parents.
0: Mais pas du tout.
1: Si.
0: T'as fait les deux, regarde.
8: Choisis-moi.
1: D'accord.
0: Moi pas, je te laisse choisir.
2: D'accord. Oh, c'est dur, c'est pire, je sais pas.
5: Choisis-moi. 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

0: Arctic Monkeys, ce sera mon dernier mot, c'est dommage, parce que je viens de m'encoubler avec ma propre bouche. Je vous souhaite une bonne fin d'émission, messieurs.
1: Merci, bonne rentrée dans vos foyers.
0: Et je vous retrouve demain à 17h, non, à 16h même.
1: À 16h, du coup, ouais.
2: Oui. Et l'émission continue.
0: Oui.

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1: 2 heures. Julien Traxel.
2: L'opération américaine d'escorte de navires à travers le détroit d'Ormuz n'aura duré que 2 jours. Donald Trump a annoncé hier la suspension de cette opération en place depuis lundi. Sur son réseau Truth Social, le président des États-Unis a affirmé que cette mesure doit permettre de voir si un accord peut être trouvé avec l'Iran pour mettre fin à la guerre au Moyen-Orient. Les passagers bloqués sur un bateau de croisière dans l'Atlantique en raison d'un foyer d'antivirus vont bientôt retrouver la terre ferme. 3 personnes infectées par cette maladie qui peut provoquer un syndrome respiratoire aigu vont être évacuées au Cap-Vert. Le navire parti d'Ushuaia en Argentine pourra ensuite rejoindre les îles Canaries où il arrivera d'ici 3 à 4 jours. L'Espagne a accepté que les personnes à bord y débarquent pour être examinées, prises en charge et transférées vers leurs pays respectifs. Le retour du 130 km/h sur les autoroutes en Suisse pourrait susciter de vives discussions au Parlement. Très partagée sur le sujet, la Commission des Transports du Conseil national a rejeté de justesse une initiative parlementaire déposée par l'élu UDC argovien Andreas Glarner. Son texte vise aussi à faire passer les limitations de vitesse hors des localités de 80 à 100 km/h, soit les limitations appliquées en Suisse jusqu'en 1985. De son côté, la commission de politique extérieure du Conseil national a bien accueilli l'accord de libre-échange avec le Mercosur. Elle propose toutefois plusieurs mesures, notamment en raison d'inquiétudes pour le monde agricole et pour le climat. Les services du Parlement ont indiqué hier que la majorité de la commission voit cet accord comme une nouvelle opportunité de diversifier les relations commerciales de la Suisse. Un centre d'expertise médicale basé à Montreux dans le canton de Vaud suscite la controverse. En cause, des réponses bien moins souvent favorables que la moyenne des autres centres aux demandes d'invalidité de travail. L'écart peut varier du simple au double. Si le centre installé sur la rivière vaudoise estime suivre les règles légales et techniques en vigueur, un avocat lausannois a adressé en mars une dénonciation auprès de l'Office fédéral des assurances sociales. Au Brésil, un adolescent a ouvert le feu hier dans une école du nord-ouest du pays. D'après les autorités, le suspect de 13 ans a tué 2 employés et blessé une 3e ainsi qu'un élève. La police a interpellé l'auteur présumé des tirs. Elle a aussi appréhendé le père de l'adolescent, propriétaire de l'arme utilisée lors de la fusillade. En football, Arsenal est de retour en finale de la Ligue des Champions. 20 ans après sa dernière participation, la formation anglaise a validé son ticket grâce à sa victoire 1-0 hier soir devant son public contre l'Atlético Madrid. Les deux équipes s'étaient quittées sur le score de 1-1 lors de la demi-finale aller la semaine passée. Il y aura encore des nuages ce mercredi matin dans le ciel romand avec de la pluie qui deviendra plus éparse l'après-midi. Ces averses pourraient toutefois être orageuses par endroits malgré un temps plus changeant avec des éclaircies. En pleine, le thermomètre ne dépassera pas 14 degrés au meilleur de la journée. 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